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1: Ce jeudi matin, le flot était continu sur le 24 rue Croix des Vignes. Trois maisons posées ici depuis quelques semaines et qui ont une particularité. Elles sont en effet issues d'une structure, Monseigneur, qui propose un accueil particulier pour les seniors. Accueil qui passe par un accueillant professionnel qui vit dans ces lieux avec sa famille et qui, comme dans une colocation, accueille trois autres personnes, des seniors qui, eux, vont vivre dans leur chambre, bien sûr, mais aussi cette vie de famille. Les personnes qui étaient présentes ce jour-là ont de nombreuses questions, les pièces de vie, l'accueil, le jardin partagé, ou encore, doit-on manger tous à la même heure? Et puis, bien sûr, le tarif, un coût de facture à 3000 euros et un reste à charge à 2100 euros selon les personnes de Monseigneur qui étaient présentes. Tout cela entraîne parfois un brouhaha, des questions, des réponses et nous sommes donc mises un peu à l'écart avec Rose. Rose, vous l'avez peut-être vu apparaître sur les réseaux sociaux il y a quelques jours. Souriante, la jeune femme, maman de 4 enfants, a décidé de se lancer dans l'aventure. Elle nous raconte pourquoi elle a choisi de devenir accueillante chez Monseigneur.
2: En fait, je suis auxiliaire de vie sociale dans métier, donc j'ai travaillé longtemps à domicile et puis j'ai travaillé aussi en maison de retraite et je me suis rendu compte que des fois les gens arrivaient à la maison de retraite vraiment beaucoup trop tôt. Alors qu'ils avaient la possibilité, en fait, de rester à la maison s'ils avaient vraiment quelqu'un qui était là pour les aider. Et surtout, ils venaient parce que ils vivaient seuls et du coup, c'était plus pour rompre l'isolement. Donc, j'ai trouvé cette alternative de Monseigneur plutôt très intéressante. Et moi, j'ai voulu créer du coup justement un accueil ou intergénérationnel où les personnes âgées peuvent interagir avec mes enfants parce que j'ai des enfants et mes enfants ils sont plutôt à fond dans le projet. Donc c'est vraiment comme un projet familial. Ils ont vraiment très envie et j'ai envie que ça soit quelque chose de convivial. Je sais pas comment expliquer ça, mais j'ai envie que ça soit vraiment comme une famille, qu'on interagit, que par exemple les enfants, ben, s'ils sont en train de faire un devoir, qu'ils ont aimé, qu'ils n'ont pas compris, ils peuvent demander à la personne âgée, la personne âgée peut aider ou non, ou si la personne fait tomber sa canne, le petit peut aller lui ramasser la canne. Je veux vraiment que ça soit, comment dire, que ça soit quelque chose de qu'on vive vraiment comme en famille, tout simplement. Que ça soit pas comme une structure, mais vraiment qu'ils se sentent chez eux. Et je veux aussi qu'ils participent, hein, sur tout ce qui est repas, qu'on fasse tout, on va dire, tous ensemble. Et que ça soit pas forcément moi qui fais les repas, que ça soit pas forcément moi qui décide, on va dire, de ce qu'ils vont manger. Par exemple, dans une structure, ils vont pas forcément décider ce qu'ils vont manger. Là, on peut sortir, aller faire les courses. Et arriver à un magasin, on peut même avoir une envie qu'on n'avait pas forcément et aller hop, on achète ce qu'on veut et on rentre à la maison, on se fait notre petit plat.
1: Vous avez emménagé quand ici dans cette maison ?
2: Je suis arrivée le 17 avril, donc je suis arrivée le 17 avril, j'ai eu le conseil départemental qui est passé, il me semble c'était le 22. Et j'ai fait du coup une formation, on va dire une formation obligatoire avant d'exercer auprès du conseil départemental à Moulins, juste dans la foulée. Et j'ai eu l'agrément aussi dans la foulée.
1: Et vous avez déjà des personnes âgées qui sont venues vivre avec vous ?
2: Non, pas encore, parce que ça fait quand même juste. Mais j'ai déjà un contrat, j'ai déjà une personne qui va arriver début juillet. Et j'ai des visites aussi, j'ai plusieurs visites de prévues, mais pour l'instant, j'ai pas encore une personne parce que ça fait pas longtemps que je suis là.
1: Alors comment vous trouvez cette maison, ce lieu? Vous avez le jardin là, vous réveillez en fait le matin, vous prenez votre petit déjeuner dehors. Bon, c'est quand même extrêmement agréable comme endroit.
2: C'est très très agréable parce que moi j'aime bien la nature et j'ai déjà commencé à faire mon potager parce que j'ai comme projet, bon, si c'est possible, on verra, mais pourquoi pas créer vraiment notre potager, un très grand potager. Là, ce que j'ai fait, c'est un peu petit, mais pourquoi pas créer notre grand potager, pourquoi pas faire, par exemple, un système de récupération d'eau et d'arroser nos plantes. J'aime bien vraiment... déjà, j'aime beaucoup la nature, mais j'aime vraiment... on va dire des aliments sortis du jardin. Moi, j'aime bien me lever le matin et partir dans le jardin et récupérer mes aliments. Je trouve ça très intéressant.
1: Alors, Rose, aujourd'hui, vous n'avez pas encore de personne, mais néanmoins, vous disiez que vous aviez un premier contrat. C'est-à-dire que la personne, elle est venue vous voir et ça a collé entre vous deux. C'est important aussi le fait que vous vous entendiez bien avec la personne qui vient.
2: Oui, la personne, elle est venue visiter et c'est une personne qui est âgée. Donc là, sur le coup, c'est pour aider son épouse qui va se faire opérer. Donc d'habitude, c'est son épouse qui s'en occupe. Et là, son épouse va se faire opérer, une grosse opération. Donc il est venu visiter avec son épouse et ses deux enfants. Et ils ont beaucoup aimé la maison. Et c'est vrai qu'il faut vraiment que, on va dire, ça matche entre guillemets entre nous, entre l'accueilli et l'accueillant, parce que il faut que la personne se sente bien. Il faut aussi que je me sente bien, qu'on soit tous les deux à l'aise. Et c'est le plus important parce qu'on va vivre dans la même maison et c'est très important quand même de bien s'entendre. Mais c'est vrai qu'on s'est entendu tout de suite avec ces personnes. Et du coup, ils ont aimé aussi le concept de la maison, le fait qu'il y ait quelqu'un 24 heures sur 24, ça les rassure. Et ils adhèrent totalement vraiment au projet.
1: Une question encore, vous disiez que là, cette personne, par exemple, vient le temps que sa femme soit à l'hôpital. Il y a des durées limites, il y a des... comment ça se passe? Vous pouvez accueillir sur, je sais pas, je vous dis n'importe quoi, mais sur 2 jours ou sur 3 ans?
2: Ah, oui, c'est possible. Ça, c'est des contrats temporaires. On peut faire des contrats. Il y a des gens qui peuvent venir sans forcément durer, sans forcément... comment dire, il y a des gens qui peuvent arriver pour 2 mois, ils peuvent arriver aussi pour 6 mois, mais il y en a qui peuvent arriver aussi pour jusqu'à la fin, on va dire ça comme ça, ou jusqu'au départ en maison de retraite, parce que des fois les accueils peuvent être assez compliqués. Ça peut être très très lourd. Par exemple, une personne qui ne dort pas de la nuit, moi je peux pas être debout jour et nuit, donc ça pourrait être compliqué et dire que c'est peut-être mieux de partir dans une structure plus adaptée. Mais oui, il y a vraiment des contrats temporaires et des contrats permanents.
1: Et vos enfants, vous disiez qu'ils faisaient partie pleinement de ce projet. Ils ont quel âge? Et puis comment est-ce que vous les avez intégrés? Comment est-ce que vous leur en avez parlé?
2: J'ai une fille de 19 ans, donc qui ne vit plus à la maison, mais elle est très contente d'adhérer. Enfin, elle est très contente de mon projet parce que c'est mon projet, donc elle est fière. Et j'ai un garçon de 14 ans. J'ai un autre garçon de 11 ans et un autre de 10 ans. Donc 19, 14, 11 et 10 ans. Et ils adhèrent totalement parce que, surtout les deux derniers, encore l'ado, ils s'en fichent un peu, c'est un ado, comme tous les ados. Mais les deux derniers, ils sont complètement à fond. Eux, ils se voient vraiment faire des tartes avec des personnes âgées, ils se voient jouer aux cartes. Et ils se voient vraiment faire beaucoup de choses, en fait, vraiment avec les personnes âgées. Même là, ils ne voulaient même pas aller à l'école parce qu'ils voulaient voir les personnes âgées. Et à chaque fois qu'ils rentrent, qu'il y a une visite, « Et maman, et alors, comment ça s'est passé ?» Ils sont vraiment très curieux et c'est ça qui fait plaisir parce qu'on va dire tout le monde adhère totalement au projet et ça, c'est important.
1: Pour l'instant, vous êtes seule? Vous attendez d'autres personnes qui vont occuper les autres maisons. À terme, c'est bien l'idée d'une vie dans un petit hameau. Vous la voyez comment, cette vie?
2: Je nous vois plutôt partagés. Je vois plutôt dans l'idéal les gens bienveillants, souriants, comme les soignants, l'image qu'on a des soignants. Et surtout qu'on partage nos expériences. Moi, je suis auxiliaire de vie, par exemple, moi. Et l'autre peut être kiné, l'autre peut être infirmier. On peut s'apporter beaucoup de choses. Moi, j'ai vraiment l'habitude de m'occuper d'une personne âgée. J'ai toujours travaillé là-dedans. Je n'ai jamais travaillé dans autre chose. Et des fois, ça peut être un infirmier qui a peut-être, certes, beaucoup de qualité, mais qui n'a jamais vécu avec une personne âgée comme moi je l'ai fait, parce que moi j'ai fait par exemple des gardes de 12 heures. Je faisais 12 heures chez la personne âgée, donc j'ai vraiment, on va dire, je suis vraiment, je dirais même que ce métier, il est même beaucoup plus fait pour les auxiliaires de vie sociale, parce que il n'y a rien qui change, en fait, de ce qu'on faisait, de moi, par exemple, de ce que je faisais au domicile des gens. Il n'y a rien qui change, que ce soit les courses, que ce soit tout ce qui est administratif, les rendez-vous, les toilettes, le ménage. Il n'y a rien qui change, en fait, au quotidien. Alors que, par exemple, un kiné, ça peut lui changer son quotidien. Et je nous vois plutôt se rejoindre dans l'orangerie, partager des moments vraiment conviviaux. Enfin, c'est dans l'idéal. Se rejoindre dans l'orangerie, partager des moments vraiment conviviaux. Enfin, c'est dans l'idéal.

0: Et là, sur le coup, s'il y a une urgence, ou des fois même on a envie de s'aérer, de sortir, de se changer les idées, il y a le collègue à côté et ça, c'est vraiment le top.
1: Et si vous souhaitez en savoir plus, vous pouvez aller sur le site internet monseigneur.fr. Merci à Rose pour son accueil.
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Bienvenue sur Radio Coquelicot, Radio Coquelicot 99 FM, Radio Coquelicot. On est samedi, c'est le week-end, donc il y a nos plus belles années. Et c'est tout de suite.

Radio Coquelicot 99 à l'instant, Roy Orbison, et nous voici tout de suite avec Del Shannon. Blue Bayou.

Comment se passe ce week-end, hein, d'après vous? Comment va-t-il être ce week-end? Je vais bien au futur, pas au passé. Comment va-t-il être ce week-end? Il va être chaud, il va être froid. On sait pas du tout comment on est actuellement. Vous avez vu, hein, vous pouvez le remarquer, je crois, hein, vous pouvez vous dire, ah là là, quel temps va-t-il faire? Quel temps va-t-il faire? Est-ce qu'on aura un peu du beau temps une fois pour se dire? Non? Eh, moi je vous propose Jairo. Ça vous va?

Vous êtes sur Radio Coquelicot, Radio Coquelicot. Alors c'était Eric Morena, entre parenthèses, faut peut-être vous le dire, non, vous ne croyez pas, voilà, ce serait mieux. Aïe, aïe, aïe, aïe, aïe, aïe. Allez, on y va, on continue, Radio Coquelicot, 99 FM. S'il veut bien partir...

cria qui, je m'en vais. Et voilà, monsieur Griaki. Et maintenant, je vous propose, écoutez bien, elle s'appelle Catherine Ferry. Vous connaissez Catherine Ferry? Bonjour, bonjour. C'est ce qu'elle vous dit exactement.

Kurt Wynn Hichard à l'instant, et si vous voulez bien, Cole Enzegal, pardon, excusez-moi, je dis bien Cole Enzegang, voilà, et c'est tout de suite sur Radio Coquelicot.

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Claude Nougaro sur Radio Coquelicot. Et tout de suite, si vous voulez bien, elle est là, Françoise Hardy. Je dis bien Françoise Hardy. Vous la connaissez ?

C'était ses débuts, ben oui, c'était après certaines, mais c'était ses débuts à l'époque à monsieur Richard Anthony. Et voilà, c'est comme ça. Bob Dylan, c'est ça, c'est Bob Dylan. Non, je vérifie, c'est bien Bob Dylan.

Après Bob Dylan, voici si vous voulez bien, Donovan.

On est toujours dans les années 60 en ce moment, mais attention, ce qu'on vient d'entendre, les titres là, il y a le prochain qui arrive. Le prochain, je vous le dis tout de suite, ça va être... Aïe, aïe, aïe, là, où c'est que je l'ai mis celui-là? Voilà, Simon Garfunkel, tout simplement, Simon Garfunkel. On est dans la deuxième partie des années 60, et à ce moment-là, il y a eu un petit virage, ça n'a plus été tout à fait pareil. Voilà.

Jeanne Masse à l'instant, le cœur en stéréo sur Radio Coquelicot, Radio Coquelicot 99 FM, Radio Coquelicot sur Internet. Nous voici avec maintenant un monsieur que vous connaissez, oui, Francis Lalanne.

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Francis Lalanne sur Radio Coquelicot 99 FM. Et tout de suite, voici Pauline Esther. Vous connaissez Pauline Esther? Pauline Esther, pardon, excusez-moi.

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Maintenant, si on écoutez bien un petit peu, si vous voulez bien. Moi, j'aime bien beaucoup, énormément. Voici Otis Redding.

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Si vous voulez trouver, par exemple, d'autres émissions de Radio Coquelicot, il y en a plein. Celle-ci s'appelle « Nos plus belles années ».

Nina Simone, My Way. Si vous allez aux États-Unis et que vous pensez que cette chanson elle passe, et vous demandez à un Américain ou une Américaine qui a écrit cette chanson, ils vont vous dire Paul Anka. C'est-à-dire Paul Anka. Mais si vous leur dites en même temps, mais cette chanson n'est pas américaine, ils vont vous dire, comment ça, elle n'est pas américaine? Elle est plus américaine que vous croyez. Et vous dites, non, c'est une chanson qui vient de Claude François en France. Et bien, vous peut-être vous croire, mais ça ne va pas être facile de leur avouer. Johnny Nash. Ça commence.

Jolie Nash à l'instant sur Radio Coquelicot, 99 FM Radio Coquelicot, également sur Internet, je dis bien sur Internet. Billy Paul.

Et bien voilà, c'est avec Billy Paul que se termine le programme d'aujourd'hui. 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Voilà. Je vous souhaite à vous, madame, mademoiselle, monsieur, un bon week-end et je vous dis à une prochaine. 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
1: Vous êtes à l'écoute de l'émission de Auvergne Solidarité Internationale. Et aujourd'hui, nos invités, c'est Didier et Laurent Mialdier qui vont évoquer la mémoire de Raymond Mialdier, leur père, qui est mort il y a quelques semaines, a eu une activité internationale très importante, d'où le bien fondé de l'intervention aujourd'hui dans cette émission. Et voilà, il a navigué dans plein de pays comme médecin. Si vous voulez bien prendre le relais, la parole, Didier ou Laurent, je ne sais pas qui veut commencer. Et...
2: Comme tu l'as dit, il est décédé il n'y a pas très longtemps. En fait, il est décédé le 2 octobre à l'âge de 100 ans et 2 mois. Il a donc eu une carrière de médecin. Il est né à Clermont, plus précisément au Bière, en 1925. Il a fait ses études de médecine à Clermont. Il a été brièvement faire un premier séjour en Algérie en 1951. Ensuite, il est revenu à Clermont quelques mois. Il est reparti en Algérie pendant huit ans, revenu en 1960.
1: Comme médecin.
2: C'était son premier poste de médecin, c'était en Algérie. Après ce qu'on appelle les événements après l'indépendance de l'Algérie, il est revenu à Clermont-Ferrand. Ensuite, il a eu une carrière de médecin à Clermont jusqu'à sa retraite. Et à partir du jour de sa retraite, enfin, quand je dis le jour, c'est à quelques mois près, il est reparti pour de très nombreuses missions qu'on qualifie actuellement d'humanitaires à l'étranger pendant pratiquement 28 ans. Il a, à partir du moment où sa santé commence à décliner, il a arrêté, donc vers 1994. Et voilà, il a vécu ensuite jusqu'à 100 ans, clairement.
1: Alors l'Algérie, c'est donc le premier, si je ne me trompe pas, le premier séjour à l'étranger comme médecin, c'est ça, c'est en Algérie?
3: Déjà, c'était un peu dans son imaginaire, l'Algérie, et parce qu'il était, quand il était étudiant, il avait une grande dévotion pour le père de Foucault, et une grande admiration pour le père de Foucault, qui, comme on sait, a été missionnaire et ermite dans le Grand Sud saharien. Il était très inspiré par ses écrits. Et le père de Foucault était très proche de la population. Il soignait les populations, a fait des tas de choses dans le sud de l'Algérie. Enfin, le père de Foucault aussi avait voyagé un peu partout autour de la Méditerranée. Il avait commencé en Palestine, puis après en Algérie et un peu au Maroc. Et je crois que c'était déjà dans son imaginaire et il était attiré par ce pays, par cette vie, par cette volonté, un peu de ce don de soi. Il est parti donc pour faire un premier remplacement en 51 et il a trouvé une annonce pour remplacer un médecin qui était installé à Gardaïa, au Mzab, où c'était ce premier contact avec le Sahara, avec l'Algérie, avec l'Afrique, où c'était un émerveillement et il a été subjugué par cette population, par les gens, par l'ambiance, par les paysages. Et ensuite, ils ont eu envie de retourner en Afrique, au départ avec ma mère.
1: C'est-à-dire le premier séjour à Gardaïa, c'est pas très long peut-être?
3: Ce premier séjour, c'est pour remplacer le médecin qui prenait ses vacances.
1: Oui, non, je jure, c'est quelques semaines ou quelques années quand même.
3: Voilà, non,
4: deux mois.
1: Ah oui, deux mois seulement, c'est très court, oui.
3: Oui, les vacances. Donc c'était les vacances
1: d'été.
3: Les vacances d'été du médecin qui était déjà sur place.
1: D'accord, ça c'est Gardaïa.
3: Ça c'est Gardaïa.
1: Donc en pays mozabite, en pays berbère donc.
3: Voilà, et en plus pays mozabite c'est un endroit qui est très typé au point de vue de l'architecture, au point de vue de la culture. C'est un peuple qui est berbère,
1: c'est
3: qui
1: ça,
3: a une
1: oui.
3: autre culture que la culture arabe. Donc en plus.
1: Parce que les berbères en gros c'est quand même les gens qui étaient là depuis toujours quoi.
3: Voilà, puis il y a une architecture très caractéristique, une très belle architecture de terre, avec une architecture très épurée, très belle. Et donc il est rentré à la fin de ce remplacement, il est rentré en France, où il a retrouvé ma mère, qui était restée...
1: On est toujours en 1951, c'est ça?
3: Voilà. Et ils étaient mariés depuis un an, mon frère Thierry était né à ce moment-là, l'aîné, le premier petit garçon de la famille. Et puis, donc, il a fallu qu'il finisse ses études de médecine.
1: À Clermont?
3: À Clermont, à Paris aussi. Il a fait un internat à Paris.
1: D'accord.
3: Et puis, à la suite de ça, ils ont, quand mon père a été diplômé et qu'ils ont pu enfin prendre un poste, on leur a proposé un poste au Cameroun. D'autres personnes aussi ont dit, mais vous savez, là-bas, vous n'aurez pas les financements. ça va pas être possible de vivre là-bas, vous aurez pas le financement. Donc ils ont renoncé à partir au Cameroun alors que c'était ils étaient prêts à le faire. Et puis ils ont trouvé ce poste dans le sud algérien et dans la ville de Lagouate, qui est la première oasis quand on descend vers le sud. C'est la première oasis que l'on trouve au Sahara. Et c'est là qu'ils ont trouvé ce poste qu'ils vont occuper pendant 7 ans.
2: D'accord. Et c'était à l'époque, c'était une oasis qui avait 18 000 habitants. Donc c'était une petite oasis avec une ambiance qu'on pourrait dire un petit peu familiale. Tout le monde se connaissait. Et il était le seul médecin. Il y avait aussi un médecin militaire, mais qui voyait peu, qui s'occupait que des
1: médecins. Et là, Didier, je crois que tu en parles en connaissance de cause, c'est-à-dire que tu faisais partie de la famille à cette époque-là. Tu étais à Lagouate.
2: Je suis né à Clermont, mais j'ai fait mes premiers pas à Lagouate. J'ai appris à lire et à écrire à l'école à Lagouate.
1: Donc, c'est Lagouate, ils sont arrivés quoi, en 52, 53, un truc comme ça ou
2: 53.
1: 53.
2: 53 jusqu'en 60.
1: Donc, ils sont arrivés en période pacifique.
2: Au début, oui. Oui, à la fin.
1: Au début. Quand ils sont partis, par contre, ce n'était pas pacifique du tout.
2: Non, ce n'était pas pacifique. il était vraiment confronté à toutes les misères de la guerre, à la fin, ouais. Toutes les difficultés qu'on connaît. Voilà.
1: Et donc, tu as connu cette période?
2: Oui, alors les mémoires qu'on peut avoir quand de petite enfance. Hein.
1: Oui, tu disais que tu avais 8 ans quand la famille a quitté l'Algérie, c'est ça?
2: Voilà. Et bon, nous on est rentrés les deux aînés, on est rentrés un peu en avance. On était en pension à Clermont. Et alors à Lagouate, donc il s'occupait de toute la population. Il était médecin généraliste. Il s'occupait aussi un peu de il était un peu aussi médecin pour les légionnaires. Il se déplaçait, il recevait à domicile. Enfin, il y avait les deux. Et il était vraiment noyé dans la population. Il a appris très vite l'arabe pour pouvoir discuter avec les gens parce que les gens n'étaient pas tous francophones. Et il s'est fait beaucoup d'amis. Il était aussi un petit peu intégré. Il faisait partie, on pourrait dire, des notables. J'aime pas tellement cette expression, mais enfin, il était respecté par la hiérarchie militaire, l'administration civile. À un moment, on l'a même sollicité pour être conseiller général. Il était conseiller général du département des Oasis, qui était à l'époque puisque c'était la France à l'époque. C'était le plus grand département français, le département des Oasis.
1: D'accord, en surface, oui.
2: En surface, en superficie. Par contre, pas très peuplé, puisque c'était essentiellement du sable. Donc il était conseiller général du département des Oasis.
1: Et ça lui prenait beaucoup de temps, cette activité politique, enfin, entre guillemets
2: Non, en fait, on lui avait demandé de le faire, mais son temps, il consacrait essentiellement à la médecine.
1: Aux soins, oui. Voilà. Non, parce que c'était un gros travailleur, je crois, Raymond, c'est ça.
2: Il se levait à 6h du matin, il rentrait à la maison à minuit.
1: Voilà, et oui. Donc il arrivait à concilier cette activité de conseiller départemental dans le département des Oasis en Algérie.
2: Il a fait quelques déplacements, il y avait des réunions qui se passaient à Lagouate, puisque c'était la grande ville du département. Donc il y avait des gens, on avait des souvenirs un petit peu pittoresques, il y avait des chefs, des grands chefs touaregs qui montaient à Lagouate pour les réunions du conseil départemental. On en a vu à la maison. Enfin, c'était des souvenirs assez marquants.
1: D'accord. Mais sur l'activité de conseiller départemental, c'est peut-être quand même marginal
2: Oui, c'était marginal.
1: D'accord.
2: C'était
1: marginal. Mais il soignait toute la population. Toutes les classes d'âge, etc.
2: Plus même que la population, puisqu'on a des souvenirs, on a même une photo, un jour dans la salle d'attente, enfin la salle d'attente c'était en grande partie la cour devant la maison, et les gens attendaient assis par terre depuis l'aurore dans la cour. Un jour par exemple il y a eu un poulain en mauvais état qui était arrivé dans la cour et il a soigné le poulain. donc quand je dis de toute la population, c'est...
1: Donc il était vétérinaire, voilà. Aussi à l'occasion.
2: Oui.
3: Mais c'est aussi médecin comme par partout, et un statut un peu particulier dans la mesure où il est vraiment dans l'intimité des gens, dans l'intimité de leur corps, évidemment, et puis dans l'intimité des maisons. Il rentrait dans les maisons, il rencontre les femmes, il rencontre les enfants, il voit comment les gens vivent, donc c'est un statut très particulier. Pour illustrer ça, il y a une anecdote amusante, c'est que quand on va dans une maison à Lagouate, et si les femmes sont seules à la maison, elles ne vont pas recevoir un homme. Quand on frappe à la porte, la femme va frapper dans les mains, ce qui veut dire « je suis seule à la maison, partez, ne revenez pas ».
1: Pour donc, dire à la personne qui est...
3: Qui attend dans la rue.
1: Si c'est un homme, elle frappe dans les mains pour lui faire comprendre qu'il faut qu'il parte. D'accord.
3: Voilà, qu'il faut qu'il parte. Donc il frappe une fois, la dame frappe dans les mains. Il frappe une deuxième fois, puisqu'il venait pour une consultation, il frappe à la porte. La dame refrappe dans les mains, et puis au bout d'un moment, elle regarde, et puis elle voit que c'est mon père, elle dit, et puis elle s'exclame, « Oh, pardon, c'est vous, docteur, j'avais cru que c'était un homme. » Donc, pour dire qu'il avait un statut différent, c'est autre chose.
1: En tant que médecin, tout le monde le connaissait, quoi.
3: Voilà, en tant que médecin, il avait un autre... c'était plus un homme, c'était différent.
4: Et d'ailleurs, il avait tellement un statut différent que tout à la fin, pendant la période troublée, il sortait la nuit pour aller soigner des gens. Il rencontrait une patrouille de militaires. Bon, il disait, allez, laissez-le passer, c'est le docteur. Et puis, la rue suivante, il rencontrait une patrouille de ce qu'on appelle des félagas. Mm-hmm. Il disait, laissez-le passer, c'est le médecin.
1: Et vous disiez qu'il parlait arabe, donc je suppose que ça facilitait énormément les contacts. Avec la population, bien sûr.
3: Toujours, de toute façon, il a toujours cherché à apprendre les langues dans les pays dans lesquels il allait. On le verra plus tard, quand il est allé au Népal, il a essayé d'apprendre le népalais. Dans les pays d'Afrique, pareil, au moins quelques mots de vocabulaire. Et puis surtout, le vocabulaire médical.
1: D'accord.
3: Ça, c'est très important.
1: Il recevait pas mal de patients dans l'hôpital, je suppose.
4: Et à la maison.
1: Et même à la maison?
4: Oui, il avait une consultation à la maison et à l'hôpital qui était contigu à la maison.
1: D'accord. Et puis en plus, il allait souvent chez les gens.
4: Vous allez les trois, voilà.
1: Exactement. D'accord.
4: Okay. Alors, il se déplaçait avec un scooter parce que c'est une... Tu imagines les petites rues, les petites villes avec du Sahara, avec des rues très, très étroites dans lesquelles ne passaient que des ânes. Et donc, lui, il avait un petit scooter et les gens connaissaient son scooter. Dans ces rues, il y avait ce qu'on appelait des séguias, donc des grands fossés qui amenaient de l'eau courante dans les jardins. Et une fois, il a croisé un âne, ça s'est mal passé, il est tombé avec son scooter dans la séguia, il a failli se noyer. Donc c'est pour te donner un petit peu l'ambiance de ces petites rues très très très très sympathiques, très pittoresques, parce que d'ailleurs il y avait des troupeaux, on croisait des troupeaux de moutons qui partaient le matin avec un berger qui rentrait le soir. Derrière les murs, on devinait des grands palmiers. Il y avait une très très belle palmeraie à la Goate avec des beaux jardins.
1: Votre maman aussi était donc impliquée, je crois, c'est ça, dans les... Non, dans la vie professionnelle de votre père, elle n'était pas médecin, elle.
3: Elle est infirmière.
1: Elle est infirmière.
3: Mais elle était moins impliquée, à l'époque de l'Algérie, elle était moins impliquée dans la vie, on va dire, médicale de notre père. Surtout, elle assurait l'intendance, hein, comme beaucoup de femmes au foyer.
1: Voilà, comme vous êtes pas mal de frères et sœurs, quand même.
3: Voilà, il y avait mes frères et sœurs à cette époque-là étaient petits, étaient en bas âge, donc en Algérie, il y en aura 4, 5, 6. Enfants en bas âge, donc il faut s'occuper de 6 enfants en bas âge.
1: Voilà. Mais en fait, Raymond était connu de la population, mais votre maman aussi, en fait.
3: Oui, bien sûr.
1: D'accord.
4: Oui, par exemple, il la voyait aller faire les courses en ville pour nous nourrir.
1: Voilà.
4: Et puis à l'époque, bon, elle a conduit très longtemps avant d'avoir le permis de conduire, parce que là-bas, il y avait, comme je l'ai dit au début, il y avait une ambiance un petit peu familiale. Donc elle prenait la deux chevaux pour aller faire des courses en ville sans avoir le permis. Pour aller acheter le pain ou les légumes.
1: D'accord.
4: Donc elle était bien connue, entre autres, des commerçants.
1: Parce que vous m'avez raconté aussi que toute la famille, enfin une bonne partie de la famille est retournée en 73 pour un voyage de souvenirs, etc. C'est ça?
3: C'est cette année, si on en parle autant, là, c'est cette année, on a quand même conditionné beaucoup le reste de la vie.
1: Et cette année de présence en Algérie comme médecin, oui.
3: Voilà, cette année
1: donc
3: en Algérie.
1: De 51 à 60.
3: Voilà.
1: Ça fait un peu plus que cette année, mais
3: Il y a eu 51 il y a quelques mois.
1: Oui.
3: Et puis après, vraiment, l'installation, ça a été en 53.
1: Oui, d'accord. Donc c'est voilà. 53 à 60 dont tu parles, là, oui. D'accord.
3: Voilà. Et ça a beaucoup marqué mon père et mes parents et mes frères et sœurs. Et c'est resté dans l'imaginaire, on va dire, familial jusqu'à maintenant. Ça a marqué toute une vie.
1: Mais toi, tu étais pas, par contre, Laurent.
3: Alors moi, non, je suis né en 63, donc je suis né 3 ans plus tard, à Clermont. Et ça me manquait beaucoup j'entendais toujours les récits d'Algérie. Moi aussi, je suis un Algérien. Moi aussi, je suis un Algérien, mais non. Et on est retourné en 73. Et à 73, mes parents ont retrouvé beaucoup d'amis, ont retrouvé beaucoup de gens qu'ils avaient connus.
1: À la Gouate.
3: Et on était invités tout le temps. Parfois, on a mangé trois repas festifs dans la même journée. C'est arrivé une ou deux fois qu'on rencontrait des amis. Et puis, des anecdotes aussi. Il y a un monsieur qui est venu voir mon père, puis qui a dit, mon père, quand il est décédé, j'ai retrouvé son petit carnet de comptabilité, de notes, et j'ai vu dedans qu'il vous devait de l'argent quand il est décédé. Il ne faut pas qu'il laisse d'argent et de dettes quand il est parti, quand il est mort. Il ne fallait pas qu'il laisse de dettes. Et je vous rends l'argent qu'il vous devait. Maintenant, donc 13 ans après, il a dit, voilà, je vous rends l'argent que vous devez, mon père. Oui, parce que aussi, ça fonctionnait un peu comme ça. Les gens laissaient des notes chez le médecin et on payait une fois par an, comme ça se faisait d'ailleurs beaucoup.
1: Ah oui, on
3: avait un compte chez le médecin. Et du coup, quand ils sont partis, d'abord parce qu'il y avait des gens qui étaient indigents, qui pouvaient pas payer ce qu'ils devaient. Et puis, comme ils sont partis un peu précipitamment, à la toute fin de l'année 60, les gens n'ont pas payé, ne savaient pas qu'ils allaient partir. Bon, ils ont laissé des dettes comme ça. Voilà une petite anecdote de ces jour-là.
1: Enfin, bon, vous avez... La famille a été très bien accueillie, quoi, si je comprends bien, à la Gouate.
3: Oui. Très bien. Et alors qu'ils n'avaient jamais pu le faire pendant les 7 ans, cette année-là, on est allé dans le Hogar pour aller sur les traces du père de Foucault et dans son ermitage de la Sécrème et dans son bordge de Tamanrasset, qui était aussi un très grand moment de culture, d'émotion, de découverte.
1: Et vous avez peut-être pas, par contre, gardé de lien avec la population des gens de la Gouate depuis.
3: Si, encore. C'est jusqu'à maintenant, à l'occasion du décès de mon père, de notre père.
1: Donc, en octobre.
3: On a reçu énormément de témoignages de la Gouatie, qui nous ont témoigné leur sympathie, leur peine, et même des gens qui n'avaient pas connu directement notre père ont témoigné. Mon père m'a parlé que, mon grand-père m'a parlé de votre père. C'était très touchant. Il est resté très en contact avec les Lagouatis, et les Lagouatis aussi, beaucoup de Lagouatis sont restés très fidèles à lui.
1: À part l'expédition familiale de 73, il n'est pas retourné à la Gouate, si?
3: Du tout.
1: Mais c'était par correspondance, quoi.
3: Par correspondance.
1: D'accord.
3: Oui.
4: Et alors, il y a beaucoup de nouveaux contacts par Internet, mais des gens qui l'ont redécouvert, des gens qui ont dit, j'ai entendu parler de toi, je t'ai pas connu, j'étais pas né, mais et qui ont repris contact après l'avoir retrouvé par Internet. Il y a des jeunes qui sont venus le voir à Clermont.
1: Des jeunes algériens.
4: Des jeunes algériens, voilà.
1: Qui résidaient à Clermont.
4: Qui résident en France, ou alors qui étaient de passage en France, des gens qui faisaient des allers-retours entre la France et l'Algérie.
1: D'accord.
4: Et il a créé des contacts de gens qu'il n'avait absolument pas connus à l'époque, mais qui avaient entendu parler de lui et qui ont voulu faire sa connaissance.
1: D'accord. Donc ça, c'est le séjour là-bas. Il y a 51 d'abord, 2 mois seulement. Ensuite, il y a 53-60, c'est bien ça, oui. Cette année d'exercice de la profession médicale avec des soins donc à toutes les catégories de la population et aussi aux légionnaires, etc.
4: Oui, c'était aussi par exemple le médecin attitré des prostituées et toutes sortes de gens.
1: Après 60, c'est le retour en France où il s'installe à Clermont comme médecin.
4: Médecin quelques temps, puis après...
1: Médecin pédiatre, là, ou...
4: Puis finalement pédiatre.
1: Et il a fait toute sa carrière de médecin à Clermont.
4: L'essentiel de sa carrière de médecin à Clermont, en tant que pédiatre, si on passe les premières années.
1: Oui.
4: De 60 alors à sa retraite, à 65 ans, jusqu'au moment où il a eu 65 ans. Donc il a été un pédiatre. À l'époque, quand il a commencé, il y avait très très peu de pédiatres à Clermont. Je crois que c'était 2 ou 3. Donc, dans une certaine génération, tout le monde l'a eu comme pédiatre. Donc, quand on discute avec des gens dans la rue, vous appelez comme ça, oui. Donc, ah oui, mais c'était mon pédiatre. Et puis ensuite, le nombre de pédiatres a augmenté à Clermont. Et il a commencé à travailler tout seul. Ensuite, il s'est associé d'abord avec un premier collègue qui s'appelait Gérard Sinet, avec lequel il est resté très ami. Puis ensuite, ils sont associés à 3. Et voilà, jusqu'à sa retraite, il était pédiatre à Clermont.
1: D'accord. Jusqu'à 97,
4: et, 90. En tant que pédiatre, les premières années, il travaillait énormément. C'est-à-dire qu'il avait continué à garder le rythme qu'il avait à la Gouate. C'est-à-dire que de 7h à minuit.
1: Mais donc, sur le plan de son activité internationale, il y a cette période en Algérie. Et après, à partir de sa retraite à 90.
4: Plus rien sur le plan international jusqu'à sa retraite.
1: En 90.
3: le lien international qu'il avait gardé aussi, c'est qu'il assurait la consultation publique pédiatrique à la crèche de Montferrand.
1: Ah oui.
3: Où il rencontrait une population qu'il ne voyait pas dans son cabinet privé. Et c'est ça, il y tenait beaucoup. Et beaucoup de gens issus de l'immigration, des gens qui venaient beaucoup du Maghreb, où aussi on savait qu'il y avait un médecin qui parlait l'arabe et qui parlait l'arabe algérien. Et
1: donc ça, médical. C'est pendant sa période d'activité pleine avant sa retraite.
3: Voilà, c'est
1: entre,
3: ce qu'il faisait.
1: Entre 60 et 90.
3: Voilà, c'est ce qu'il faisait dans sa période de Clermontoise, et il allait à Montferrand faire cette consultation pédiatrique auprès de cette population, on va dire un peu défavorisée.
1: Et étrangère, principalement. Et puis, bon, enfin, c'était une partie importante de son activité. Alors, il y avait pleine ou...
4: Oui, enfin, c'était régulier.
1: D'accord.
3: Et puis autre chose auquel il tenait aussi, c'était la transmission de son savoir, et il était enseignant à l'école de puériculture. En plus, il était médecin de l'institution des jeunes aveugles, je crois que ça a changé de nom depuis, mais c'était tenu par des religieuses, donc ça aussi il y tenait, pour voir aussi des gens différents, d'autres populations que ceux qu'il voit dans son cabinet, c'était aussi des consultations qu'il assurait.
4: Comme il avait toujours rêvé de repartir, 3 mois après sa retraite, il est reparti. Donc, premier poste aux Comores. Donc, je ne sais plus trop comment ils ont été aux Comores. D'emblée, ils sont partis pour 7 mois avec ma mère, dans un petit village perdu dans l'île d'Anjouan.
1: Qui est une des principales îles des Comores. Hein.
4: Voilà, c'est une principale
1: île. Il y a Mayotte qui est la plus grosse, je crois, puis après c'est
4: Anjouan.
1: Voilà,
4: mais c'est une des Comores qui sont restées indépendantes.
1: Hein. Oui, c'est ça, oui. Contrairement parce à Mayotte. Parce qu'il y a juste Mayotte qui est française, tout le reste c'est des Comores. Oui.
4: Dans un tout petit village sur l'île d'Anjouan, mais ils s'y sont beaucoup plus. Premier poste, donc ils sont restés 7 mois là-bas. Donc ils soignaient la population avec tous les maux que peut avoir une population pauvre dans une petite île comme ça. Mais bon, il y avait du paludisme, des accidents de la vie quotidienne. C'était très, très, très, très rustique, mais ça leur a beaucoup, beaucoup plu. Apparemment, c'était un endroit merveilleux. Après, il a été assez souvent dans des toutes petites associations, la limite confidentielle, des fois des individus. Donc aux Comores, c'est un dispensaire qui avait été créé par un Italien. Et c'est un Italien qui soutenait le dispensaire à bout de bras. Et une fois par an, il y avait un conteneur qui était envoyé par un Français dont j'ai oublié le nom, un conteneur de médicaments, de matériel médical. Et donc là-bas...
1: Qui était envoyé aussi par l'association en question, on va dire, c'était pas étatique, c'était
4: purement associatif, c'était des gens qui se connaissaient, qui se regroupaient pour solliciter le pharmacien d'ici, le laboratoire de là, pour remplir un conteneur et envoyer le conteneur là-bas.
1: D'accord, donc ils avaient quand même à peu près ce qu'il fallait comme matériel sur place pour travailler.
4: À peu près. Et ils avaient quelques... Alors, c'était assez vite connu. Donc, ils avaient quelques visites. Par exemple, des visites de scientifiques qui venaient. Il y a un monsieur qui est venu pour étudier le cycle des anophèles.
1: Pour le paludisme,
4: voilà. Ouais. À partir du moment où ils étaient là-bas, ça attirait des gens qui venaient pour des très, très courtes missions, mais pour s'informer, pour faire des travaux de recherche.
1: Des recherches scientifiques, quelquefois, sur le paludisme, par exemple. D'accord.
4: Et ils ont même eu, quand je dis ça a attiré des gens, un peu toutes sortes de gens, il y a même le président de la République qui est venu un jour les voir dans leur village, donc il a atterri en hélicoptère sur la plage. Ma mère lui a offert un jus de fruits au président de la République, qui s'appelait Djouar à l'époque, qui a d'abord fait goûter le jus d'orange par son goûteur.
1: De la République comorienne, il y avait
4: comorienne, oui.
1: Mais
4: oui.
1: C'était dans les années... donc peu de temps après sa retraite, 90, c'était en 91-92, c'est ça
4: les Comores étaient indépendantes.
1: D'accord.
4: Et le président Djouar était venu les voir.
1: Ah oui, c'est après le fameux référendum, les Comores étaient déjà... Oui, d'accord.
4: Ma mère lui avait proposé un jus d'orange, mais le goûteur du président avait d'abord goûté le jus d'orange pour savoir si c'était pas empoisonné.
1: D'accord. Donc il y avait effectivement vos deux parents qui étaient ensemble là-bas, et c'est lui était en retraite, donc il était bénévole en fait.
4: Totalement.
1: Oui.
4: Ah oui, non, ils ont très souvent été de leur poche.
3: Oui, parce que c'est eux qui payaient même leur billet d'avion et puis pour acheter leur nourriture et tous les besoins de la vie quotidienne, même si les dépenses sont très réduites, évidemment, quand il y a pas de course à faire ni rien.
1: Oui.
3: Et puis, dans ces missions, là, ma mère, là, elle avait un rôle important aussi, parce que souvent, dans toutes ces missions, c'est elle qui gérait la pharmacie, c'est elle qui faisait des pansements, des vaccinations, là, elle avait un vrai rôle médical. pour pouvoir un peu alléger le poids de travail de mon père. Elle faisait des vaccinations aussi. Elle vaccinait.
1: D'accord. Mais je crois qu'elle avait la qualification d'infirmière, non?
3: Oui, c'est oui, pas ça. Elle est infirmière diplômée.
1: Voilà, c'est d'État. Ça. C'est ça. Et j'ai cru comprendre tout à l'heure qu'ils étaient allés deux fois aux Comores.
4: Trois fois.
1: Ou trois fois même, d'accord.
4: Trois fois.
1: Donc sept mois d'abord.
4: Et ensuite deux fois six mois, il me semble, quelque chose comme ça.
3: Oui.
4: Enfin, ils ont beaucoup été.
1: Donc ça veut dire qu'ils aimaient bien cette région du monde.
4: Ah, ils adoraient. Oui.
1: Ouais. Oui. Et bon, ben Raymond, il a aussi fonctionné et travaillé dans pas mal de coins.
3: Alors après, alors je n'aurai pas tout dans l'ordre, tous les pays, comme ça on peut en citer vite fait, mais on reviendra dessus, la Guinée-Conakry, le Tchad, le Mali, le Maroc, et puis au Nicaragua, le Vietnam, le Rwanda.
4: Et le Népal.
3: Le Népal. Et puis le Népal, ça va être surtout à la fin qu'ils vont découvrir le Népal. En fait, c'est des occasions quand ils sont partis. Quand ils sont partis au Mali, ils sont partis trois fois faire des missions au Mali, qui était vraiment dans la brousse, dans des endroits très très beaux. Ils sont partis là-bas parce que notre sœur, Bénédicte, habitait et travaillait à Bamako, au Mali, où avec son mari, elle était enseignante. Et par les rencontres, le oui-dire, ah bah tiens, il y a un poste, il y aura quelqu'un qui a besoin qu'on le remplace à tel endroit pour tenir un dispensaire, pour faire un peu de médecine. Et c'est comme ça qu'il partait. C'était la même chose au Nicaragua. Ils sont partis. Mon père est parti tout seul là parce que les conditions étaient très dures au Nicaragua. Il est parti remplacer un prêtre missionnaire qui faisait aussi de la médecine, qui était dans une région très difficile où il y avait de la guérilla. Il est parti dans des conditions difficiles, dans une petite cabane où il soignait les gens, où il y avait juste un tuyau d'eau dehors, où il a passé des nuits allongé sous son lit parce que s'il y avait des tirs d'armes automatiques autour de la maison. Un jour, il est rentré chez lui, la maison avait été occupée par des militaires. Donc là, il a dit ça suffit, on s'en va. Et ma mère était venue le rejoindre là quelque temps. Elle avait, comme elle avait plus le sens pratique des choses de la maison, elle avait un peu amélioré son ordinaire par des petites choses, simplement en achetant une cuvette. Elle avait dit c'est quand même mieux pour faire ta toilette si t'as une cuvette, et ça avait bien amélioré les choses. Mais c'est par des petites choses qu'elle savait faire.
1: Une vie spartiate et rudimentaire, là, oui.
3: Ah, très oui. Rudimentaire, très dur. Mais là, ça avait été très dur.
4: Oui, puis même, on lui avait volé tous ses médicaments, donc il ne pouvait plus rien faire.
1: Ah oui, donc il est rentré, là, à ce moment-là.
3: Oui, il a été obligé de rentrer, là. Et puis, une de ses passions qu'il avait depuis toujours, déjà qu'il avait ça en Algérie, c'était la photo et le cinéma. Et pour ça, en dehors de leur voyage humanitaire, ils aimaient bien faire des voyages photographiques. Pour ça, ils allaient avec des groupes de photographes amateurs et ils ont fait des voyages en Inde, notamment.
4: En Inde, en Birmanie.
3: En Birmanie. C'était un groupe c'était quelqu'un qui a organisé ça. Ces voyages, c'était des voyages organisés, mais de petits groupes et un voyage organisé de photographes.
1: D'accord.
3: Et la personne qui organisait ces voyages à dire, mais t'es médecin, et a dit à mon père, mais moi, je finance, grâce à mes voyages, je finance un dispensaire au Népal, dans la montagne. Est-ce que tu veux venir? Et effectivement, ils sont partis une première fois au Népal, et ils ont été émerveillés par ce pays, par la haute montagne, par cette population, par cette culture, et ils ont fait, je ne me souviens plus, au moins 6 ou 7...
4: Ils y sont restés très très longtemps, encore en temps cumulé.
1: Mmh, oui, ils sont allés pas mal de fois.
3: En fait. Au moins 2-3 mois.
1: Qui restaient sur ils ont place. Fait 7 ou 8 missions, un truc
4: oui,
1: comme
4: oui,
1: ça.
4: Oui, à chaque fois,
3: Népal,
4: plusieurs
3: oui.
4: mois.
1: Oui, d'accord. Oui, et pendant les mois en question, ils faisaient des soins, quoi. Ils soignaient au dispensaire.
4: Il était dans le dispensaire, ils soignaient, les gens venaient régulièrement au dispensaire. Là, ils se déplaçaient assez peu. Enfin, ils se déplaçaient dans le village un petit peu pour se promener. Des fois, ils allaient voir quelqu'un, mais, ou au hasard de ses promenades, ils rencontraient certains de ses patients dont ils prenaient des nouvelles. D'ailleurs, il avait commencé à apprendre la langue locale. Enfin, au moins, il pouvait dire à quel endroit vous avez mal, enfin, ce genre de choses. Sinon, il recevait tous les matins au dispensaire.
1: D'accord.
4: Les gens venaient de la montagne tout autour.
1: Pardon. C'est un peu la deuxième partie de sa période d'activité de retraité.
4: Oui, oui.
1: Et donc, il travaillait peut-être un peu moins, effectivement, que dans les années 90. Dans sa période de retraite, il y a peut-être à la fin de sa vie de retraité bénévole, c'était peut-être un peu moins actif, c'est ça? Il y avait plus de temps pour observer les oiseaux.
4: Le poste du Népal n'était pas le plus dur de ses postes à l'étranger.
1: Ouais, d'accord. Oui.
3: Et puis il y a le poids des ans, évidemment. Leur dernière mission, notre père avait 88 ans et notre mère 87 ans. C'est la dernière fois qu'ils sont allés au Népal et qu'ils ont vraiment fait de la médecine. Ils avaient quand même le grand âge, 88 ans.
1: Faire encore de la médecine au Népal en 88 ans, c'est quand même pas mal, ça.
3: Voilà. Oui, même s'il y a la volonté, évidemment, il y a la mécanique qui suit pas toujours.
1: Bien sûr.
4: Et là, ça avait été un peu dur parce que pour aller rejoindre leur dispensaire, il fallait prendre un autocar sur des routes très, très, très, très mauvaises, et avec un car qui faisait des bonds de 1 mètre sur les chaos, même en allant très lentement. Et lors des derniers voyages, notre mère s'est vraiment esquintée la colonne vertébrale à cause des chaos du chemin. Ouais. Donc, la dernière mission, il commençait à fatiguer un petit peu.
1: Ouais. Je crois que c'est eux qui ont créé l'association L'Auvergne pour un enfant.
3: Voilà. Alors ça, ce qui était, si on peut dire, la deuxième partie de leur vie, et une chose très importante, c'est que dans ce dispensaire, ils étaient aidés par des infirmiers.
1: Au Népal toujours, hein, c'est ça.
3: Au Népal, dans ce dispensaire népalais, ils étaient aidés par des infirmiers. Et un des infirmiers avait une jeune sœur qui était atteinte d'une pathologie cardiaque grave. Mais qui était opérable, mais pas opérable
1: sur place.
3: Sur place, c'était pas possible. Il y a pas les structures au Népal et à Katmandou pour pouvoir opérer cet enfant. Et puis il y a pas le budget nécessaire. Donc ils sont rentrés en France, connaissant la pathologie de cet enfant. Ils ont su que c'était opérable sans séquelles et sans traitement au long cours par la suite. Et ils se sont dit comment on va faire pour faire venir cet enfant et pour réunir les fonds nécessaires.
1: Pour le soigner à Clermont, autrement dit.
3: Pour le soigner à Clermont, parce qu'il y avait un pôle, il y a toujours un pôle de chirurgie cardiaque et cardiaque pédiatrique très important et très réputé à Clermont, à l'époque. Donc, ils ont pris langue avec tous ces gens, et puis ils ont eu l'idée de monter une association qu'ils ont appelée L'Auvergne pour un enfant. Au départ, c'était pour un enfant. Ils ont réussi à fédérer plein d'énergie, de bonne volonté autour d'eux, et ils ont fait venir cet enfant. Et ça a été un très bon point de départ parce que, en plus, la réussite médicale a été totale. Cet enfant est arrivé à Clermont en chaise roulante à la suite de l'opération, mais ça a été quasiment immédiat. Et cet enfant est reparti sur ses deux pieds en marchant, en courant, comme une adolescente, comme toutes les adolescentes de son âge. Donc là, c'était une très grande réussite, c'était très encourageant, c'était spectaculaire. Et à partir de là, ils ont réussi à fédérer, ils se sont dit on va faire ça pour d'autres enfants. Et ils ont commencé à collecter, à faire avoir plus grand, à collecter d'autres fonds, à faire d'autres activités, à fédérer d'autres associations pour pouvoir soigner et toujours des pathologies lourdes qui ne peuvent pas être soignées dans leur pays d'origine, des enfants dans leur pays d'origine. Et parallèlement à aux soins des enfants, ils assurent aussi de la formation pour des soignants. L'association a grossi. On en est à près de 250 enfants qui ont été soignés en 20 ans grâce à cette association.
1: Donc quand même une dizaine d'enfants chaque année en moyenne.
3: Oui.
1: Presque un par mois qui est avec à chaque fois le transport de l'enfant jusqu'à Clermont.
3: Transport de l'enfant, l'accueil des enfants dans des familles d'accueil.
1: Pendant plusieurs semaines peut-être.
3: Cette association cherche plusieurs mois.
1: Plusieurs mois même,
3: oui. Entre la préparation, les examens préparatoires à l'opération, l'opération elle-même, la convalescence. Donc des fois, les enfants peuvent rester plusieurs mois. Et l'association est toujours à la recherche de familles d'accueil qui peuvent recevoir ces enfants chez eux pour les emmener aux différents rendez-vous. les occuper entre chaque rendez-vous, parce que c'est des enfants, il faut les occuper, il faut savoir comment on s'occupe d'enfants, et puis après les ramener à l'aéroport, enfin faire toutes les démarches administratives aussi. Il y a une équipe de gens qui s'occupent aussi pour obtenir les visas des enfants, pour obtenir leurs papiers. Donc c'est quand même une machinerie assez lourde, et ils sont toujours à la recherche de bénévoles pour s'occuper du côté pratique et technique de la venue de ces enfants. Il n'y a pas que à récolter des fonds. Ici, il faut s'occuper de la logistique pour faire venir ces enfants.
1: Et vous faites partie l'un ou l'autre, tous les deux, de l'association ou...
3: Non. Non.
1: D'accord. Mais est-ce que... parce que Laurent, tu faisais un peu indirectement un appel aux volontaires pour apporter une aide à l'association. Est-ce qu'il faut aller, ceux qui sont intéressés ou prêts à aider, est-ce qu'il faut, il y a un site, je suppose?
3: Oui, on retrouve facilement leur page Facebook, donc qui s'appelle l'Auvergne pour un enfant.
1: Voilà, en tapant l'Auvergne pour un enfant, on tombe sur tout ce qu'il faut. Vous n'avez peut-être pas évoqué tous les pays, parce que je crois où Raymond a fonctionné, a travaillé. Vous avez parlé de la Guinée-Conakry, du Népal, du Mali, de l'Algérie bien sûr, mais du Nicaragua un petit peu.
4: Par exemple, la Mauritanie.
1: La Mauritanie aussi, c'est ça.
4: Il a été faire pendant plusieurs mois une évaluation. Alors ça, c'était vraiment centré sur les enfants à Nouakchott.
1: Nouakchott, tu es d'accord.
4: Voilà.
1: La capitale.
4: La capitale. Et
1: cette fois-ci, c'était à la capitale.
4: Là, c'était à la capitale. Il était un petit peu dans le désert, mais c'était essentiellement à la capitale.
1: À part le Népal, où il a fait, donc, vous disiez, presque une dizaine de séjours, est-ce qu'il retournait dans les pays où il avait, par exemple, la Guinée-Conakry? Vous avez parlé du Tchad, très brièvement. Le Tchad, il a...
4: En Tchad, ils ont fait plusieurs missions.
1: Plusieurs missions, oui.
4: Voilà.
1: Tous les deux aussi.
4: Tous les deux, voilà, dans une petite ville dans le sud. Et alors là, c'était un endroit, si j'ai parlé des Italiens tout à l'heure, c'était un endroit assez remarquable. Il y avait un hôpital qui était tenu par des jésuites italiens, qui, bien qu'il était situé très loin de la capitale, était considéré comme un des meilleurs hôpitaux du Tchad, et les gens fortunés de la capitale, de N'Djamena, allaient se faire soigner chez les jésuites à Gundi, parce qu'ils savaient que là, ils allaient rencontrer des gens compétents.
1: D'accord, alors que Gundi, c'est loin de la capitale.
4: C'est loin de la capitale. Chaque lieu, chaque mission, c'était des pathologies, des problèmes très très différents. Et pour situer le cas, par exemple, de Gundi, il y avait des choses à la fois assez violentes et assez originales qu'il n'a pas rencontré ailleurs. À Gundi, il y avait beaucoup de sida. Mais il y avait, donc il n'avait pas tellement rencontré dans ses autres missions. Beaucoup de violence. Donc on leur amenait des gens qui s'étaient bagarrés, parce qu'il y avait de très nombreuses ethnies à Gundi, des ethnies différentes, qui parlaient pas la même langue. Quand les gens se croisaient au marché, ça se finissait souvent par des bagarres. Donc on leur amenait à l'hôpital des gens qui étaient transpercés de flèches, des fois des flèches empoisonnées. Donc c'est pour dire, voilà, là c'était par exemple une situation un petit peu originale par rapport aux autres. Beaucoup de morsures de serpents. Et alors, c'est des choses assez dramatiques. Ils voyaient arriver à l'hôpital une charrette tirée par un âne sur laquelle il y avait une personne qui avait été piquée par un serpent 2 jours avant, donc dans un état vraiment désespéré. Donc, c'était un endroit très dur, mais il y avait ces jésuites qui étaient très très forts, très compétents aussi. Donc, ça compensait un petit peu la dureté de... Du pays.
3: Et là, ça a failli quand même mal se terminer, parce que leur dernière mission, ils ont attrapé tous les deux le palu.
1: Au Tchad aussi, ou...
3: Au Tchad. Oui. Dernière mission au Tchad, ils ont attrapé le palu, mais une forme très sévère du palu, où ils ont été des fièvres très importantes, des délires. Notre mère a été vraiment délirante pendant plusieurs jours. Et au départ, ils n'avaient pas envie d'être rapatriés, parce que ils n'étaient pas les seuls, évidemment, à avoir le palu. Il y avait toute cette population qui n'avait pas le palu. Mais tous ces pauvres gens, eux, ils n'avaient pas la possibilité d'être rapatriés, et qu'il y ait un avion qui vienne les chercher et qui les rapatrie en France, dans un hôpital en France. Et ils avaient cette espèce de honte ou de dire, ben nous, y a un avion qui va venir nous chercher, qui va nous rapatrier en France, et puis on va laisser ces gens-là sur place. Et ben, c'était, il a fallu quand même insister pour dire, mais c'est ridicule, on paye des assurances et de rapatriement, ils ont été rapatriés, ils ont été hospitalisés à l'arrivée, ils ont été hospitalisés à Clermont, ils s'en sont remis. Notre maire a quand même mis un an à s'en remettre, notamment ce qui l'avait beaucoup marqué, c'était les délires qu'elle avait eus. Ouais. Qui l'a vraiment traumatisé, elle s'est vue devenir folle. Et ça, c'était quelque chose de très traumatisant.
1: Ah oui, donc c'était parce que le palu, c'est connu que c'est souvent mortel, mais effectivement, souvent, il y a des séquelles énormes. Oui.
3: Ça a été à deux doigts, là, qu'ils y laissent la vie. Et puis finalement, les séquelles n'ont pas été si terribles que ça, puisque finalement, notre père est mort à 100 ans et notre mère est encore avec nous, heureusement, à 99 ans. Donc.
1: D'accord.
3: Ça leur a pas laissé tant de...
1: Ok. Bon, ben, ils ont eu une belle vie, tous les deux.
3: Oui.
1: Malheureusement, le temps est compté, évidemment, donc on va être obligé bientôt de clore l'émission. Je ne sais pas si vous voulez faire une dernière petite intervention.
4: Non, on va surtout te remercier de nous avoir donné l'occasion d'évoquer nos parents.
1: C'était avec grand plaisir. Pour Auvergne Solidarité Internationale, vraiment, on est en plein dans la solidarité internationale. Voilà. Merci beaucoup.
3: Merci à toi. Au revoir.
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Bonjour aux amoureuses et inconditionnelles de Coquelicot. Quel plaisir de vous retrouver pour cette heure que nous allons passer ensemble et qui nous verra aborder, comme nous le faisons depuis quelques mois, un sujet que l'on aime, qui nous fait vibrer, qui nous anime, bref, qui nous rend vivants. Et aujourd'hui, nous allons évoquer des personnes qui, dans nos parcours de vie, ont joué le rôle de guide, ont été des exemples et, ce faisant, nous ont permis d'oser tracer notre route. Des êtres qui, pour certains, avaient l'aura des héros. Et quand je dis héros, c'est dans tous les sens du terme que je l'entends. En effet, si l'on s'en réfère aux définitions du dictionnaire de l'Académie française, elles sont au nombre de trois. La première, à tout seigneur tout honneur, est destinée aux demi-dieux de l'Antiquité, mais à ce jour, il est plutôt rare d'en croiser. Puis on trouve, pour la suivante, les personnes qui se distinguent par un courage hors du commun, obtiennent à la guerre des succès éclatants, ou exécutent de grandes et périlleuses entreprises. Enfin, pour ce qui est de la dernière, elle renvoie au personnage principal d'une œuvre d'imagination. Ces trois versions vont nous permettre, c'est certain, d'alimenter entre nous une belle discussion et vous verrez qu'une heure ne sera pas suffisante pour faire le tour du sujet. Ah, je viens d'entendre quelqu'un parmi vous qui a dit « comme d'hab ». C'est vrai, mais cela dit, c'est aussi l'aveu que nous passons à chaque fois un bon moment ensemble. Mais dites donc, en vous disant ça, je me rends compte qu'il nous manque quelqu'un. Lucien, évidemment. Et évidemment, Lucien, comme c'est vraisemblablement le cas pour beaucoup de garçons, a eu tôt fait de voir son père comme l'exemple à suivre. François Mitterrand a écrit à propos de son père « Si je cherche à me représenter ce que peut être un homme juste, c'est à lui que je pense. » Un constat qui vaut pour Lucien. Il est vrai que son paternel était quelqu'un de droit, l'équité chevillée au corps et l'injustice en aversion. Il n'était pas homme à faire de longs discours. Son fils a rapidement compris qu'il fallait se faufiler dans ses silences et l'observer pour apprendre de lui. Par son attitude, sa façon d'être, il démontrait plus qu'il n'expliquait. Son père était un guide qui transmettait par l'exemplarité plus que par les mots. Une pédagogie à son image, imposant à Lucien d'observer son précepteur sans qu'aucune consigne ne lui ait été donnée dans ce sens. Une école où il suffisait de regarder pour progresser. Ce n'est que bien plus tard, adulte et parent lui-même, qu'il avait appris que son père avait été honoré pour des actes d'héroïsme lors d'une guerre. Il aurait tellement été fier de savoir ça quand il était enfant. Ce n'était pas faute d'avoir interrogé son père au sujet des conflits dans lesquels il avait été engagé. Un domaine attirant pour les jeunes garçons. Une curiosité qui n'avait pas été étanchée. Ce n'était pas le genre de la maison que de vanter ses exploits. Mais finalement, Lucien avait apprécié de découvrir de cette façon le passé de l'homme qui lui servait d'exemple, plutôt que d'entendre son géniteur se glorifier à ce propos. Peut-être aurait-il douté des paroles de l'être qu'il admirait. C'est vrai que, à choisir, c'était nettement mieux dans ce sens-là que l'inverse. Imaginez, chers auditeurs, le traumatisme que pourrait provoquer pour un enfant la découverte que son père ne soit pas le héros qu'il s'est sans cesse targué d'avoir été, mais un être méprisable pour avoir sali la légende sur laquelle se construisent les enfants. Eh bien, c'est exactement ce qu'aura vécu Sorge Chalandon. Je vois que certains parmi vous savent à qui je fais référence. Je vais néanmoins vous parler un peu de lui car c'est un homme qui a fait de sa vie un parcours incroyable. Aux yeux de Lucien, il est une personne inspirante. Aussi, se rejoignent-ils dans l'amour qu'ils portent aux mots, dans leur forme écrite,
malgré une jeunesse aux antipodes l'une de l'autre. Il est vrai qu'ils ont eu des pères aux personnalités diamétralement opposées. Sorge Chalandon aura eu une enfance marquée par la violence et la mythomanie du sien. À 17 ans, il parvient à obtenir son émancipation et à fuir le foyer de maltraitance où il a grandi. Il découvre alors l'univers de la rue, la débrouille, la vie sans toit au-dessus de la tête. De bonnes rencontres vont l'aider à trouver un logement et l'ouvrir au savoir. C'est ainsi qu'il rentre au quotidien Libération, d'abord comme monteur, puis comme dessinateur de presse, avant de devenir journaliste et grand reporter. En 1988, il couvre pour le journal le procès de Klaus Barbie. Un de ses articles lui vaudra de recevoir le prix Albert Londres. Aujourd'hui, beaucoup le connaissent pour les livres qu'il a commis. Parmi ceux-ci, je ne saurais trop vous conseiller de lire « Mon traître » et « Retour à Quilibex », deux titres qui évoquent la période sombre de l'Irlande du Nord, dont l'auteur est un témoin dès 1977. Le quatrième mur traite du Liban au travers d'une pièce de théâtre, Antigone, qu'un homme souhaite monter dans Beyrouth, en guerre, en réunissant comme acteurs des jeunes gens issus des communautés qui s'affrontent jusqu'à la mort dans le pays. Faire jouer ensemble des acteurs chrétiens, juifs, musulmans, chiites, maronites, au cœur de la folie où verse parfois l'humanité, dévoilant ainsi son pire visage, relève d'une gageure tout aussi folle que la situation dramatique que vit alors ce pays. Cette histoire est un véritable souffle qui emporte ses lecteurs. Je ne vais pas vous citer sa bibliographie complète, mais sachez que c'est un écrivain à découvrir absolument. Pour en revenir au sujet du jour, celles et ceux qui ont été des guides, des exemples, des héros pour les enfants que nous avons été, le père de Sorge Chalandon aura fait croire qu'il endossait tous ses rôles avant que son fils ne comprenne qu'il n'était en réalité qu'une vile personne. L'auteur évoque ce que fut son géniteur dans plusieurs ouvrages. La légende de nos pères, Profession du père, Enfant de salaud. Je vous les cite comme un simple conseil de lecture. Lucien, l'âge adulte largement atteint, abordera le sujet de l'héroïsme avec son père. Il ne recevra que très peu de confidences sur les actes qui avaient valu à son paternel cette reconnaissance. Ce qu'il en a retenu, c'est que face à une situation critique, un être seul ne peut pas savoir à l'avance s'il aura la bonne réaction. La même personne peut se sentir armée d'un courage à toute épreuve, et donc se comporter de manière héroïque, ou être submergée par les doutes ou la peur, et se comporter alors comme quelqu'un de pleutre. Cela peut être fonction de ce qu'auront été les heures ou minutes précédant l'acte, de la période traversée, des émotions ressenties. Son père avait juste dit à Lucien qu'il s'était trouvé là où il fallait être, au bon moment. Il avait puisé la force nécessaire dans le groupe d'hommes qu'il dirigeait. Il était alors chef de section et à ses yeux, se devait de montrer l'exemple. Ne juge pas une personne sur ses actes face à une situation à laquelle tu n'as pas toi-même été confronté, avait-il poursuivi. Il se peut qu'un jour, on puisse avoir la bonne réaction et le lendemain, se louper totalement. La frontière est ténue entre l'héroïsme et la lâcheté. Voilà qui nous offre l'occasion de faire notre première pause musicale en compagnie de Daniel Balavoine.

N'ayant pas reçu toutes les confidences qu'il aurait souhaitées de la part de son père, le jeune Lucien n'avait pas manqué de se créer une galerie de héros. Héros qu'il accompagnait dans tous ses défis, épreuves, compétitions, dès lors qu'il logeait dans ses pensées. L'un des premiers à les arpenter n'était autre que le Néo-Zélandais Edmund Hillary. C'est rassurant de voir, à travers la réaction de quelques-uns d'entre vous, amoureuses et inconditionnelles de Coquelicot, qu'il n'a pas été totalement oublié, ni même son exploit. C'est l'homme qui restera à jamais dans les mémoires et dans les livres d'histoire comme étant le premier à avoir atteint le toit du monde, l'Everest, qui culmine, comme vous le savez, à 8848 mètres. C'est du moins l'altitude que les profs de géographie avaient gravée dans un coin du crâne de Lucien. Aujourd'hui, la côte a été revue à la hausse. Oh, pas beaucoup, 1 mètre. Ce qui situerait donc le sommet à 8849 mètres. L'explication du nom porté par cette montagne me semble plus intéressante. Longtemps, les géographes occidentaux l'ont appelé le Pic 15. Les autochtones lui attribuent un nom différent. Baptisé Chomolungma, en tibétain, ce qui signifie « déesse mère du monde », Sagarmatha, en népalais, ce qui veut dire « mère de l'univers », ou Shengmufeng, par les Chinois, que l'on peut traduire par « sainte mère du pic », ce sommet est considéré par ses populations locales comme étant la mère de toutes les montagnes. Les peuples du sous-continent indien l'évoquent telle une déesse, un géant regardant le monde. Au milieu du 19e siècle, les Britanniques entreprirent de mesurer l'ensemble de l'Inde, y compris les hautes montagnes. Souvent, pour nommer les pics, ils choisissaient des noms locaux. Mais cette nouvelle montagne avait tellement d'identité pour les habitants des régions proches que l'arpenteur général chargé des mesures, Andrew Scott Voss, décida de lui attribuer le nom de son mentor, Sir George Everest. Ce dernier a régulièrement souligné qu'il n'avait rien à voir avec le travail de mesure de ce sommet, ajoutant même qu'il aurait préféré un nom plus traditionnel ou autochtone pour cette montagne, mais rien n'y fit, le nom Everest est resté. Revenons à Lucien qui, dans sa jeunesse, avait intégré Edmund Hillary à sa liste d'exemples à suivre. Il s'en était épanché à sa mère qui lui avait alors dit « Est-ce que tu sais qu'il n'était pas seul le jour où il a atteint le sommet de l'Everest ?» Elle lui avait expliqué que souvent, lorsque cela touche à l'histoire avec un grand H, les Occidentaux font preuve d'une mémoire sélective. C'est ainsi que Lucien avait découvert l'existence de Tenzing Norgay. Ce n'est pas parce que c'était un Sherpa népalais que sa vie doit être considérée comme moins importante qu'une autre, avait-elle conclu. Dès lors, cette phrase sera gravée à tout jamais dans le cœur de Lucien. Sur la planète, toutes les vies ont le même prix. Devrait l'avoir, car dans les faits, ce n'est pas toujours le cas. Je ne vais pas développer cela, la digression serait trop longue. En revanche, il n'est pas impossible qu'on échange sur ce sujet dans un prochain épisode. Lucien avait tout fait pour en apprendre davantage sur Tenzing Norgay. Les recherches prenaient alors du temps. Internet était bien loin d'avoir vu le jour. Il fallait pour ça fréquenter les rayonnages des bibliothèques. Dès lors, lorsqu'une personne évoquait devant lui la première conquête de l'Everest, le 29 mai 1953, par Edmund Hillary, Lucien précisait l'identité du Sherpa et exigeait que personne ne l'oublie jamais. Une fois les deux conquérants du plus haut sommet de la planète redescendus et honorés, ils firent face à une même question des journalistes et des autorités. Une question réitérée durant des années. Qui de vous deux est parvenu le premier au sommet? Edmund Hillary, qui savait qu'ils allaient faire face à une telle interrogation, n'a jamais voulu répondre à cette question. Pour un alpiniste, disait-il, peu importe qui arrive en premier. En général, complétait-il, celui qui grimpe le plus vite laisse son partenaire prendre la tête. Il laissait ainsi les questionneurs dans un grand flou.
Le pacte des deux hommes est resté secret deux courtes années, jusqu'à ce que Tenzing Norgay révèle dans son autobiographie « Tiger of the Snows »« Tigre des neiges » que Hillary l'avait précédé sur le toit du monde. L'alpiniste néo-zélandais aurait aimé que cela ne se sache pas. C'était un gentleman, doublé d'un philanthrope. Cette immense qualité, dont il était doté, confortait Lucien dans son choix de l'avoir élu parmi ses héros lorsqu'il était jeune. Et depuis l'échange avec sa mère, le nom d'Edmond Hillary est indissociable avec celui de Tenzing Norgay, deux héros pour le prix d'un. De ceux que l'on nomme, pour reprendre le titre du livre de Lionel Terray, grand alpiniste devant l'éternel, les conquérants de l'inutile. Lucien pense que, tant qu'il y en aura, on pourra continuer d'avoir foi en l'humanité. Le moment est venu de s'offrir un petit intermède en chanson, en compagnie de Jean-Yves Ragot.

0: Au sortir de sa jeunesse, Lucien avait compris que les héros, guides, modèles, exemples, pouvaient hériter de tels qualificatifs sans pour autant avoir réalisé un exploit. Il avait saisi cela par la lecture, notamment en parcourant les mots d'Albert Camus. Curieusement, il a découvert cet écrivain par le premier livre que l'auteur aura fait publier. Est-ce que certains d'entre vous ont le titre de cette œuvre? Oui? Non? Il s'agit de L'envers et l'endroit, qui a été édité en 1937. Pour ceux qui ne l'auraient jamais lu, si je puis me permettre un conseil, plongez-vous dans cette suite d'essais sans tarder. Lucien est sorti grandi de la lecture qu'il en a faite. Certaines phrases sont des leçons de vie qui resteront à jamais gravées en lui. Camus dira de cet ouvrage de jeunesse « Il est la source secrète qui a alimenté ou aurait dû alimenter tout ce que j'ai écrit. Ma source est dans l'envers et l'endroit, dans ce monde de pauvreté et de lumière où j'ai longtemps vécu et dont le souvenir me préserve encore des deux dangers contraires qui menacent tout artiste, le ressentiment et la satisfaction. » Ce premier livre a été publié à peu d'exemplaires et sera réédité en 1956, augmenté d'une préface signée par Camus lui-même. Dans celle-ci, on relève nombre de fulgurances. Je vous en cite quelques-unes dont s'est nourri Lucien. « Je ne sais pas posséder ce que j'ai et qui m'est toujours offert sans que je l'ai cherché, je ne puis rien en garder. » Je suis avare de cette liberté qui disparaît dès que commence l'excès des biens. Le plus grand des luxes n'a jamais cessé de coïncider pour moi avec un certain dénuement. » Toujours dans la préface, « Les êtres que j'ai aimés ont toujours été meilleurs et plus grands que moi. » Une autre phrase de ce texte d'ouverture, « Dans le secret de mon cœur, je ne me sens d'humilité que devant les vies les plus pauvres ou les grandes aventures de l'esprit. » Une autre encore, « Si la solitude existe, ce que j'ignore, on aurait bien le droit à l'occasion d'en rêver comme d'un paradis. J'en rêve, comme tout le monde, mais deux anges tranquilles m'en ont toujours interdit l'entrée. L'un montre le visage de l'ami, l'autre la face de l'ennemi. » On peut lire, toujours dans la préface, « Il n'y a pas d'amour de vivre sans désespoir de vivre. » Un peu plus loin, une autre phrase, « Rêver de morale quand on est un homme de passion, c'est se vouer à l'injustice dans le même temps où l'on parle de justice. » Et pour finir, car je ne voudrais pas vous lasser, « Une œuvre d'homme n'est rien d'autre que ce long cheminement pour retrouver par les détours les deux ou trois images simples et grandes sur lesquelles le cœur, une première fois, s'est ouvert. » À ce stade du récit, je vous propose, amoureuses et inconditionnelles de Coquelicot, d'écouter un extrait de L'été, écrit par Albert Camus, qui permet de percevoir la puissance de ces mots.
1: « Il y a pour les hommes d'aujourd'hui un chemin intérieur que je connais bien pour l'avoir parcouru dans les deux sens et qui va des collines de l'esprit aux capitales du crime. Et sans doute on peut toujours se reposer sans dormir sur la colline ou prendre pension dans le crime. Mais si l'on renonce à une part de ce qui est, il faut renoncer soi-même à être. Il faut donc renoncer à vivre ou à aimer autrement que par procuration. Parfois, à l'heure de la première étoile dans le ciel encore clair, sous une pluie de lumière fine, j'ai cru savoir. Je savais en vérité. Je sais toujours peut-être. Aussi, je m'efforce d'oublier. Je marche dans nos villes de fer et de feu. Je souris bravement à la nuit, je hèle les orages, je serai fidèle. J'ai oublié en vérité, actif et sourd désormais. Mais peut-être un jour, quand nous serons prêts à mourir d'épuisement et d'ignorance, pourrai-je renoncer à nos tombeaux criards, pour aller m'étendre dans la vallée sous la même lumière et apprendre une dernière fois ce que je sais. »
0: Ces mots sont extraits de Retour à Tipaza, une des nouvelles du recueil « L'été », rédigée en 1939. Tipaza est un antique port romain dont il ne reste plus que des vestiges, situés à 70 km à l'ouest d'Alger. Albert Camus aimait s'y rendre. C'était pour lui un lieu de recueillement, d'apaisement, de réflexion et de méditation. Un lieu où Lucien, en mars 1989, mettra ses pas dans ceux du philosophe, qui d'ailleurs ne se considérait pas comme tel, du romancier, dramaturge, essayiste, nouvelliste, journaliste, bref, tout ce qui faisait de cet homme un guide spirituel pour lui. C'était au cours d'une rencontre entre les présidents français et algériens. Après plusieurs entretiens dans la résidence privée du président Chadli Ben Jedid, à Alger, les deux hommes s'étaient rendus au cœur des ruines romaines de Tipaza. Surplombant le site, une stèle, érigée en 1961, est dédiée à Albert Camus. Elle a été sculptée et gravée par Louis Benisti, un proche de l'écrivain, qui disait de lui qu'il était un des rares artistes jeunes qui ait compris qu'une œuvre doit être longtemps portée en soi et qu'il avait saisi qu'on ne crée pas avec des interrogations et des inquiétudes, mais qu'une œuvre est une réponse. Lucien s'était imprégné des mots de Camus gravés sur la stèle. Je comprends ici ce qu'on appelle gloire, le droit d'aimer sans mesure. La phrase, telle les inscriptions romaines antiques, est écrite en une succession de lettres majuscules aux espacements irréguliers entre les mots. Cela rajoute du charme à leur sens profond. Lucien ne saurait trop vous inciter à découvrir ou à redécouvrir Albert Camus. Apprivoisez-le en parcourant les lettres qu'il a adressées à son instituteur, cher monsieur Germain. Puis, lisez son discours de Suède, celui qu'il a prononcé lors de sa réception du prix Nobel de littérature à Stockholm en 1957. Plongez-vous ensuite, sans modération, au cœur des mots de ses ouvrages, en commençant, seulement si vous le souhaitez, chers auditeurs, comme l'avait fait Lucien, par sa première œuvre, L'envers et l'endroit. Albert Camus aura joué un rôle de guide auprès de Lucien en lui faisant découvrir une philosophe trop méconnue du grand public. Je veux parler de Simone Veil. Attention, chers auditeurs, de ne pas confondre cette personne avec son homonyme, rescapé des camps de la mort, ministre de la Santé qui a défendu la loi dépénalisant le recours à l'IVG, loi qui aujourd'hui porte son nom. Puisqu'il est question de nom, c'est d'abord à cela qu'on peut les différencier. Le patronyme de la femme politique débute par un V, quand celui de la philosophe commence, lui, par un W. C'est de cette dernière que Camus disait « Simone Veil est le seul grand esprit de notre temps ». Il est vrai que de nombreux aspects rapprochaient ces deux êtres, la pensée grecque, le syndicalisme révolutionnaire, le goût de la beauté, et jusqu'à leur mort tragique. Malgré tout, ils ne se seront jamais rencontrés. Savez-vous ce qu'Albert Camus a fait la veille de s'envoler vers Stockholm afin d'y recevoir le prix Nobel de littérature? Pour ceux qui se prêtent au jeu de chercher la réponse, je précise que c'était donc le 8 décembre 1957. Bon, je vous taquine un peu, c'est plus difficile qu'une question super banco. Eh bien, il s'est rendu au 3 rue Auguste Comte, à quelques pas du jardin du Luxembourg à Paris, pour se recueillir dans l'appartement où avait vécu Simone Veil. Seul, dans le silence d'une chambre aux allures de sanctuaire, où gisaient, tels des reliques, les livres de la philosophe. Ces écrits sont intéressants. Peut-être que certains d'entre vous, après cette petite présentation, auront envie de lire ces mots. En attendant, nous allons nous accorder une pause en compagnie de Serge Lama qui chante Camus.
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0: Si vous le voulez bien, amoureuses et inconditionnelles de Coquelicot, on va revenir un peu en arrière pour retrouver Lucien en plein cœur de sa jeunesse, à l'heure où il s'était constitué une petite équipe de héros. C'est vrai, vous avez raison, on fait le yo-yo dans sa vie. À ce propos, est-ce que les enfants d'aujourd'hui jouent encore au yo-yo? Nos jeunes auditeurs ont l'air de dire que oui. C'est chouette. Ça me permet de croire que j'appartiens à la génération actuelle. Vous me dites quoi? Ah ouais? Je ne savais pas que c'était devenu une pratique sportive à part entière, avec des compétitions à la clé et des titres à gagner. Ben c'est super de savoir que ce jeu perdure, car après la toupie, il est considéré comme le jeu le plus ancien. Les Grecs y jouaient il y a plus de 2000 ans. Il n'y a donc pas de raison qu'on ne s'autorise pas à jouer au yo-yo dans la vie de Lucien. Son entrée dans l'adolescence correspond à la naissance de la première course à la voile autour du monde, en solitaire et sans escale. Nous sommes en 1968 et l'épreuve prend alors le nom de Golden Globe Challenge. Il n'y eut pas, comme c'est le cas aujourd'hui pour le Vendée Globe, un départ collectif ni un point de départ et une ligne d'arrivée imposée. Les concurrents, au nombre de 9, pouvaient s'élancer depuis le port anglais de leur choix et y revenir après avoir doublé les 3 caps. La technologie n'étant pas ce qu'elle est aujourd'hui, c'est au sextant et à la boussole que les participants se dirigeaient. Parmi eux, un Français répondant au nom de Bernard Moitessier. Il est un marin aguerri qui a multiplié les navigations au moment de s'élancer dans ce défi. Son enfance et son adolescence, passées en Indochine, son engagement pour la désescalade nucléaire pendant la guerre froide, sa volonté de voir des arbres fruitiers être plantés dans les villages français, font de lui une personnalité à part parmi les concurrents. On le connaît également en tant qu'auteur, pour avoir écrit « Vagabond des mers du Sud » et « Cap Horn à la voile », livres qui auront trouvé un véritable public. Longtemps hésitant à l'idée de participer à cette course, il finira par s'engager à bord de Joshua, le bateau en acier qu'il a conçu quelques années plus tôt. Une fois doublé les 3 caps, que sont Bonne Espérance, Lewin et Horn, Moitessier est en tête, surpassant Robin Knox Johnston, pourtant parti un mois avant lui. Dans la remontée de l'Atlantique, il décide de cesser la course vers la victoire qui lui aurait rapporté le prix de 5000 livres pour le parcours le plus rapide, ainsi que le trophée, un globe en or promis au premier arrivé. Le 18 mars 1969, il catapulte un message à l'aide d'un lance-pierre sur un cargo qu'il croise. « Je continue sans escale vers les îles du Pacifique parce que je suis heureux en mer » et peut-être aussi pour sauver mon âme. Bernard Moitessier fait alors face à deux types de réactions. Certains le perçoivent faible et perdant, quand d'autres l'élèvent au-dessus du conformisme. Toujours est-il qu'il poursuit sa navigation, double de nouveau le cap de Bonne Espérance, celui de Lewin, et remonte le Pacifique jusqu'à Tahiti, où il met pied à terre après 303 jours de mer. Il racontera cette aventure dans le livre intitulé « La longue route ». Avoir préféré la liberté à l'argent et aux honneurs fait de cet homme un héros aux yeux du jeune Lucien. Ce dernier patientera jusqu'en 1993 avant de lire « Tamata et l'Alliance », le livre dont Bernard Moitessier mettra 11 années pour l'écrire. Certaines pages résonne comme son testament spirituel. Dans un passage, il revient sur la décision qu'il a prise et qui a motivé son choix de quitter la course à sa manière. La destination d'origine, dit-il, est presque à la fin du bout dehors. Mais tout disparaîtrait si je m'en satisfaisais. La vérité que je recherche inconsciemment se révélera peu à peu, mais je sais qu'elle m'appelle infiniment plus loin. Revenir maintenant reviendrait à ne jamais partir. Ce serait l'acceptation tacite des règles de l'ancien jeu imposées par d'autres. Ce serait me trahir. Des mots qui font d'un homme un être libre. écoutons ce que Pierrot lui a dédié dans une chanson.
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1: Bernard Moitessier est né à Hanoï, au Vietnam, qui l'année de sa naissance était un territoire de l'Indochine française. Cela nous offre une belle transition pour découvrir un autre personnage évoluant dans la galerie des héros de Lucien. Pour faire sa connaissance, je vous propose, amoureuses et inconditionnelles de Coquelicot, d'effectuer un petit bond en arrière de 3 années seulement. Après 16 heures de train, Lucien et Nathalie débarquent dans une ville au centre du Vietnam, distante d'une dizaine de kilomètres de la côte est, bordant la mer de Chine méridionale. Une ville sans aucun centre d'intérêt. Une ville où les touristes ne s'arrêtent pas. Depuis près de 30 jours qu'ils arpentent le pays, le sac sur le dos, rien d'étonnant à les voir sortir des sentiers battus. C'est un choix assumé. La seule différence, cette fois-ci, c'est que Lucien n'a rien révélé de la destination vers laquelle il entraîne celle qui l'accompagne. Il lui a juste dit qu'il ne quitterait pas le Vietnam sans se rendre à l'endroit où il l'emmène d'un coup de scooter. Arrivé sur place, il s'assoit un peu à l'écart. Avant de découvrir ce lieu, je vais te raconter son histoire. Lucien débute alors son récit. À l'aube du 16 mars 1968, des hélicoptères... Lucien débute alors son récit. À l'aube du 16 mars 1968, des hélicoptères déposent environ

0: dans un puits avant d'y jeter une grenade. Cela déclenche une folie meurtrière dans l'esprit de la plupart des soldats. Une vingtaine de femmes et d'enfants, priant agenouillés autour d'un temple, sont abattus par des tirs dans la tête. Un autre groupe d'environ 70 villageois est encerclé, puis conduit dans un fossé d'irrigation. Ils seront tous tués par des tirs auxquels participeront les commandants de peloton. Le bétail, les chats et chiens sont aussi pris pour cible. Les huttes sont brûlées. Les soldats américains poursuivent sans relâche les villageois tentant de fuir. Le paroxysme de cet horrible massacre est atteint lorsque, avant d'être tués, des femmes et des fillettes sont violées, battues, torturées ou mutilées. 504 villageois, désarmés et innocents, auront perdu la vie ce jour-là, victimes de la barbarie humaine. Le pire de ce dont est capable l'homme a été commis à My Lai en ce 16 mars 1968. Hugh Thompson Jr. est pilote d'hélicoptère. Sa mission principale consiste à fournir des renseignements aux troupes opérant à pied sur les positions de l'ennemi. Au besoin, il peut leur apporter un soutien aérien. Ce jour-là, avec son équipage composé de Glenn Andreotta et Lawrence Colburn, il survole My Lai, longtemps après que l'opération a débuté. Il découvre alors beaucoup de civils morts ou blessés et comprend ce qu'il se passe au sol. Bouleversé, il pose son hélicoptère entre les troupes américaines et des villageois qui les fuient en tentant de se mettre à l'abri. Hugh Thompson Jr. ordonne à son mitrailleur de porte, Larry Colburn, de diriger son arme sur le groupe de GIs. Il s'adresse alors au commandement de peloton et le menace d'ouvrir le feu sur ses hommes s'il ne cesse pas immédiatement d'abattre les villageois. Il lui demande de l'aide pour faire embarquer les femmes et les enfants dans l'hélicoptère afin de les sauver de la mort. La réponse qui lui parvient est que la meilleure des options pour les sortir de leur planque, c'est d'y balancer des grenades. Thompson, alors seul, entraînera un petit groupe de villageois dans son hélico. Je pense que Lucien ne nous en tiendra pas rigueur si on interrompt son récit afin d'écouter Larry Colburn.
1: Quand on a vu le capitaine Medina tuer une femme juste devant nous, c'est devenu parfaitement clair. C'était nos propres soldats qui commettaient ces atrocités. Une femme que nous avions signalée au sol avait une blessure à la poitrine et elle faisait des signes de la main, comme si elle demandait de l'aide. Medina s'est approché d'elle et l'a regardée. Il a jeté un coup d'œil dans notre direction. Nous étions une dizaine de mètres plus loin, à 2 ou 3 mètres au-dessus du sol. Il nous a regardé encore, lui a donné un coup de pied et l'a achevé. C'est à ce moment-là que Thompson, notre pilote, s'est rendu compte qu'il allait devoir intervenir physiquement. Glenn Andreotta, qui se trouvait à gauche dans l'hélicoptère, nous a dit qu'il venait de voir des personnes dans un abri souterrain. Nous avions aussi remarqué qu'il y avait une troupe de l'infanterie qui se déplaçait dans cette direction. Thompson a posé l'hélicoptère entre les personnes qui se trouvaient dans l'abri et la brigade de l'infanterie qui était en train d'arriver. Et il est allé vers le lieutenant de la brigade. Il lui a dit qu'il y avait des gens dans un abri et lui a demandé comment les faire sortir, puisqu'il s'agissait de civils. Et le lieutenant lui a répondu qu'il les ferait sortir à coups de grenade. Thompson lui a donné un ordre. Il lui a dit, vous gardez vos hommes en place, j'ai une meilleure idée. C'était très tendu, parce que le lieutenant n'appréciait visiblement pas qu'un jeune officier lui donne des ordres. Mais Thompson l'a fait. Puis, il est revenu vers l'hélicoptère et il nous a dit, je

0: Je vais les sortir de ce bunker moi-même. Et si ces hommes ouvrent le feu sur moi ou sur les civils, pendant que je les fais sortir du bunker, vous tirez. Et il a fait signe aux gens de sortir, doucement, gentiment, et ils ont commencé à lui faire confiance. Et ils sont sortis. Nous avions cru qu'ils étaient deux ou trois, mais en fait, ils étaient presque une dizaine, dont cette femme. Tirer sur nos gars, c'était la dernière chose que je voulais faire. Nous aimions ces hommes. Nous étions là pour les protéger. On était dans une position délicate. Je me souviens, à un moment, j'ai regardé un des soldats. Je lui ai fait un signe amical de la main. Et il m'a répondu en me faisant aussi un signe. À cet instant-là, j'ai su qu'il ne me ferait rien. Thompson a continué à faire sortir les Vietnamiens. Les gars, eux, se sont assis. Ils ont posé leurs sacs, mais c'était trop tard. Le massacre avait déjà eu lieu.
1: Lucien avait poursuivi son récit. Revenu à sa base, en colère et bouleversé, Hugh Thompson Jr. rapporte ce qu'il a vu à son commandant d'unité, le major Frédéric Watke. Ce dernier transmettra le rapport du pilote au lieutenant-colonel Barker, qui, en tant que commandant du bataillon auquel appartient la compagnie du capitaine Medina, est responsable de l'opération de My Lai. Celui-ci ne transmettra rien à sa hiérarchie, ni même Watke, qui pense que Hugh Thompson a surdramatisé la situation. Désemparé, le pilote d'hélico se rend chez l'aumônier de la division, Carl Creswell. Ce dernier déclare qu'il va faire un rapport au haut commandement, mais ne le transmettra qu'à son aumônier supérieur, Francis Lewis. En osant se mettre en travers de sa propre troupe afin de sauver des villageois d'une mort certaine, Hugh Thompson Jr. a réalisé le plus beau geste qui soit pour qui a l'humanité gravée au cœur. Le meilleur de ce dont est capable l'homme a été réalisé à My Lai en ce 16 mars 1968. Ce jour-là, il y eut le pire et le meilleur. Lucien avait clos ses propos sur ces mots. Il avait fallu du temps au couple avant qu'il n'ose déambuler au cœur des vestiges de My Lai. Il l'avait fait dans un profond silence. Les sentiers qui parcourent ce qu'il reste du village ont été bétonnés. Avant que la pellicule de ciment ne sèche, des empreintes entremêlées de rangers et de pieds nus y ont été faites. Il fut impressionnant pour les deux visiteurs de poser leurs pas sur ces marques témoignant du massacre ayant eu lieu à cet endroit. Le site n'est pas très grand, pourtant Nathalie et Lucien y sont restés longtemps, silencieux, chacun dans ses pensées. Avant de repartir, il avait tenu à lui expliquer ce qu'il s'était passé par la suite. Il avait repris le fil de son récit. En raison des faux rapports et des enquêtes non menées sur les exactions qui ont été perpétrées à My Lai, les événements sont demeurés cachés pour le grand public qui n'apprendra les faits qu'un an et 8 mois après qu'ils ont été commis. Face à l'émoi provoqué pour une partie de la population, une action en justice est inévitable. Certains Américains et plusieurs députés dénoncent Hugh Thompson Jr. et son équipage comme étant des traîtres à la nation. Le 17 novembre 1970, la cour martiale inculpe 14 officiers et 7 soldats. Tous seront déclarés non coupables, à l'exception du second lieutenant Calais, accusé du meurtre de 22 personnes. Je vois que certains parmi vous réagissent en me citant le nombre de 504 victimes. Qui plus est, aucune allusion ne sera faite sur les viols commis. Hugh Thompson Jr. témoignera la même année lors d'une audience au Congrès. Des membres de celui-ci ont déclaré qu'il était le seul soldat qui devrait être puni. Ils ont tenté de le traduire en cour martiale pour avoir retourné ses armes contre ses camarades. Il sera toujours, pour une partie des Américains, considéré comme un renégat. régulièrement menacé de mort, diffamé, insulté, il retrouvera souvent des cadavres d'animaux déposés sur le pas de sa porte. Il n'est pas aisé d'être un héros. Son attitude plaide pourtant pour lui. La nation finira par le reconnaître. Pour son action à Milaï, il est pressenti pour recevoir la Distinguished Flying Cross. Comme la citation pour sa décoration comprend une mention fausse du sauvetage des villageois, il y est écrit que cela s'est déroulé sous un feu nourri, Hugh Thompson Jr. refuse sa médaille, considérant qu'il s'agit là d'une manière de le forcer à se tenir tranquille. En mars 1998, soit 30 ans plus tard, les médailles de l'équipage de l'hélicoptère sont remplacées par la Soldier's Medal, la plus haute distinction que l'armée puisse accorder pour bravoure sans conflit avec l'ennemi. Thompson refuse de nouveau la médaille car l'armée américaine veut la remettre en privé. Il exige que cela se fasse en public et que son équipe soit également honorée, ce qui sera finalement accordé. Glenn Andreotta, tué au Vietnam le 8 avril 1968, la recevra à titre posthume. Le 16 du même mois, 30 ans après les faits, Hugh Thompson Jr. reviendra sur les lieux du massacre, accompagné de Larry Colburn, pour une cérémonie organisée par les Vietnamiens. Il y retrouvera, chargé d'émotion, Phan Thi Nhan, une fillette de 14 ans au moment du massacre et qu'il avait sauvée ce jour-là. Dans son discours, elle déclarera « Nous ne disons pas que nous oublions. Nous essayons simplement de ne pas penser au passé. Mais dans nos cœurs, nous gardons une place pour y penser. » Elle avait émis le souhait que ceux qui leur avaient tiré dessus soient présents afin de pouvoir leur pardonner. Chose qu'elle n'aura pas vu se réaliser. Aucun diplomate américain ni aucun autre fonctionnaire n'a assisté à cette commémoration. Hugh Thompson Jr. s'est éteint le 6 janvier 2006 des suites d'un cancer à l'âge de 62 ans. « Pourquoi tu tenais absolument à venir ici ?» avait osé Nathalie. Lucien lui avait expliqué s'être engagé dans l'armée lorsqu'il avait 17 ans. Son père était militaire et il pensait que tous les soldats ressemblaient à son paternel. Il y en avait bien quelques-uns. Aussi avait-il accepté que l'armée, pour les autres, ne puisse être qu'une représentation de ce qu'est la société française. Jusqu'à ce qu'il croise la route d'un individu qu'il avait jugé abject, indigne à ses yeux de porter l'uniforme. Lucien avait voulu démissionner, mais le délai pour le faire était dépassé. Il avait signé pour 5 ans. Dépité, il avait profité d'une permission de 48 heures pour revoir un copain de lycée qui lui avait remonté le moral. « Dès comme ton père, tu en trouveras. Il y a des mecs bien dans l'armée, et c'est vers eux que tu iras. » Mon pote m'a alors parlé de Hugh Thompson Jr. Il m'a raconté toute son histoire, et je n'ai même pas pensé à lui demander comment il l'avait découvert. Je l'ai rangé dans un coin de ma tête avec mes héros d'enfance. Et je me suis toujours juré de venir là où il s'était comporté de la sorte. En réalité, comme tout être écoutant son cœur devrait le faire. C'est pour ça qu'on est là. Après cette émission, peut-être allez-vous, amoureuses et inconditionnelles de Coquelicot, profiter d'un temps pour repenser à ceux qui ont été des guides, des exemples, voire des héros dans vos vies. Voilà encore une heure qui aura filé sans qu'on s'en aperçoive. Avant de vous laisser en compagnie de David Rovix, qui interprète la chanson « Song for Hugh Thompson », je tiens à vous remercier pour votre participation et votre fidélité, et je vous dis à très bientôt pour un nouvel épisode de Digression.

0: 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Bonjour à toutes et à tous, bienvenue dans Mots couverts, aujourd'hui à l'écoute du ciel avec François Augiéras, premier volet.
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2: À la lueur violente de ma vie, l'effort désespéré de l'Occident qui veut peindre encore m'exaspérer. Il y a longtemps que la peinture est morte, mais tu oses le dire. La vie qui crée, invente, lance des images inconnues passées en moi, que j'avais fait nulle avant moi. Mes terreurs, mes tarmes, excitaient ma curiosité et mon regard à voir face à face la cruauté des nébuleuses. Une prodigieuse vitalité ne cessait de monter en moi, bien décidée à jouir, à trouver le style de sa volupté, un type humain gorgé de sang noir ou asiatique, passionné d'abstraction, d'astronomie, de musique, mais l'aventure que la voix humaine exprimait parfaitement. Le désert était beau, silencieux, limpide. Je fis la paix en moi pour n'être pas indigne de la beauté des astres. Un champ infini est ouvert à l'aventure humaine.
0: Dans ce premier des deux volets que nous consacrerons à François Augiéras, dont à ma connaissance, personne ne fêta publiquement le centenaire de la naissance le 18 juillet 2025, je vous propose de partir à la découverte de son livre intitulé « Une adolescence au temps du maréchal ». Ce livre de mémoire recomposé, écrit en 1968 à l'âge de 43 ans, 3 ans seulement avant sa mort prématurée en 1971 à l'âge de 46 ans, ce livre de mémoire donc nous entraîne dans les rêves, les errances et les découvertes d'un jeune garçon de Périgueux. Ce garçon, qui n'est autre que l'auteur lui-même, est né à Rochester dans le New Jersey, en 1925 donc, où son père, le pianiste et compositeur de renommée internationale Pierre Augiéras et sa femme ont émigré quelques années plus tôt. Mais Pierre Augiéras décède rapidement des suites d'une péritonite peu de temps après la naissance de son fils unique. De retour à Paris avec sa mère alors qu'il n'a que 6 mois, le petit François commencera son éducation dans cette ville qu'il détestera sa vie durant et à laquelle nous devons pourtant quelques-unes des plus belles pages d'une adolescence au temps du maréchal. Puis, vers l'âge de 8 ans, la mère et son fils emménagent à Périgueux, où la guerre surprendra François en rupture de banc avec l'école et peignant déjà sur les bords de la rivière Lille. Disponible, comme beaucoup de jeunes à son époque, et sensible aux possibilités de renouveau qu'entraîne la débâcle, il s'essaiera dans divers mouvements de jeunesse initiés par le maréchal Pétain. Mais si l'idée du retour à la terre a tout pour séduire le petit François, nulle part il ne se sent mieux à sa place que sous la voûte étoilée, à n'en faire qu'à sa tête. Dans ce premier volet, nous le suivrons tour à tour dans les rues de Paris, vues à hauteur d'enfant, dans sa communion tout imprégnée de sensualité avec la nature et le ciel étoilé, tandis qu'il patrouille le long des voies ferrées de la gare de Périgueux, ou campe en Corrèze, véritable conversion à un paganisme spontané, résolument tourné vers l'avenir. Puis, c'est l'invasion de la zone non occupée qui trouve François et ses amis à Limoges. C'est l'occasion pour lui de se souvenir d'une anecdote tirée de son premier contact avec l'occupant, dont il s'enthousiasme un temps pour la volonté de « renouvellement de l'homme », entre guillemets, avant de déchanter devant les atrocités nazies. Mais à l'âge de 15 ans, tout n'est-il pas à venir ? Même pour celui qui a l'intuition d'être un être hors norme, comme c'est le cas de François Augiéras. Afin de parfaire les présentations, suivons-le pour commencer chez un parent éloigné qui se pique d'astrologie et le confirme dans sa conviction d'être promis à un destin extraordinaire, fait de voyages, d'écriture, de peinture et de religiosité érémitique hors institution, mais en communication directe avec les étoiles, avec lesquelles il ne cessera de vouloir entrer en communication. À 5h du matin, j'arrive en gare de Nohant-Vic, qui n'étant ni à Nohant ni à Vic, est moins une gare qu'une halte près d'un passage à niveau. Je me perds dans les chemins creux du Berry avant d'atteindre le hameau de Laleuf, où vit mon astrologue, Monsieur Raoul Théré, dont on me montre la maison. Il me reçoit plutôt mal. J'aurais dû le prévenir de mon arrivée si matinale, je le dérange. Un paquet de café apporté en prévision d'une réception un peu froide le réveille suffisamment pour qu'il m'écoute. Nous prenons ensemble le petit déjeuner. Je veux savoir mon avenir. Je suis venu pour ça. Il refuse d'abord, prétextant qu'il n'a pas assez étudié mon thème pour être en mesure de me renseigner utilement. J'insiste. Tu veux tout savoir ? Oui. C'est le thème le plus étonnant que j'ai rencontré. Il se lève, va chercher un gros cahier cartonné. Il repousse la cafetière et les tasses afin de pouvoir étaler devant moi plusieurs situations planétaires, des graphismes, des pages de calcul, des notes additives. L'interprétation de ta destinée m'a donné bien du mal, continue-t-il en s'asseyant près de moi. Des voyages en pays lointains, sans but lucratif ou militaire, m'ont d'abord porté à envisager une carrière d'explorateur. Si le signe de l'exploration est évident, il s'agit en réalité d'une exploration de l'esprit humain, disons, de certaines de ses possibilités. Ta vie sera celle d'un pionnier, d'un précurseur. Dans plusieurs domaines, tu seras très en avance sur tes contemporains, avec lesquels d'ailleurs, tu t'entendras plutôt mal. Tu n'es pas de ce siècle, mais déjà du futur. Ta destinée est orientée essentiellement vers l'avenir, avec de curieuses remontées d'un passé lointain, à croire que tu te souviens vaguement de tes vies antérieures dans des civilisations très anciennes. « Je suis un artiste ?» lui dis-je. « Oui, bien sûr, un écrivain. Tu écriras beaucoup, et tu vivras vieux. Mais écrire sera pour toi moins une œuvre de l'imagination que le journal de ta vie, plus ou moins. Car c'est le réel qui t'intéresse. Alors je suis un grand écrivain, ajoutai-je candidement. Tu peindras aussi beaucoup. Je vois des dons artistiques innés, passablement visionnaires. Non, tu ne seras pas un des plus grands écrivains de ce siècle, et moins encore un grand peintre. Mais tu resteras, disons, dans la mémoire des hommes, comme l'une des personnalités les plus originales de notre époque. Car tu passes à la postérité, c'est évident dans ton thème. Tu connaîtras la réussite, une gloire tardive. Tu auras de l'influence, des imitateurs, des disciples. Une renommée gagnée durement. Que de dangers, de souffrances, de solitude. Heureusement, toujours de la chance, des chances incroyables. Tu es coiffé, tu passeras à travers tout. Tu bénéficies de protections occultes, tu es protégé par des morts. Toi-même, en quelque sorte, tu n'es pas de ce monde. Tu as un rôle à jouer parmi les hommes. Mais tu n'es pas un homme. Le jour se levait. Une lumière grise et brumeuse se mêlait à l'éclat de la lampe qui éclairait les graphismes et les situations planétaires étalées sur la toile cirée de sa table de cuisine. Je ne suis pas un être humain. À demi-humain seulement. Hanté, possédé, des forces agissent à travers toi. Une mentalité nouvelle veut paraître absolument et se sert de toi pour se manifester. Elle tente à l'existence à travers ta propre destinée. Tu aurais des dons de médium que cela ne m'étonnerait pas. Que va-t-il m'arriver ? Il eut un geste vague. Beaucoup de choses, je te l'ai dit. De grands voyages, des expériences. Ce qui m'inquiète, c'est le côté assez trouble de ton caractère. Aussi ai-je toujours évité de répondre aux questions de ta mère concernant ton avenir, d'autant qu'elle est incapable de te comprendre. Ce qui me rassure, c'est que vers la fin de ta vie, tu sembles tout sublimer et trouver même la paix intérieure et la sérénité à un niveau de spiritualité élevé. Ton effort, tout bien pesé, est essentiellement religieux. Tu finis ermite. Ermite. Oui, en Asie probablement, ou en Méditerranée orientale. Tu reviens chez toi. Comment dire ? Tu n'es qu'à demi-incarné, ce qui rend particulièrement difficile l'interprétation de ton thème. Ton aventure est un peu celle d'un esprit. Ta vie est un voyage parmi les hommes. Une extraordinaire trajectoire. Mais toi, tu es d'ailleurs, je te l'ai déjà dit. Me voici donc à Paris. Je vis avec ma mère, qui elle-même vit seule. J'ai 6 ans, je me situe un peu et je me fais des opinions. Paris, Paris. Voici justement qu'elle met son chapeau cloche et qu'elle me prend par la main. Nous sortons. Paris, le beau Paris, les rues de Paris. Voyons un peu. Ce qui frappe quand on va dans les rues de Paris, c'est l'odeur de café torréfié à la devanture des épiceries, brûlé dans des rôtissoirs que de tristes commis tournent nonchalamment et que met en mouvement un petit moteur électrique, et l'odeur du manger des concierges qui font leur fricot dans les loges. Semble-t-il, les concierges, les agents de police, les chauffeurs de taxi et les artisans forment le fond de la population. Les soirs d'été, on les voit planter leurs chaises sur le pas de leur porte et, ventre en avant, jambes écartées, tenir solidement le pavé de Paris. On y est besogneux. Ce ne sont qu'entrepôts, que réserves, qu'ateliers et que messageries disposées dans le plus grand désordre. Telle entrée de belle apparence montre une cour obscure, laissant entrevoir une petite imprimerie d'où s'échappe un fracas de machines mêlées à des senteurs de plomb et de graisse surchauffées. Un affreux miaulement. C'est une pièce de bois qui passe sous une scie rotative. De pauvres gens s'affairent à de petits métiers dans une odeur de colle et de pisse de chat, sous le regard sourcilleux des concierges. La confusion n'est pas croyable. Un couvent touche à un entrepôt de charbon qui donne sur une école, qui s'appuie contre une blanchisserie dont l'entresol est l'atelier d'un tailleur qui souloue 3 pièces à un pâtissier. C'est une ville usée. La proportion des personnes âgées y est considérable. Mis à part les apprentis boulangers, on marche à petits pas. C'est précogneusement qu'on traverse les rues, qu'on rapporte son lait. Il y pleut constamment. C'est une ville noire, couverte de zinc triste. Dès qu'on s'éloigne un peu des lumières, ce ne sont que petites rues sordides et qu'impasses datant du siècle dernier. Le peuple de Paris s'en arrange. Il a son parler, ses tournures, dont il n'est pas peu fier. On est gouailleur et plaisantin, revenu de tout. C'est le plus content de lui des peuples de la terre. Et il voit du profit à n'aimer que lui-même. Le nombre des débits de boissons est étonnant. On y vend non seulement du vin, du café et des grogues, mais encore du charbon et de petits fagots d'allumage appelés ligots. Presque à chaque coin de rue, ces débits, connus sous le nom de bougnat, reconnaissables à leurs boiseries pourries, à leurs inscriptions délavées et à l'odeur de vinasse et d'anthracite qui s'en dégage, ajoutent à la laideur de Paris que la nuit, quand elle vient, rend tragique. C'est un vilain jardin. Il faut la vanité des Parisiens, pour ce qui est de leur ville, ou la niaiserie des étrangers de passage, pour y trouver de l'agrément. Pour y avoir du plaisir, il faut s'y asseoir en étant persuadé qu'on y est au centre du monde, que l'air, à défaut d'y être bon, y est intelligent. Il faut quelques souvenirs de lecture, un rien du petit Pierre d'Anatole France, se donner un peu de l'âme qu'on prête à l'étudiante et à la midinette, quelques regrets de l'Ancien Régime, et s'imaginer qu'il est de le nôtre, pour ne pas voir qu'il est fort laid. On s'y assoit. La dernière des bourgeoises, au Luxembourg, se croit à Trianon et se prend pour la reine. On vous plante un seau au milieu d'un tas de sable et l'on vous sourit d'aise. Si la rue du Cherche-Midi est tranquille à peu près, à la tombée de la nuit, on se presse devant le Bon Marché. On y entre par Fournet, on en ressort ravi avec des paquets dans les bras. On y boit du thé, du chocolat, de vieilles dames y vivent. Ne déloge pas du salon de thé. On y perd les enfants qu'on retrouve à la caisse. Des escaliers mécaniques vous font passer en un instant de la bonneterie pour fillettes à la quincaillerie. La chaleur et le clinquant y sont largement répandus. Tout y paraît désirable de la façon qu'on a tout disposé pour aviser les convoitises. Aux femmes, cela tourne la tête. Les vols y sont nombreux, la bousculade intense. Mais nous voici dans la rue. Voici la foule, les autos, les taxis, la pluie froide, la chaussée gluante, les mendiants qui se couchent pour la nuit sur les bouches d'aération du métro d'où s'échappe un peu de chaleur. et qui se couvre le corps avec des morceaux de carton dans l'indifférence absolue des passants. Voici les magasins d'alimentation de notre quartier, les fruitiers espagnols, les boucheries sanglantes. Dans cette ville, c'est plutôt le soir qu'on fait ses commissions. On plaisante, on parle haut. Les enfants, beaucoup moins. Car c'est incroyable le nombre de martinets qu'on peut voir à Paris. Pas un bazar, pas un droguiste, pas un marchand de couleurs qui n'en propose aux passants. Fixés par de petits clous à des manches rouges écarlates ou bien jaunes, ce ne sont que paquets de lanières plus ou moins longues et nombreuses offerts pour 1,50 € à la brutalité des parents. C'est une ville pauvre qui veut se croire riche. Tout est bien présenté, on sait parer la viande. Pas un charcutier qui n'ait sa vanité, pas une tête de veau à Paris qui n'ait des prétentions. Pas un fromage de brie étalé dans sa paille, comme un enfant Jésus dans sa crèche qui ne se prenne au sérieux. On s'efforce à paraître. Une mendiante n'achèterait pas 10 sous de pain sans blaguer. On a tellement vanté et porté sur les planches le peuple de Paris que chacun donne la réplique à chacun et se croit au théâtre. On parle parisien. Il n'est bon bec que de Paris. On le sait, on s'en flatte, on y joue. La misère crève les yeux, qu'importe. Les plus pauvres sont les plus acharnés à jouer de leur détresse sous l'œil amusé des badauds. Vivre à Paris leur suffit. Et chacun rentrera chez soi, satisfait de son rôle. Visiblement, je déteste Paris. Ce qui renforce ma mère dans l'idée que je ne ressemble pas à mon père, qui adorait Paris comme tous les artistes. Qui puis-je ? Je hais cette ville. Le seul événement sérieux de ma petite enfance fut cette haine absolue. J'hésite à raconter les menus incidents de mes premières années qui n'ont d'intérêt pour personne. Le temps me presse, je vais à l'essentiel. Le seul trait marquant, lucide, intéressant de ma première enfance fut cette horreur de Paris. Qu'on me comprenne bien, pas une lubie d'enfant qui passera, mais une durable haine qui ne passera pas, avec toutes les conséquences qui peuvent en découler. Que l'avenir du monde est meilleur, que le prestige de Paris est un mythe qui ne recouvre rien, qu'il n'y a pas à tenir compte des opinions de Paris, dont on pourrait très bien se passer, comme on pourrait se passer de la France. Et qu'il n'y a rien à espérer de Paris qui n'a plus rien à dire. Qu'il y a de l'avenir davantage sur les collines d'Israël et dans les steppes d'Asie que sur le quai aux fleurs. On le sait, ce qui n'empêche pas qu'on continue d'aimer Paris, de vouloir y vivre, de vouloir plaire à Paris. D'y perdre son temps et d'y perdre son âme, sans voir que Paris est une ville morte. L'événement déterminant de ma petite enfance est le fait que mes yeux se sont ouverts sur une civilisation dégradée, que j'en ai souffert, que j'ai senti d'instinct qu'elle était pourrie jusqu'à la moelle et sans aucun avenir. Je ne l'oublierai pas. Ma vie entière, je prendrai absolument le contre-pied de Paris. Je garderai un souvenir horrifié de mon enfance parisienne. Je chercherai d'autres mondes, persuadé toujours davantage que l'avenir de l'homme va se jouer loin des grandes concentrations humaines qui ne sont plus que des tares, que des empêchements pour aller de l'avant. Ce soir très pur, il tranche sur un horizon de collines et de bois. Sa profondeur me ravit. Je suis là, sur les rails, découvrant la beauté de la nuit. L'infini des constellations me charme. Le gel, l'immobilité de la campagne couverte de neige renforce l'impression de calme perfection qui me tire hors de moi. Je ne suis plus qu'un regard, qu'une âme émue, qu'un cœur fou de joie. Je passe ainsi mon temps de garde marchant sur les rails, observant les astres, revenant au pont où j'ai laissé ma musette, mangeant un morceau, parlant avec le vieux monsieur qui s'ennuie, repartant vers le ciel qui me fascine, et que je ne vois bien qu'au-delà des peupliers. Ces lueurs de cristal m'appellent à elle. Est-ce ma vraie patrie? Le pays de mon âme? Un invincible appel auquel je me promets, ma vie entière, de répondre. La lune se lève au matin. De la brume couvre les prairies humides au bord de l'eau. À 7 heures, nous retournons à la gare. Et je rentre chez moi. À tout jamais séduit par le ciel.

0: C'était Crépuscule de Pierre Augiéras, une pièce de 1913 dédiée à la cousine de Pierre Augiéras, Marguerite Vorbe. Interprétée spécialement pour l'occasion par Leslie de l'association Marmitasic, école musicale associative qui se trouve à Ébreuil.
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0: Vous écoutez Radio Coquelicot et cela prouve que vous êtes bien inspiré. C'est À mots couverts, présenté comme chaque semaine par Hector Laura. Et nous passons cette demi-heure en compagnie de François Augiéras, auteur d'Une adolescence au temps du maréchal. Ma première sortie, ce fut avec la société périgourdine d'éducation sportive, en Corrèze. Notre groupe, un soir, campa près d'un ruisseau qui coulait en bas de mystérieuses prairies. Une jeune fille mit une hachette entre mes mains et me demanda d'aller couper des branches dans un petit bois dont nous n'étions pas loin. La tombée de la nuit m'y surprit, comme je cassais doucement quelques branchettes sèches. Dans le silence venu avec l'obscurité, on n'entendait que le murmure inlassable du ruisseau. Je restai là, un moment, sans plus casser de bois, ma petite hache à la main, ému soudain jusqu'à mon âme neuve, qui découvrait d'enthousiasme la vie secrète des arbres, des ombres et des eaux. Ce n'était pas un rêve, c'était vrai. J'y étais, dans le très vaste monde, si beau, si calme, le soir. Il était là, près de moi, comme un être. Il me semblait que lui aussi soupçonnait mon existence et que dans le petit bois, nous faisions connaissance. « Ah, tu existes ?» me dit-il. « Eh oui ?» lui répondis-je sur le même ton. « Comme toi. » Ce qui me vint à l'esprit, ce fut la certitude d'avoir déjà vécu. Je reprenais un contact perdu. La peur de mourir s'effaça ce soir-là à tout jamais de mon cœur. Au-delà du bruit du ruisseau, plus profondément, je réentendais dans une nouvelle existence le perpétuel murmure de la vie. Alors, humblement, car j'étais encore jeune, j'appuyai mes lèvres contre l'écorce fraîche d'un arbre et je bus à longs traits toute ma joie d'être au monde à nouveau. Je revins au campement. Je donnais aux jeunes filles le fagot que j'avais composé. Elles me prièrent d'aller chercher de l'eau. Je descendis au ruisseau. Il coulait parmi les blocs de pierre qui formaient là comme un guet. Je m'y lavais le visage. Je m'y lavais de mon enfance triste. Je m'y lavais du Christ. Et, plus que de l'eau, j'y puisais de l'âme. J'y puisais de l'amour et de l'envie de vivre. J'y bus ma destinée quelques années parmi les forces de la terre et du ciel. Étendu sur les pierres, le visage dans le courant rapide qui descendait des montagnes, je dis doucement au monde, comme on parle à l'oreille, « Toi, toi, je t'aime, et je t'aimerai toujours. » Un tumulte de courtes vagues bouillonnait alentour de mes longues mèches qui trempaient dans l'eau froide. Le ruisseau me parut se calmer. Il y eut comme un silence, et je crus bien que l'on me répondait. Toi aussi, je t'aime. Ne le savais-tu pas? Quand, de bouteilles bien remplies dans les mains, je remontai par des prés déjà mouillés de rosée nocturne à notre campement qui illuminait un feu, je n'étais plus chrétien. Je me revois, ce même soir, assis devant les flammes, mangeant une omelette froide préparée par ma pauvre mère qui l'avait mise dans une boîte métallique, en sorte que cette omelette-là sentait terriblement le fer. Je me revois sous une étroite tente, m'endormant entre deux jeunes filles qui, royalistes peut-être, n'en étaient pas moins très jolies. Aux hommes, je préfère encore le charme du monde et le mystère du soir. Ma virginité aussi me travaille et me saoule d'une profonde joie qu'avive la proximité des forêts de sapins, en sorte que je reste ému constamment, en retrait, silencieux, sauf lorsqu'il me vient l'envie de parler de l'avenir et du ciel, qui m'attire jusqu'à la séduction, ce qui me compose un curieux caractère. Je n'aime que les étoiles, que les bois, que l'espace. Je suis taciturne à l'extrême, puis soudain, si l'occasion s'en présente, passablement agressif. D'après Parsus, je devrais lire du Giono, dont les livres sont devenus la Bible de tous les retours à la Terre. Je suis contre Giono. Je m'en explique en buvant des menthes vertes. Il y a chez Giono des pages admirables sur les sources, sur la fermentation des sèves. Mais je déteste sa paysannerie dépassée, son faux langage patoisant. Ce qui m'intéresse, c'est le retour au cosmos de ceux qui vont vers l'avenir. Il y a presque un bon usage à faire du triste état de la France pour tenter de progresser rapidement vers un nouveau paganisme, vers le ciel étoilé des nouvelles aventures de l'esprit. Nous vivons d'une manière anormale, admettez-le. Profitons de cette situation pour tenter une expérience. Un monde s'achève, un autre va naître. Profitons de ce moment de rupture, de cette hésitation de l'histoire pour entrevoir des mutations possibles. Un nouvel élan de la vie. Quel théâtre que celui qui se joue sous les astres. Et quel malheur que les Français n'écrivent rien pour le ciel. Moi, plus tard, j'écrirai pour les constellations. Je trouverai mon théâtre accordé à l'univers des astres. La seule scène où je désire monter, c'est le monde. C'est là seulement que j'ai envie de jouer. Quel théâtre exemplaire, un soir, ailleurs, sera le mien, sous les vrais astres du ciel, dans quel désert très loin des autres hommes? Le trouverai-je un jour? Je voudrais le savoir. Que me prépare la destinée? Les Allemands arrivent. La flotte française s'est sabordée à Toulon. La Wehrmacht envahit la zone sud. Elle est aux portes de Limoges. Nous errons dans les rues en mangeant nos gâteaux. Nous achetons un ouvrage sur Jérôme Bosch dans une librairie. Et vers midi, nous allons déjeuner à l'hôtel du Faisan, le meilleur de Limoges. Assez luxueux, bien chauffé. Nous ne sommes pas à table depuis 5 minutes que voici les Allemands. Des officiers. Le poignard au côté, ganté de gris, qui s'assoient près de nous, après avoir accroché leur képi à un porte-manteau. Les garçons en restent bouche bée, la serviette sous le bras, oubliant de servir les clients qui, de leur côté, font seulement semblant de manger. Un grand silence s'est établi. On observe les Allemands, qui, eux aussi, ne sont pas à leur aise. Ils mangent apparemment à la manière des êtres humains. On se remet au déjeuner. Les garçons sortent de leur effarement et courent aux cuisines. La belle caissière se remet à ses comptes. On sert le café. Repoussant nos tasses, nous ouvrons ostensiblement notre Jérôme Bosch afin de bien montrer que nous sommes une race d'artistes infiniment supérieure aux barbares qui viennent d'entrer. Un officier voit le livre que nous avons dans les mains. S'adressant à Croz en français, il lui dit l'intérêt qu'il porte à ce grand peintre européen. L'Allemand tente le contact. Quelle attitude adopter? On se croirait à quelques moments du silence de la mer de Vercors. Mais voyons, comment s'appelle ce peintre flamand? Dit l'Allemand. Ça tombe plutôt mal. Fait-il exprès de nous le demander? Car Jérôme Bosch peut se prononcer Bosch ou Bock. Bosch, Bosch, Jérôme Bosch, lui lance Croz. L'Allemand nous regarde. Un flot de tristesse passe dans ses yeux. Il nous tourne le dos, finit son café, se lève, prend son képi, ses gants gris et sort par la porte à tambour. Beaucoup de neige tombe maintenant sur les rues de Limoges. J'avais vu les Allemands. Un temps, leur volonté de renouvellement de l'être humain m'avait attiré. Puis j'avais appris qu'ils se conduisaient en criminels. Il faut modifier l'homme, pensais-je, en remontant ma vitre. Mais c'est l'affaire de tous les hommes, pas seulement celle des prétendus ariens. On donnait maintenant le chauffage. Je m'étendis sur ma banquette et je m'endormis dans un train presque vide.

XXe siècle, l'effort créateur est entre les mains des gens intelligents. Un point, c'est tout. D'origine populaire ou non, il n'y a pas à faire de l'esprit de classe, mais pas davantage à tenter un prétendu art du peuple pour le peuple. Que jouer cette fausse carte aboutit non pas à créer un nouvel art populaire, mais à un réalisme bâtard, petit bourgeois, dégradé, qui, enfin, malgré de grandes qualités, comme la tête de sanglier de Parsus sur une assiette, qui va très bien justement chez un charcutier au-dessus du buffet, mais qui, honnêtement, ne vaut rien. J'aime les oiseaux. Ils chantent intensément le soir derrière les cabinets. Nous avons là nos bûches entassées entre de gros piquets solidement enfoncés dans le sol, à côté de grands cèdres noirs pleins de mystères et d'ombre. J'y viens chaque soir à la tombée de la nuit. J'y venais aussi l'été dernier pendant le stage d'art dramatique. Il me semble que maintenant je suis ému davantage lorsque j'entends le cri d'un oiseau, parce que je suis très seul, menacé, plus perdu qu'à l'époque où je fréquentais des artistes. Ils ne se moquaient de moi que doucement. Ils cherchaient et trouvaient des raisons à mon comportement. Tandis qu'actuellement, je suis livré aux hommes qui ne sont que des hommes et qui ne pensent rien. Je reste là longtemps. La douceur du crépuscule et les senteurs de résine me tournent la tête. J'ai envie de pleurer et j'ai envie de rire. Je touche les arbres. Les oiseaux chantent pour moi. La nature est si belle. Je l'aime mieux que les hommes. Il y a en elle une force tranquille qui me repose et me calme. Je m'attarde. La lune se lève. La cloche sonne. Je rentre pour le dîner. Si je suis en retard, reboutonnons ma braguette pour faire semblant de revenir des cabinets. J'ai besoin de paix, de calme, si je veux naître à nouveau. Mon amour pour l'espace modifie mon caractère jusqu'à ses fibres profondes. C'est de ce côté-là qu'est l'avenir. C'est de ce côté-là que je vais.

0: Le biographe Jean Chalon, qui fut pendant de longues années l'ami épistolier de Gieras, disait voilà quelques décennies que son œuvre n'a pas d'équivalent dans les lettres françaises. Cela reste vrai aujourd'hui, tant par la démarche originale de l'écrivain que par la qualité de ses œuvres picturales, lui qui, à l'instar des artistes byzantins et de Gustav Klimt, mettait de la feuille d'or dans ses tableaux parce qu'il avait compris la puissance d'évocation spirituelle de ce métal dans l'iconographie religieuse, ainsi que l'effet anoblissant et apaisant de la perception aurifère. Vivre pour écrire, écrire pour peindre, telle était la devise de cet homme pour qui sa peinture était le fruit, l'écriture la fleur et la vie, la graine d'une expérience religieuse autrement incommunicable. J'ai fait la paix en moi pour ne pas être indigne de la beauté des astres, disait ce délinquant des arts et des lettres. Et nous, sommes-nous dignes du ciel étoilé, d'un vol d'oies sauvages au-dessus d'une forêt, du rire d'un nouveau-né, de l'herbe que nous foulons? Vous avez écouté À mots couverts, une émission de Radio Coquelicot, proposée et présentée par Hector Laura, le mardi à 8h, le jeudi à 18h et le dimanche à 11h sur 99FM et radiocoquelicot.com. Mixage, montage et mise en onde, Vincent Valentin. Je vous donne rendez-vous sur la page de l'émission où vous pouvez réécouter et télécharger à l'envi les numéros précédents.
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0: Ok. Si on met un peu de son.
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1: Bonjour à toutes et à tous. En 2020, à l'occasion des 80 ans de la bataille de France, la Finistérienne Christine Aubé était partie sur les traces de son père, fait prisonnier en juin 1940, comme plus de 1 800 000 soldats français. 5 ans de sa vie dont il ne dira rien. Elle en a tiré un livre, Le silence des pères, voyage en Silésie. Cette histoire, eh bien, ce pourrait être aussi celle de Pierre Jalin. Son père, Marcel, a connu ce même parcours. Et cette même blessure. Marcel, lui, a écrit, se disant incompris et rejeté à tel point que, comme ses frères de détention, il s'est replié sur lui-même, taciturne, n'osant plus et ne pouvant plus s'exprimer. Dans les années 80, Marcel a cependant accepté de se raconter. Un long texte que son fils, Pierre, a entrepris de reprendre dans le livre « Trois guerres, trois destins » aux éditions Dolce Éditions. Nous l'avons rencontré à Vichy où il réside aujourd'hui. Et nous commençons cette émission avec cette belle phrase de Marguerite Yourcenar. Écrire, c'est aussi ne pas parler. C'est se taire, c'est hurler sans bruit.
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1: Trois guerres, trois destins. Un double livre que nous vous offrez, Pierre Jalin. C'est l'histoire de votre famille, une histoire d'hommes, mais aussi de femmes. Nous allons parler d'Annie, de Marcel et de tous ceux qui vous ont précédé. Enfin, tous ceux. Finalement, ils ne sont pas si nombreux que cela. Si l'on reprend le fil de votre histoire, cette histoire, on va la raconter. Et surtout, on va raconter pourquoi elle impacte aujourd'hui la petite et la grande histoire, qu'elle soit de Vichy ou d'Allemagne, qu'elle soit de Clermont-Ferrand, ou d'ailleurs le Maroc par exemple. Cette histoire, c'est la vôtre, c'est celle de vos ancêtres, des ancêtres que l'on va découvrir à partir du 19e siècle, 1849, plus exactement la date de naissance de votre arrière-grand-père. Un arrière-grand-père qui n'a pas de filiation, un arrière-grand-père qui est un enfant trouvé, mais qui va finalement, au fur et à mesure des recherches, retrouver ses racines. Ces recherches, vous les avez faites, mais votre père aussi les a fait, Marcel. Marcel, c'est celui qui va nous raconter cette histoire. Aujourd'hui, il n'est plus avec nous, mais il vous a laissé un document passionnant, un document que vous avez décortiqué. Ce document, vous en avez fait deux ouvrages. Le premier, Naissance d'une filiation. Et nous allons d'abord nous attarder sur celui-là. Pierre Jalin, mais avant d'arriver à cela, nous allons comprendre pourquoi un jour vous avez eu envie de réécrire l'histoire de votre famille. C'est un don de votre père, c'est un legs de votre père finalement que vous avez choisi de retravailler, de documenter et d'une certaine façon aussi un peu de réécrire. Que s'est-il passé lorsque vous avez redécouvert les écrits de votre père après sa mort ?
2: Alors avant de parler, de répondre précisément à cette question-là, deux précisions. Mon père, comme beaucoup de retraités, ainsi que ma mère, au moment où ils ont pris leur retraite, ont décidé de s'attaquer aux racines de la famille et de faire leur arbre généalogique, comme c'est courant dans beaucoup de familles. Ils ont donc sillonné la France et puis une partie de l'Europe, puisqu'il y avait des racines qui poussaient jusque dans l'Europe centrale, et ils ont constitué une bibliothèque, une moisson importante de faits, de documents, d'extraits de registres paroissiaux, de minutes de notaire, de registres d'état civil, etc., pour reconstituer les différentes branches de la famille. Et ils ont laissé une masse d'écrits assez importants. Dans un second temps, 40 ans après la libération, mon père s'est dit que ça serait peut-être pas mal d'exorciser peut-être un petit peu ce qu'il avait vécu pendant la période de la guerre, de la captivité, et puis surtout le retour, les conditions dans lesquelles il est rentré. Et il a donc décidé en 1985 d'écrire ses mémoires de guerre et de captivité, avec des orientations très, très personnelles. Et c'est l'ensemble de ses ouvrages. La première partie sur la famille et la deuxième partie sur les mémoires plus précises de mon père pendant la guerre que j'ai découvert au moment où moi-même j'ai pris ma retraite en me disant qu'il y avait une mine importante et qu'il y avait peut-être quelque chose à en tirer. La première chose à en tirer, évidemment, c'était d'en faire un récit pour la famille, de façon à inscrire les racines de façon concrète dans un écrit, et puis de transmettre ça aux générations actuelles et futures, pour qu'il y ait une trace de ces racines qui remontaient pas si loin que ça, comme vous l'avez dit, c'est jusqu'en 1849, donc c'est à 150 ans, c'est rien du tout. Cet ouvrage a commencé à prendre forme après avoir relu la totalité de ce qui m'avait été légué, et puis progressivement je me suis dit que c'était peut-être réducteur d'en faire qu'un seul souvenir pour la famille, et qu'il y avait peut-être une transmission plus large à envisager. Et dans les lignes de force que j'ai pu dégager dans ces 150 ans de survol de l'histoire de France et de l'Europe essentiellement, je me suis dit qu'il y avait effectivement certaines de ces lignes de force qui pouvaient expliquer partiellement ce qu'il était advenu de ces gens-là et de ce pays-là pendant ces 150 ans, et qui nous conduisait aujourd'hui à la situation que tout le monde peut constater. Voilà, donc dans un premier temps, gros travail de compilation, de découverte, de rédaction. Et puis lorsque l'idée a pris forme et que la matrice des deux ouvrages a commencé à se dévoiler, à sortir de la gangue, eh bien les ouvrages sont apparus. Et puis après, il y a eu un travail habituel de relecture, de correction, de réécriture, de façon que ça soit quelque chose de moderne, mais de respectueux de ce qui s'était passé dans les périodes précédentes.
1: Alors avant d'aborder ces histoires, peut-être une petite question personnelle. Pourquoi, alors que vous avez des frères et sœurs, aucun d'entre eux ne s'est intéressé à ce point, à cette histoire? Pourquoi vous, Pierre Jalin, vous avez décidé, vous, d'aller à la rencontre de ce récit familial?
2: Bon, ça s'est fait de façon assez naturelle. Quand j'ai pris la décision de pratiquer cette rédaction, j'en ai évidemment parlé à mes frères et sœurs, qui n'ont non seulement pas fait d'objection, mais ont trouvé que c'était plutôt pas mal que ça soit moi qui m'en occupe. Alors après, chacun a ses raisons. Je sais que ma sœur, qui a vécu cette période-là et qui l'a pas très bien vécu, comme tous les enfants qui sont arrivés au début de la guerre et qui, pour certains, ont découvert leur père au moment de son retour, ça n'est pas neutre sur le plan psychologique, donc peut-être qu'elle n'avait pas envie, elle aussi, d'exorciser tout ça. Et donc, quand j'ai décidé de le faire, personne n'a fait d'objection, donc je me suis lancé, et puis voilà.
1: On reparlera peut-être de Marie-France dans quelques instants, justement, tout au long de cette émission. Alors justement, revenons un petit peu à votre histoire. Nous sommes, nous le disions, en mars 1849. Un nouveau-né vient d'être abandonné. Nous sommes à Clermont-Ferrand. Ce nouveau-né, c'est un petit garçon, c'est votre arrière-grand-père, et c'est lui qui va fonder l'histoire de votre famille, en tout cas la lignée des hommes. Cette lignée des hommes, vous l'avez questionné, d'autant que lui est mort jeune, à l'âge de 28 ans, mais il a eu le temps de rencontrer votre arrière-grand-mère, une belle histoire d'amour d'ailleurs. Cet homme-là, justement, a le mystère de ses origines, un mystère que vous avez essayé de soulever, que l'on découvre dans cet ouvrage. D'ailleurs, un mystère qui pourrait en faire rêver plus d'un. On parle d'amours ancillaires.
2: Oui, c'est une hypothèse, mais qui est quand même pas mal argumentée et qui semble assez fondée. Effectivement, mon arrière-grand-père, donc, qui s'appelait Jules Jalin, a été abandonné fin mars 1849 à l'hôpital général de Clermont-Ferrand, comme malheureusement à cette époque-là beaucoup d'enfants. Et il avait sur lui un petit mot annonçant le nom et le prénom que la personne qui l'avait déposé souhaitait lui voir porter. Et ce nom et ce prénom, c'était Jules Jalin, orthographié J-A-L-I-N. Et après, il y a eu tout un travail d'investigation qui a été mené par mon père pour découvrir pourquoi ce patronyme qui a été créé et pourquoi ce nom-là. Et donc tout ce travail d'investigation, de remonter dans les archives de l'époque, a permis de découvrir que probablement il s'agissait d'un enfant naturel, d'une domestique, d'un Clermontois, probablement fortuné, qui donc a abandonné cet enfant, et sa mère portait le nom de Jalin, mais orthographié d'une façon différente. Et donc il est probable qu'elle ait voulu conserver ce nom-là, mais en modifiant l'orthographe, d'où la façon dont il est écrit aujourd'hui et qui est le premier détenteur de ce nom et qui remonte qu'à 1849.
1: Ce premier détenteur du nom, justement, votre arrière-grand-père, s'il est enfant naturel, pour autant, il a bénéficié quand même d'un certain nombre de coups de pouce du destin, on va le dire, par ses rencontres avec sa future femme, sa future belle-famille. C'est un petit peu déjà la marque de fabrique de la famille Jalin. Il y a toujours eu un coup de pouce, un regard qui fait que même dans les pires périodes de l'histoire, il y a toujours eu de l'espoir dans votre famille.
2: C'est un peu l'enseignement que moi j'ai tiré à titre personnel de tout ça, c'est qu'en fait, dans les situations les pires, il y a toujours un espoir, quoi. Il y a toujours une reconstruction possible, d'où le titre du deuxième tome. Même quand ça paraît très difficile, très compromis, voire pratiquement impossible, il y a toujours quelque chose qui fait que ça repart. Bon, et c'est ça qui rend optimiste.
1: Marcel raconte. Ce que je sais, ce que je confesse, c'est que je ne suis pas désirée. Ma mère n'aimait pas vraiment les enfants, et comme j'étais le troisième, elle se débarrassa rapidement de moi en me plaçant dans une pouponnière. Par la suite, elle me confia au début de la Première Guerre mondiale à une institutrice allemande, une nonne. Pour ne pas être inquiétée du fait de sa nationalité et à la suite d'une intervention du procureur général de la cour de Rion, celle-ci fut autorisée à séjourner en dehors de sa communauté religieuse dans un appartement où elle élevait plusieurs petits, dont certains avaient leur père au front. C'est grâce à elle que j'appris l'allemand en même temps que le français. Cet apprentissage de l'allemand en seconde langue maternelle me sera d'une grande utilité par la suite de mon parcours, notamment pendant les 5 années passées en Allemagne. Alors ça repart et ça repart même plutôt bien. On le voit d'ailleurs dans cette histoire qui va nous emmener, puisque je le disais, votre arrière-grand-père va avoir lui-même des enfants, dont vous avez hérité le prénom du fils aîné de votre grand-père, Pierre Jalin. Et eux-mêmes, eh bien, vont vivre aussi les successions de guerres, de joies, de rencontres, d'amour. Alors, on ne dévoile pas tout, parce que l'idée, c'est aussi d'inviter nos auditeurs à découvrir votre ouvrage « Trois guerres, trois destins », Pierre Jalin. Mais tout cela, finalement, c'est aussi une histoire dans l'histoire. Et à chaque fois, on le voit, il y a toujours une répercussion de cette grande histoire sur la petite histoire.
2: Oui, absolument. C'est un accompagnement historique, en fait, par la famille, par les différents membres de la famille, sur 150 ans, grosso modo. Ils ont subi, vécu cette grande histoire, avec Dieu sait qu'il y a eu un certain nombre d'événements entre 1850, grosso modo, et 2000. Il y a eu quand même énormément d'événements souvent dramatiques, mais eux ont traversé cette séquence historique en s'en sortant plutôt pas trop mal malgré toutes les vicissitudes qu'ils ont pu connaître.
1: Alors des vicissitudes qui vont nous amener à votre grand-père, parce que c'est quand même lui qui va occuper la grande majorité par son histoire de ces deux tomes. Votre grand-père, votre père plus exactement, il est né, il s'appelle Marcel. Déjà, il est né dans un contexte, on va dire, quand même plutôt favorable. Mais ce qui va se passer, c'est qu'il va être confronté à la guerre. Et ça va être la majorité de ce récit qui va le bouleverser, en fait. On va découvrir un homme qui va suivre plein d'amertume, de colère, mais aussi de foi et d'amour. Un homme, je veux dire, très, très complexe et que vous avez eu, justement, voilà, dans ce regard aussi de petit garçon et d'homme adulte. Alors déjà, Marcel, qui est-il pour vous, son fils, hein?
2: Alors Marcel, c'est un père déjà, avec tout ce que ça représente comme figure paternelle. C'était un homme qui avait des convictions, qui était profondément croyant, qui avait de l'autorité, mais une autorité naturelle, qui était très aimant, qui n'était pas un homme violent, qui était un homme très bienveillant, qui était un homme plein d'empathie. Et qui a su toujours mettre dans sa poche tout ce qu'il pouvait ressentir comme frustration, amertume, pour regarder devant, construire quelque chose, léguer quelque chose, des valeurs, des convictions. Et donc c'est quelqu'un qui m'a évidemment profondément marqué, ainsi que mes frères et sœurs.
1: Alors un jeune homme pour qui tout sourit, il rencontre votre maman Annie, c'est un coup de foudre littéralement, ils se plaisent tout de suite, ils se marient très rapidement, nous sommes dans les années 30, hein. En 38 ils se marient, ils se rencontrent un petit peu avant, tout est aligné. Mais il raconte en même temps, en transparence, la montée de ce qui est en train de se passer, même si lui, bien tout à son bonheur, ne perçoit pas complètement tout ce qui va se passer. Il sent quand même que le monde est en train de changer. Et puis, ça va être la déclaration de guerre, cette drôle de guerre, comme vous le racontez, et la séparation. La séparation avec Annie qui, elle, est enceinte de son premier enfant, un premier enfant, Marie-France, qui va naître alors que, justement, Marcel est déjà dans un cantonnement pour cette drôle de guerre. Et déjà, on sent les bases qui sont posées. Ces jeunes qui avaient tout pour être heureux, eh bien, sont littéralement arrachés à leur vie. Et c'est finalement là aussi le récit de votre famille. C'est ce qui va poser finalement la suite de votre famille.
2: Oui, en sachant que mon père avait été fortement...
1: C'est ce qui va poser finalement la suite de votre famille.
2: Oui, en sachant que mon père avait été fortement initié

0: son père à lui, avait eu l'occasion de fréquenter pas mal d'hommes politiques auvergnats comme Clémentel, Combes, Laval, etc. Tous les gens qui ont laissé une empreinte dans l'histoire. Donc, effectivement, en 1938, il était à l'époque en Savoie. Il avait créé les syndicats chrétiens, le premier syndicat ouvrier chrétien qui avait été créé en Savoie, mais en Haute-Savoie. Et puis, il rencontre une jeune fille par l'intermédiaire d'amis qui étaient les frères d'Annie. Et puis, c'est le coup de foudre qui est renforcé par un phénomène extraordinaire qui a été la grande aurore boréale du début de l'année 38 et qui a été un petit peu l'empreinte qui a marqué toute leur relation amoureuse pendant toute leur vie, comme un signe quelque part de l'au-delà et à raccrocher aux prédictions de Fatima qui avait annoncé ce phénomène et qui sont divulguées progressivement par le Vatican. Donc l'histoire d'amour démarre comme c'était pas tellement l'usage à l'époque, en quelques mois, donc du début de l'année jusqu'au mois d'août où ils se marient, donc ça, en 8 mois le coup de foudre se matérialise, ils se marient. Ce qui était assez exceptionnel à l'époque, on pratiquait les rencontres, les fiançailles, les accompagnements jusqu'au mariage, ça prenait beaucoup de temps. Eux ont zappé cette période-là, ils se sont mariés en l'espace de 8 mois, ce qui n'a pas empêché qu'ils restent ensemble pendant de nombreuses décennies. Et donc l'histoire a débuté, et quand la déclaration de guerre s'est faite en septembre 39, eh bien, mon père a à ce moment-là enchaîné la mobilisation, la drôle de guerre, la vraie guerre en mai-juin 40, et puis après le départ en Allemagne, enfin dans ce qui est aujourd'hui la Pologne, sur les bords de la Baltique pendant 5 ans.
1: Le camp. En quittant la gare, nous marchons pendant un certain temps vers notre destin. Nous arrivons devant le camp. Peut-on imaginer, sans l'avoir vécu, ce qu'est un camp de prisonniers? Il est constitué de vastes baraques en dur ou en planches et s'étend sur une immense superficie composant un quadrilatère entouré de kilomètres de clôtures sur 2 rangées. Entre ces 2 rangées, un enchevêtrement de barbelés formant un réseau inextricable et tuant dans l'œuf toute idée d'évasion. Concevez mon ressenti en arrivant face à ce camp, en me disant qu'en y entrant, j'ignorais non seulement ce que j'allais y découvrir, mais aussi pendant combien de temps j'allais devoir y demeurer. En y pénétrant, je sens que je suis en train de me retirer d'un monde et que je vais être enfermé dans un autre, où le mot « liberté » n'existe pas. La seule liberté qu'il me reste sera de lever les yeux et de contempler le ciel, et d'imaginer qu'un jour, peut-être.
2: Parce que c'est là aussi où l'histoire va se compliquer. Votre maman est très jeune, hein, ils ont une petite différence d'âge quand même, et elle va commencer à compter ses anniversaires sans votre père, puisque votre père va être fait prisonnier, comme d'ailleurs de très nombreux hommes. Et c'est une partie de l'histoire aussi qu'on a eu peu l'occasion de voir. On parle beaucoup de la résistance, de la collaboration, mais assez peu finalement de ces prisonniers de guerre. Et on va voir tout ce que cela peut impliquer ensuite. Votre père va être donc très rapidement fait prisonnier, va être envoyé dans un camp avec un grand C, comme il l'écrit ou comme vous le retransmettez sur ce livre, avant d'aller au château. Alors, je vais peut-être un petit peu vite, mais l'idée c'est de montrer que voilà, il y a eu plusieurs étapes et que dans ces étapes-là, il y a eu aussi différentes confrontations avec des Allemands, positives, négatives, et il va se créer une routine. Alors, racontez-nous un petit peu cette partie d'histoire, parce que c'est assez intéressant. Il y a plein de détails, mais comme vous le disiez aussi, une vue un peu particulière, guidée par la foi, beaucoup, votre père avait et l'être de votre maman. Comment est-ce que tout cela s'est orchestré? Qu'est-ce qui s'est passé? Comment a-t-il été fait prisonnier? Et ensuite, comment a-t-il vécu cette vie de prisonnier jusqu'en 1945?
0: Alors, il était fait prisonnier à Gérardmer, comme beaucoup de soldats à l'époque, puisque les Allemands avaient fait un enveloppement de ce qu'on a appelé le front de l'Est. Et donc, dans cette poche, il y avait de...

0: nombreux, des dizaines, voire des centaines de milliers de soldats français qui ont été pris dans la nasse et qui ont été faits prisonniers dans toute cette région de l'Alsace-Lorraine. Donc à Gérardmer, il a été pris en juin 40 et il a été embarqué ensuite dans des convois de train qui les emmenaient en Allemagne. Et lui, son voyage s'est arrêté à Stargard, qui est une petite ville de l'ancienne Allemagne, de l'ex-Prusse, et qui est aujourd'hui située en Pologne, dans la Pologne actuelle. De là, donc là était le camp, et à partir du camp étaient dispatchés les prisonniers, soit dans des usines, soit dans des fermes. Mon père, qui n'était absolument pas agriculteur et qui ne connaissait rien à la paysannerie, au métier de la paysannerie pour être plus précis, a été affecté dans une ferme chez un propriétaire donc allemand qui disposait d'une ferme d'environ 250 hectares, donc une propriété gigantesque, spécialisée dans les cultures locales, c'est-à-dire essentiellement des céréales et des pommes de terre. Et ben, il a appris les métiers de l'agriculture avec une dizaine d'autres prisonniers français, dont un compatriote à lui qui avait été pris aussi à Gérardmer et qui était originaire de l'Allier puisqu'il habitait à côté de Ghana. Et ils ont vécu pendant ces quelques années dans cette ferme agricole, et ils ont travailler au rythme des saisons, puisque c'est une région proche de la Baltique où l'hiver dure 6 mois et où la terre est totalement gelée, donc pas de culture possible. Et par contre, quand la chaleur arrive, il n'y a pas de demi-saison, c'est tout de suite l'été. Donc là il faut faire très vite pour faire ce qu'il y a à faire pendant ces 6 mois où la terre est exploitable. Donc il a appris tout ça jusqu'à ce qu'en juillet 43, son état de santé se dégradant, il soit rapatrié au camp et prenne en charge toute l'activité culturelle du camp de prisonniers et de tous les camps qui étaient situés dans toute la région de la Poméranie de l'époque.
1: Parce qu'il avait aussi un avantage, c'est qu'il parlait allemand. Et ça, ça lui a permis aussi de servir d'interlocuteur entre ses camarades français et les Allemands. Donc ça le plaçait aussi dans une position un petit peu particulière.
0: Oui, mon père avait eu la chance, mais il ne le savait pas à l'époque, quand il était très très jeune, d'avoir une nourrice qui était d'origine allemande et qui donc parlait à mon père, en nourrisson, en allemand. Ce qui fait que entre la famille qui parlait français et la nourrice qui parlait allemand, il a pu pratiquement apprendre les deux langues en même temps, ce qui a été une chance pour lui par la suite, puisque quand il s'est retrouvé effectivement en Allemagne, il exerçait donc un rôle d'interprète, et ça lui a permis aussi de pouvoir découvrir certaines personnalités allemandes, riches, intéressantes, plus facilement que s'il était passé par des traductions. Donc il était dans un échange spontané, naturel, avec les villageois allemands qu'il fréquentait, et puis le propriétaire notamment de la ferme dans laquelle il était employé, et qui s'est révélé au fil des années comme un Allemand tout à fait courtois, respectueux, pas du tout le nazi qu'on peut dépeindre dans d'autres circonstances.
1: Le 17 juillet 1944, j'écris et je déroge à la prudence dont je fais preuve habituellement pour ne pas compromettre l'action que je mène avec discrétion au camp, au service de mes camarades. J'écris. Et enfin, cette paix si désirée viendra. Ce ne sera pas une paix parfaite, toujours basée sur la justice et la charité, mais enfin, ce sera la paix qui nous réunira et nous permettra de vivre à deux dans l'amour et suivant nos principes, et ouvrira pour nous de nouveaux champs d'action. J'avais rêvé d'une autre paix, mais il ne faut pas oublier que nous avons été mises hors jeu et les autres ne nous apportent pas toutes les garanties. Leur philosophie, je les rejette, venant de l'un et de l'autre. Elles sont mauvaises et portent de mauvais fruits. D'ailleurs, il ponctue son récit de très nombreuses anecdotes, comme Ruth, par exemple, la petite fille qui était sur la ferme. Mais il y en a bien d'autres encore. Et puis surtout, on voit le collectif, la camaraderie, l'importance en fait d'être ensemble. Alors, porté par cet élan, mais aussi porté par les lettres d'Annie, avec une correspondance qui n'est pas toujours très fluide. Hein. On connaît toutes les difficultés à l'époque. Annie qui veille sur lui, vous parliez des grands froids par exemple, et puis votre père parle de ses varices hein, qui étaient terribles, qui lui avaient envoyé justement de quoi se réchauffer. Voilà, donc il y avait aussi ce soutien permanent, mais en même temps cette impossibilité de se projeter, puisqu'en fait, nul ne connaissait la fin de la guerre. Et ça, pour lui, psychologiquement, on le sent, ça a été extrêmement compliqué à vivre.
0: Oui, ça participe à toutes les frustrations qu'il a vécues, parce que bah, déjà la première d'entre elles, c'était de se retrouver jeune marié, potentiellement père, et de ne plus avoir cette vie de couple et de jeune père. Ensuite, c'est de se retrouver effectivement dans un tunnel pendant plusieurs années, à suivre plus ou moins facilement les événements de la guerre et de se dire bah, que pendant la première partie tout était perdu puisque les armées allemandes progressaient partout et rien ne semblait les arrêter. Et puis progressivement la situation s'est un peu modifiée, notamment avec l'entrée des États-Unis dans le conflit, et puis il y a eu un basculement en 1943 quand les armées soviétiques ont arrêté de reculer et sont reparties en avant à partir de Stalingrad, et puis qu'il y a eu les débarquements en Afrique du Nord, etc. Donc, mais tout ça ne donnait pas une date d'échéance. Donc chaque année, quand il se souhaitait la bonne année entre les prisonniers et avec la famille par lettre, eh ben ils espéraient toujours que ce soit la dernière, mais jusqu'en 45, c'était toujours pas la dernière.
1: Et donc effectivement, tout cela avec aussi des difficultés, on l'a vu, du point de vue de la santé, d'un point de vue aussi de l'alimentation parfois, et puis aussi des envies d'évasion, parce que forcément, à un moment donné, on se dit, mais est-ce que je pourrais partir, est-ce que je pourrais m'évader? Il le tente une fois, ça n'ira pas jusqu'au bout, il va aider un camarade, et ça va lui valoir quelques jours de prison. C'est vrai que l'évasion, on pourrait se dire, mais c'est une telle évidence pour les hommes. Pourtant, on sent que votre père, à plusieurs moments du récit, a toujours été très prudent, très observateur, et quand il savait qu'il ne devait pas ou qu'il ne pouvait pas, il ne tentait pas sa chance.
0: Oui, mon père était un pragmatique. Donc, quand il faisait un petit peu le bilan des avantages et des inconvénients, parmi les avantages, il y avait le fait qu'il était bilingue, donc c'était plus facile de traverser un pays en parlant sa langue que de le traverser pendant plusieurs semaines sans maîtriser le moindre mot. En revanche, quand il regardait les côtés négatifs, eh ben, il fallait traverser l'intégralité de l'Allemagne, sachant qu'il y avait pratiquement plus d'hommes de son âge dans les rues, puisque tout c'était sur les fronts. Et donc il était d'autant plus facilement repérable. Il a envisagé une époque de se déguiser en femme pour traverser l'Allemagne, puisque là, il y avait plus de femmes que d'hommes, donc c'était plus facile de passer inaperçu. Et comme il était blond, qu'il avait une barbe relativement soft, bon, c'était encore relativement facile de masquer ça avec les accoutrements adéquats. Mais quand il a commencé à rechercher ces fameux accoutrements, et ben, en passant par un subterfuge dans les lettres qu'il échangeait avec ma mère, ça a été repéré par la censure, puisque tous les courriers, dans un sens comme dans l'autre, étaient censurés et obéissaient à un certain nombre de règles, notamment de support, qui devaient être conformes à ce que l'Allemagne a imposé aux prisonniers pour correspondre avec leur famille. Donc il s'est fait repérer rapidement, avec un retour qui lui a valu d'être convoqué pour tentative d'évasion. Et comme il n'y avait pas eu d'évasion de fait, il a pu rester dans la ferme où il était, alors que souvent ceux qui étaient repris après une évasion réussie partaient dans des camps disciplinaires qui étaient beaucoup moins rigolos, si tant est que les fermes ou les usines où ils travaillaient pouvaient avoir cette caractéristique-là.

0: Et là, ce qu'on entend derrière nous, c'est une alarme incendie, comme si ça justifiait un petit peu le récit que nous sommes en train de faire avec vous, Pierre Jalin, sur l'histoire de votre famille et votre ouvrage en deux tomes, Trois guerres, trois destins, l'histoire de votre famille, qui est surtout marquée par le destin de Marcel. Alors Marcel, justement, on va le découvrir aussi dans ses complexités, et des complexités qui vont apparaître au moment de la libération en 1945, mai 1945, en gros, on lui apprend donc qu'il est libéré, donc il y a toute une histoire que vous construisez autour de cela, qu'il raconte, mais surtout ce qu'on voit, c'est sa façon de regarder les soldats russes. Soldats russes, les libérateurs, mais enfin des libérateurs avec beaucoup de vices, et surtout, il n'hésite pas à raconter beaucoup d'horreurs. Je passerai sur le viol d'une femme devant les yeux de sa petite fille et beaucoup d'autres choses. On sent que là, il a aussi forgé par rapport à ces Russes une sorte de conviction, presque une haine, on va dire, de ce peuple, mais plus exactement de sa philosophie qu'est le communisme.
1: Oui, c'est sûr que il a, comme beaucoup de Français à l'époque, et même d'Européens à l'époque, il était confronté à deux idéologies. Une qui était donc l'idéologie bolchevique, communiste, qu'on appelle ça comme on veut, qui a donc émergé au début du siècle et qui s'est matérialisée par la prise de pouvoir en 1917 en Russie, et qui, même si dans ce genre de régime, il y a toujours des propagandes qui ont tendance à masquer la réalité des situations réelles, de plus en plus sont apparues toutes les exactions de ce type de régime où la liberté n'existe pas, qu'elle soit de la presse ou de la parole. Et puis parallèlement, il y avait l'autre idéologie qui commençait à monter en Europe, qui a commencé en Italie avant d'arriver en Allemagne au début des années 20, et qui était l'idéologie fasciste. Et donc beaucoup de gens se sont trouvés confrontés à cette double idéologie dont l'une comme l'autre n'était pas souhaitable, et lui a vécu ça pratiquement dans sa chair. Il a pu voir l'idéologie nazie, bon évidemment elle a été rejetée de fait, mais avant même qu'elle ait besoin de s'exprimer, il était tout sauf fasciste, et il a pu voir aussi l'idéologie communiste à l'œuvre dans les troupes soviétiques, où la vie humaine n'avait pas beaucoup d'intérêt, l'individu en tant que tel non plus, et ce qui était important, c'était surtout le collectif. Et donc il a rejeté aussi cette idéologie, et comme il l'a vu vraiment dans toutes les exactions et les horreurs qu'elle a pu produire, que ce soit des viols, des meurtres, des massacres, évidemment ça a marqué toute la suite de son parcours sur le plan politique, et il était ni d'un côté ni de l'autre. Il a toujours prôné, en plus c'était conforme à ses convictions religieuses, il a toujours prôné la liberté, le libéralisme économique, tout en conservant un certain conservatisme sur le plan personnel, social, de façon à avoir cet ancrage dans un certain conservatisme, ce qui ne veut pas dire rejet de toute évolution positive, mais il était profondément attaché à la liberté, liberté de penser, liberté d'écrire, liberté de dire et liberté de produire au plan économique.
0: Et c'est pourquoi d'ailleurs, après ce retour de captivité, d'ailleurs un retour que vous décrivez, que votre père décrit très longuement, il y a eu plein de péripéties qui se sont passées, les rencontres avec les Anglais justement, voilà. Et l'arrivée en France. Et alors cette arrivée en France qui avait été longtemps espérée, rêvée, pays de la liberté, pays où on pouvait tout dire, eh bien rapidement, il le dit, ça va être la douche froide. Ce pays a changé, comme lui a changé, et il a tellement changé qu'il ne le reconnaît pas. Et cela va se traduire dès les premiers moments. Alors d'ailleurs, quand il arrive, je vais reprendre un petit extrait. Vous le dites, dans le deuxième tome, il raconte, il est face à un jeune qui le tutoie, lui dit non, moi j'ai 34 ans, je suis un adulte, j'ai mûri, je suis en captivité, tu n'as pas à me parler comme ça. Et il conclut, Si en France, occupée et libérée, vous avez appris la délation, nous, en captivité, nous n'avons appris que la compréhension et la solidarité. Je trouve que cette phrase, finalement, elle dit beaucoup. Et elle dit beaucoup de ce que sera ensuite votre père.
1: Oui, absolument. Il faut se replacer, évidemment, dans le contexte de l'époque. On est en 1945. La France vient d'être libérée. Donc, il y a fatalement des phénomènes de chasse aux sorcières qui se produisent. Hein. C'est un mystère pour personne. Avec tout ce que ça peut prendre comme dimension. Et lui, il se trouve il atterrit là-dedans en 1945, il découvre cette espèce de clivage qui existe entre les Français, ceux qui sont du bon côté et ceux qui sont de l'autre. Alors que lui, pendant 5 ans, il n'a vécu que dans une espèce de solidarité réelle entre les prisonniers, où tout était partagé, ils se soutenaient. Quand les colis arrivaient de la Croix-Rouge, il n'était pas question de garder un colis pour soi. Quand les familles envoyaient des produits alimentaires pour les prisonniers, il n'était pas question de les garder pour soi, tout était partagé. Donc c'était de la vraie solidarité, du vrai social, mais dans la bonne acception du terme. Et non pas de la distribution de subsides, c'était pas de l'assistanat. Donc il avait vécu cette période de solidarité intense, renforcée en plus par ses convictions religieuses, et il se trouve d'un seul coup projeté dans ce pays où il espérait pas nécessairement être accueilli à bras ouverts, mais qui aurait pu manifester un minimum de compassion pour ces gens qui s'étaient fait prendre parce qu'ils avaient fait leur devoir et qui sont rentrés après 5 ans en ayant à peu près tout perdu, puisque même si les autorités de l'époque avaient édicté un certain nombre de décrets disant que les prisonniers rentrant après 5 ans devaient pouvoir récupérer une partie de l'argent que l'État n'avait pas versé à leur conjoint quand ils en avaient un, mais avaient mis de côté sur un compte pour pouvoir leur restituer à leur retour, en fait, malgré toutes ces décrets qui ont été promulgués à cette époque-là, il faut savoir qu'il y a eu à peu près une multiplication par 4 des prix à la consommation en 5 ans. Donc évidemment, l'argent qu'ils auraient pu percevoir en 1940-41, eh bien en 1945, ça valait plus grand-chose. Et en plus, la plupart du temps, l'État ne versait pas la totalité de ce qu'il aurait dû verser. Donc ils se sont retrouvés dans un pays très profondément déchiré, où ils n'étaient pas nécessairement accueillis les bras ouverts, et en plus, ils n'avaient pas d'argent, et l'État qui devait leur restituer cet argent qu'il avait conservé ne l'a pas nécessairement fait à hauteur de ce qu'ils espéraient et à hauteur de ce que l'État aurait dû faire.
0: Isolés, mal nourris, fragilisés psychologiquement par leur statut de prisonnier, par leur éloignement de leur pays, de leurs racines, souvent traités comme des esclaves par leurs employeurs, les prisonniers de guerre s'attendaient à leur retour en France à recevoir un accueil, non pas de héros, mais au moins empreint de compassion et de solidarité. Ce fut tout l'inverse, sauf évidemment auprès de leur famille. Notre histoire, de 1939 à 1945, a été écrite avec du sang, de la chair et des larmes. Nous n'intéressons plus personne. Et ce n'est que pour moi que j'écris. Et pour nous. Car, entre nous, nous n'avons jamais intéressé personne. Et encore moins maintenant. Du moins, avons-nous eu la dignité de ne pas étaler nos faits et gestes et notre souffrance. On le sent très en colère, hein. Alors il n'utilise pas complètement ce mot, mais c'est un peu les invisibles de la guerre, hein. Et de ceux finalement qui sont revenus, à qui on reproche presque d'avoir mené en quelque sorte la Dolce Vita pendant que les Français restaient sur place, eux, trimés. Il va très mal le vivre, parce que il le dit, ce sont des blessures psychologiques invisibles. Peut-être que physiquement il n'avait pas été atteint autant que d'autres, mais psychologiquement il a tout à reconstruire. Il a mûri, sa femme Annie aussi, et on va en reparler, a beaucoup évolué. Et là finalement on repart d'une page blanche.
1: Oui, il est très amer parce qu'il a pris conscience que son couple c'était totalement délité pendant les 5 années de séparation, même s'il avait été idéalisé. Parce que c'est assez logique, quand on ne correspond que sur un souvenir, une émotion et par courrier, quand la réalité arrive, 6 ans après, ben on découvre une personne qui a suivi son chemin, qui a maturé de son côté. Soi-même, on a suivi son propre chemin, on a également mûri. Et on se retrouve et on est marié, mais il faut réapprendre à se découvrir, il faut mesurer le chemin parcouru par l'un et par l'autre, plus prendre en compte tous les traumatismes que ça a occasionné chez l'un comme chez l'autre, et puis recoller tout ça, parce que c'était une génération, il n'y a pas d'échelle de valeur dans ce que je vais dire, c'était une génération où quand il y avait un engagement de prix, on le tenait. Ils ont recollé les morceaux et ça a été compliqué à certaines époques de leur vie, mais ils ont maintenu cette relation de couple jusqu'au bout.
0: D'ailleurs, il prend quelques exemples hein, et qu'on peut d'ailleurs retrouver un peu partout. Alors, dans sa vie de couple, mais dans la vie de couple aussi, d'autres prisonniers qui sont revenus, qui ont trouvé qu'il y avait un enfant supplémentaire dans la famille alors qu'il n'y était pour rien. Voilà. Donc, toutes ces histoires-là aussi, ça fait partie de ces petites histoires, mais qui rejoignent la grande et qui expliquent aussi la complexité de l'après-guerre en France. Lui-même, eh bien, se doit être ancien prisonnier et Annie, femme d'ancien prisonnier, ce qui n'est pas forcément beaucoup plus facile. Et quand ils se retrouvent, voilà, ce sont presque deux étrangers qui, malgré tout, ont tenu un lien par les lettres. Mais Annie, eh bien, pour elle, on le sent à travers des phrases très, très poignantes de ce qu'elle dit de cette vie de prisonnier. Elle le prévient, elle dit « Tu sais, ce ne sera pas pareil, tu sais, la France a beaucoup changé, tu sais, moi aussi j'ai changé. » Et être femme de prisonnier, pour elle, c'est aussi être prisonnière d'une certaine façon d'une image.
1: Oui, c'est sûr que quand on se replonge dans tout ça, ma mère avait 21 ans quand elle s'est mariée, donc 22 ans quand, presque 23 ans quand elle a été mère. Elle était seule avec sa fille. Bon, elle était fortement entourée par sa famille puisque elle avait ses frères et sœurs et ses parents qui ont beaucoup veillé sur elle, qui l'ont beaucoup aidée. Mais il manquait quand même celui qui, normalement, aurait dû être là, surtout dans les premières années d'un couple, surtout à l'arrivée d'un premier enfant. Et donc tout ça, ben, elle l'a évidemment très mal vécu. Ça l'a profondément affectée. Et ça l'a affectée durablement puisque toute sa vie, elle a été angoissée. Peut-être qu'il y avait un terrain favorable au départ, c'est possible, mais elle était profondément angoissée toute sa vie à l'idée que mon père puisse exercer ne serait-ce qu'un métier qui l'aurait obligé à s'absenter par moment pour des réunions ou pour des stages ou des formations, comme ça se pratique souvent. La simple idée qu'il ait pu faire ça a bloqué un certain nombre de pistes de carrière que mon père aurait pu envisager à défaut.
0: J'aimais Annie, sa jeunesse, sa beauté, son charme, mais aussi sa simplicité, sa droiture et la profondeur de ses sentiments. Je l'aimais de tout mon cœur, je l'avais acceptée avec ses particularités et ses petites imperfections de la même façon qu'elle m'avait acceptée avec mes défauts, mais aussi avec mon profond amour pour elle. Aujourd'hui, compte tenu de ce qu'elle a souffert et qui l'a profondément marquée, je lui garde le meilleur de moi-même, même si ma pudeur exacerbée par tant de souffrances m'a empêchée de lui exprimer. Mes fâcheries, qui parfois me poussaient à la colère, n'étaient dues qu'au fait que je l'aimais et que j'étais incapable de trouver les mots pour le dire simplement. Nous étions d'une génération qui ne disait pas « je t'aime » à chaque fois que l'un d'entre nous franchissait le seuil de la maison. Nos années de séparation ont accentué cette pudeur propre à cette époque.

0: Alors, il fut avocat, puis avant de choisir une voie de salarié dans le privé. Cette histoire, il la raconte aussi. Il raconte, alors, sur la fin de l'ouvrage, on saute, en fait, entre des parties plus historiques, d'autres, on va dire, plus personnelles, comme, par exemple, l'abord de la foi. Et puis, cette histoire qui s'est déroulée avec une vision de la société actuelle, de ce monde politique aussi. Et puis, votre propre vision de ce qu'était votre père, Pierre Jalin, c'est tout à toute fin du deuxième tome intitulé « L'espoir de reconstruction ». Cette partie-là aussi, vous racontez finalement votre père sur les dernières années de sa vie. On voit finalement que là aussi, vos convictions personnelles se sont construites avec ses convictions par rapport à ce qu'il a été, par rapport à son regard sur le monde. On parle de décolonisation, on parle de tout cela et on voit finalement... Alors vous en particulier, mais peut-être aussi vos frères et sœurs se construire par rapport à ça, quoi. Vous arrivez finalement aussi après la guerre, vous arrivez dans un contexte qui est totalement différent, et peut-être que votre regard justement par rapport à Marie-France est différent.
1: Oui, ben moi j'ai pas connu le traumatisme qu'a connu Marie-France quand son père est rentré en mai 45 et qu'elle avait donc 5 ans révolus, et qu'elle a découvert un beau jour un bonhomme qui arrivait et qui a dit à... Même s'il l'a dit avec beaucoup de délicatesse, il a fait comprendre à sa fille que ben, maintenant, il reprenait sa place auprès de sa mère. Quoi. Donc évidemment que ça a un côté traumatisant qui est en général assez partagé par tous les enfants qui ont vécu ça à cette époque-là. Alors c'est vrai qu'on se construit toujours aussi, soit par similitude avec ses parents, soit par opposition. Mais c'est toujours conditionné par les convictions qu'on peut avoir dans son environnement familial. Donc en ce qui me concerne, c'est vrai que mon père a toujours pratiqué un discours et un mode de vie empreint de liberté, de non-matérialisme. Hein, c'est un des points qu'on trouve dans le livre, dans son parcours de vie. Il a toujours été profondément contre tout ce qui était matérialisme. Et donc il n'a pu que constater que le matérialisme, depuis le début du siècle jusqu'à les années actuelles, était toujours au pouvoir et s'inscrivait en opposition formelle avec tout ce qui est spiritualité. Je parle même pas de foi, mais spiritualité au sens large. Ça traverse tout le siècle, tout le XXe siècle, et lui a très mal vécu cette victoire, entre guillemets, du matérialisme, de la consommation, de l'immédiat par rapport aux projections dans le futur, et puis de l'absence de spiritualité, de vraie culture, d'échange, de tolérance, de débat. Et donc c'est quelque chose qui m'a aussi profondément marqué, puisque j'ai récupéré un petit peu ces lignes de force.
0: Est-ce que c'est l'idée d'un sentiment, un devoir accompli quelque part, un hommage à votre père qui était nécessaire, que vous avez fait désormais à lire pour votre famille mais aussi aux autres? Est-ce qu'il aurait souhaité ou pas d'ailleurs? Est-ce qu'il aurait souhaité cela?
1: Je pense qu'il avait il l'écrit dans ce qu'il nous a laissé. Je pense qu'il aurait souhaité que ça se sache. Mais c'est une supposition personnelle, même si elle est quand même appuyée sur un certain nombre de... Alors, oui, sentiment du devoir accompli, sentiment d'avoir œuvré pour transmettre une vraie histoire dans l'histoire aux membres de ma famille, directe et collatérale. Et ça recueille un certain nombre d'attentes de la part de ma famille directe et collatérale. Et puis je pense aussi le sentiment d'avoir très modestement contribué à sortir un petit peu de l'ombre ces 2 millions de prisonniers qui ont quand même vécu des choses souvent dramatiques, mais qui ont été partiellement, voire totalement occultées, parce que c'était plus le moment d'en parler quand ils sont rentrés, quoi. D'ailleurs, quand on essaye de recenser le nombre de livres qui se sont écrits sur, par exemple, la résistance, la collaboration, les années d'occupation, la vie sous l'occupation, c'est plus de 10 000 livres qui ont été écrits. Les bouquins concernant des souvenirs ou des récits de prisonniers, c'est au pire quelques centaines et encore. Et les films, on n'en parle pas. Il y a dû y avoir deux ou trois films, La Vache et le Prisonnier, Les Grandes Vacances, enfin bon, qui ne montrent pas la vie des prisonniers, alors que des films sur la résistance, la vie sous l'occupation, etc., il y a pléthore.
0: Une dernière question, Pierre Jalin. Si vous deviez retenir un mot, une phrase de ces deux tomes, ça serait quoi ?
1: Rien n'est jamais perdu. Profite du moment, c'est le vieux carpe diem des Romains. Garde toujours un coup pour plus tard.
0: Trois guerres, trois destins, en deux tomes, naissance d'une filiation, l'espoir de reconstruction, c'est aux éditions Dolce Édition. Et on peut le retrouver bien sûr dans toutes les librairies. Je vous remercie, Pierre Jalin.

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0: Et donc un grand merci à Pierre Jalin et à son père, Marcel, sans qui cette histoire n'aurait jamais existé. Et je termine par cette citation, vous le savez, qui m'est habituelle, cette fois-ci Sahar Khalifa, qui nous dit « Seul le corps peut aller en prison, l'esprit ne peut être prisonnier, on ne peut pas attraper le vent ». Belle semaine à tous sur Radio Coquelicot.
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0: Qu'est-ce que c'est?
1: Nous voudrions dîner, le restaurant est fermé.
0: Mais non, monsieur.
1: Alors on peut entrer?
0: Bien sûr, un instant s'il vous plaît.
2: 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Le temps file à vive allure, la tour est bienvenue pour déguster ce 30e numéro d'À pleines dents, ou l'art du bien manger sur Radio Coquelicot. Le temps file à vive allure, la saison touche déjà.

0: néophytes se sont retrouvés au cœur du premier bassin coutelier français pour partager leur passion et aussi découvrir des savoir-faire d'exception. Cette année encore, pièces de collection, matières premières, outillages et fournitures ont rencontré leurs acheteurs tout au long du week-end. Cette 35e édition a lancé le tout nouveau challenge Jobs Knife, destiné aux salariés des entreprises et aux professionnels du secteur coutelier. Pour cette première édition, un triplé tiernois accède au podium avec Fontenille-Pateau, l'atelier du moment et l'atelier du musée. Du côté du concours de la création coutelière, 42 créations soumises aux membres du jury tout de même, le premier prix a été décerné au coutelier italien Sergio Ramondetti pour son couteau Roteor. Une très grande reconnaissance de recevoir mon premier prix ici à Coutelia, a commenté le coutelier transalpin, ravi de s'imposer au cœur de la place forte de la coutellerie internationale. Rendez-vous l'année prochaine, les 15 et 16 mai, avec le retour du mondial du Damas.
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0: Vous ne le savez peut-être pas, mais depuis le 15e siècle, l'Auvergne est le berceau de la production de la pâte de fruits en Occident, baptisée d'ailleurs pâte d'Auvergne. Et si en 1880, Jean-Baptiste Cruzy a eu l'idée de créer son entreprise avec deux associés, messieurs Coquery et Échet, c'est aussi grâce à l'installation de la sucrerie Bourdon aux portes de Clermont-Ferrand dès 1841. Depuis 2018, la maison Cruzy, qui appartient désormais au groupe Salpa, et ce depuis 2020, est labellisée entreprise du patrimoine vivant et reste la plus ancienne confiserie traditionnelle d'Auvergne avec une activité entre pâtes de fruits et fruits confits. Pour vous, j'ai poussé la porte de l'atelier de fabrication, accompagné de Lison Évrard qui conduit la visite. Bienvenue au Royaume du Fruit à Clermont-Ferrand.
4: Cruzy, c'est un confiseur artisanal auvergnat depuis 1880. Donc c'est une production qui est assez historique, en tout cas en Auvergne. Et donc on a le pôle confiserie plutôt fruits confits et la partie pâte de fruits.
0: On va visiter l'atelier de fabrication ?
4: Tout à fait, vous allez passer dans l'atelier pâte de fruits et ensuite fruits confits. Dans la pâte de fruits, nous, on a deux grands segments pâte de fruits. Nous avons les grandes traditions. Donc ça, c'est un peu l'élite de nos pâtes de fruits. C'est les pâtes de fruits purs fruits qui sont faites à la main dans nos ateliers. Et on a les autres pâtes de fruits qui sont là, produites en plus grande quantité. Ce n'est pas les mêmes procédés.
0: Quelle répartition entre fruits confits et pâtes de fruits ?
4: Alors, c'est à peu près 450 tonnes de pâtes de fruits à l'année et 350 tonnes de fruits confits. Alors, on a les grands classiques de la confiserie. Dans les fruits confits, il y a l'angélique confite. D'ailleurs, Cruzy, c'est basé sur un ancien champ d'angélique. Enfin, c'est vraiment une plante qui est bien connue de la région. Là, récemment, on a fait des gammes un peu plus originales. On a lancé, par exemple, des pâtes de fruits à la verveine. Donc, ça, c'est assez innovant. On n'en voyait pas beaucoup avant. Et sinon, un peu plus exotique avec des parfums goyave, passion mangue. Des choses qu'on n'a pas l'habitude de retrouver dans tes pâtes de fruits.
0: Et cette verveine, c'est une verveine locale ?
4: Oui, tout à fait, c'est la verveine du Forez. Donc on s'est associé avec une maison assez familiale. Ils nous donnent du coup leur verveine qu'on transforme en pâtes de fruits.
0: C'est parti pour un petit tour dans l'atelier et une fois n'est pas coutume, nous allons démarrer par la fin.
4: Alors ici, vous êtes dans la partie emballage. Donc, les pâtes de fruits sont passées par cette machine qui s'appelle l'escargot. Elles sont triées en fonction des calibres et ensuite par l'ensacheuse.
0: Pour savoir à quel rythme, c'est à Yacine qu'il faut poser la question.
5: Grosso modo, ça dépend de la taille de la pâte.
0: D'accord.
5: Si la pâte est grande, à une vitesse différente par rapport à ceux qui sont petits. Par exemple, là, on est à 205 pâtes par minute.
0: Ah, 205 pâtes par minute pour les petites.
5: Et pour les grands, on est à 160 par minute.
0: Ok.
5: Bah, quand je dis grand, ça veut dire 30 grammes.
0: Au rayon pâtes de fruits, si une partie de la production est mécanisée, les pâtes de fruits grande tradition sont encore bien fabriquées à la main, découpées à la guitare. Ce qu'il faut retenir pour ces grandes traditions, c'est qu'elles sont l'équivalent d'un monocépage en vin. Nous voilà d'ailleurs dans l'espace dédié à la fabrication des grandes traditions avec Corinne, dite Coco, en train de cuire de la purée d'ananas et qui nous en dit un peu plus sur la composition d'une pure tradition en monofruits.
6: Donc on commence par du glucose, après on met du sucre, de la pectine et notre purée de fruits. Après tout dépend, si on fait par exemple du cassis, on va rajouter du bicarbonate de soude parce que le pH du cassis est très bas. Donc pour le faire remonter, on ajoute du bicarbonate. Et on calcule ça, on prend notre pH avant de mettre le bica, notre pH de pulpe, on calcule et suivant ce qui manque, et ben on rajoute du bicarbonate de soude en fonction pour le faire remonter à un certain pH.
7: Ok.
6: Voilà.
7: Vous êtes là depuis combien de temps, vous ?
6: J'attaque ma 16e année.

0: Disney. Mais
1: vous connaissez plein de secrets alors ?
0: Plein, mais je ne les dirai pas. Non, mais moi je suis polyvalente en fait. Ouais. Moi je suis rentrée ici au tapis. Ensuite j'ai travaillé sur table, j'ai emballé sur table. Ensuite j'ai été formée au cérélose, après au glaçage, au cuiseur du mogul. J'ai été à l'emballage des fruits goûtés. De fin août jusqu'à fin novembre, mi-décembre, je suis conductrice de ligne au tapis en équipe. Et sinon, de janvier jusqu'au mois d'août, je suis ici à la cuisson des GT. Et j'adore. J'adore. J'adore déjà apprendre et...
1: Vous avez dit à la cuisson des...
0: Des GT, des pavés grande tradition. J'abrège. C'est comme quand je vous parle de bicarbonate, je vais vous dire du bica. Ouais, voilà, je parle dans mon jargon.
1: Merci.
2: Direction l'espace fruits confits, l'autre mamelle de la maison Cruzille. Alors commençons par le début, c'est quoi un fruit confit ?
3: Alors un fruit confit, c'est un fruit dans lequel l'eau a été remplacée par le sucre. Donc l'eau contenue naturellement dans le fruit s'en va pour laisser place au sucre. Et donc c'est un travail de patience.
2: Okay.
3: Là par exemple, on a nos petites angéliques confites qui sont en train de tremper dans le sirop.
2: Mais pour en savoir plus sur le process, c'est Mika, opérateur en industrie agroalimentaire, chargé depuis 2 ans du poste confisage chez Cruzille, qui se charge de nous éclairer.
4: Alors du coup, le process, on reçoit les fruits bruts de variétés quelconques. On peut avoir des figues, des clémentines, des abricots. Certaines viennent de France, donc on a des produits même locaux. On est en train de faire des essais sur des myrtilles. Et le process, en fait, on part du fruit brut. Dans certains fruits, on va les confire directement, donc avec un sirop de confisage qui va varier entre 50 et 60 brix. En fait, le brix, c'est la concentration de sucre dans le sirop. Donc, c'est composé de sucre et de glucose et d'eau, bien sûr. Donc, on va mettre les fruits dedans. Et après, le process, ça va se passer en 2 semaines en étuve. Quand on met en étuve, il y a un process de 2 semaines où on va rajouter à chaque fois un petit peu de sirop de plus en plus concentré pour que les sucres, qu'il y ait une osmose, que l'eau du fruit sorte et que le sucre le remplace. Et ensuite, pour d'autres fruits comme les figues, les clémentines, pas mal de fruits où il y a besoin de cuisson pour l'attendrir, pour faciliter le transfert sucre et eau, on appelle ça un blanchiment, donc on pré-cuit le fruit. On pré-cuit le fruit et après on fait le même process avec un sirop. Et sur 2 semaines, ça va confire petit à petit. Voilà, et après, une fois que tout est bien confit, on contrôle le brix. C'est le maximum, il faut arriver à 78 brix. C'est le brix optimum pour éviter un développement de fermentation, voilà, pour la conservation du fruit optimum.
1: Et alors, un petit mot sur le piment d'Espelette. Il y a un petit piquage, j'ai entendu dire.
4: Alors, il y a certains fruits qu'il faut piquer, justement, pour faciliter le sirop qui rentre dans le fruit, en fait. Donc il y a les figues, le piment d'Espelette, la figue de Barbarie aussi, où on les passe 3 fois dans une machine où ça va les piquer pour vraiment que ça aille à cœur, parce qu'il y a une peau tellement épaisse que le sirop ne rentrera pas dans le fruit.
2: Outre les gourmandes et les gourmands particuliers, ces fruits confits sont aussi vendus aux professionnels.
3: Eh ben, on aura les épiceries fines qui vont revendre nos produits sous forme de produits finis, quoi, finalement. Et puis les pâtissiers qui vont les retravailler, à la fois les petits cubes là, pour leurs gâteaux, les brioches, les cakes aux fruits confits, les choses comme ça. Et en effet, pour les orangettes qui marchent très bien en fin de saison. Et la petite particularité, c'est que nos bâtonnets d'orange, on imagine un petit bâtonnet d'orange brillant, mais pour les chocolatiers, on va les recouvrir justement d'une fine couche d'amidon. L'amidon, c'est ce qu'on a vu tout à l'heure, qui ressemble un peu à de la farine dans laquelle les moules vont être mis. Et donc ces petits cubes-là, on va pas enlever l'amidon, enfin les petits cubes et les petites bâtonnets, et ensuite ils seront chocolatés. Ça permet au chocolat de tenir et d'agripper, parce que sinon le chocolat il glisse sur quelque chose de brillant.
1: Vous leur faites la phase de préparation
3: tout à fait,
1: avant
3: donc
1: qu'il coule.
3: Parce qu'ils achètent aussi par exemple des petits cubes de gingembre poudré, et ces petits cubes-là ils vont les chocolater. Ça fait après des petites billes de gingembre. Et tout ce qui va être poudré, si vous voyez là des choses poudrées, vous pouvez vous dire que ça va être chocolaté par la suite.
2: Impossible de terminer cette petite escapade sans passer par l'espace où les fruits confits s'égouttent paisiblement. Une vraie petite caverne d'Ali Baba.
3: On a 2 parties du coup de fruits confits. Il y a les fruits confits égouttés qui ont une finition brillante et les fruits confits glacés qui là, comme vous voyez, ont une petite pellicule de sucre autour. Et donc c'est des usages différents et puis des ressentis en bouche différents. Il y a un petit croquant qu'on va croquer autour et il y a de casser la petite pellicule de sucre.
1: C'est magnifique ici.
3: Ah bah là, j'adore, c'est ma pièce préférée, c'est comme je vous dis, des petits bijoux là, les petits melons comme ça qui sont mis, c'est brillant. C'est ciselé du coup à la main, il découpe et il épluche en faisant justement ces petites ciselures. et les petits ananas qu'on voyait tout à l'heure trempés dans le sirop, mais qui sont quand même beaucoup plus jolis en train d'être goûtés. Et mes préférés, les petites mandarines confites. Pour moi, ça fait vraiment des petites perles.
2: C'est vrai que ça fait coffret à bijoux.
3: Ah mais tout à fait, moi je trouve ça magnifique.
2: Sachez que des visites publiques sont régulièrement proposées et que la Maison Cruzille dispose désormais de sa boutique. Avis aux amateurs.
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2: Avec les soirées estivales qui s'annoncent, les petits moments entre amis vont se multiplier. Alors, barbecue ou pizza ? Si vous êtes du côté de Vichy, je vous recommande particulièrement les pizzas délicieusement cuisinées par le chef Xavier Robert. Passionné de goût, ce chef est passé par des maisons étoilées avant d'aller décrocher en 2005 ce fameux macaron Michelin tant convoité alors qu'il était second au château de Maulmont à Saint-Priest-Bramefan. Il a régalé ensuite à l'auberge du Pont à Billy, puis au château du Bost à Bellerive-sur-Allier, bip gourmand à la clé en 2010 et 2014. Alors en créant à Vichy avec Céline son épouse Joseph Pizza, Xavier Robert est allé au bout de son idée, bouleverser les codes de la pizza avec des créations bien à lui, à commencer par sa pâte biga.
9: C'est un levain. La veille, je mets eau, levure et farine et je laisse pousser entre 16 et 20 heures. Et le lendemain, je rajoute ça à ma pâte. Et comme ça, la pâte est beaucoup plus croustillante, moelleuse et digeste.
1: Parce qu'on voit que c'est pas une pâte habituelle.
9: Ah, oui.
1: Donc ça, c'est une création, par exemple.
9: J'ai appris à l'école de pizza.
1: C'est où cette école de pizza ?
9: À Lannemezan, chez Jean-Jacques Despot.
1: Et après, par rapport aux origines italiennes de la pizza
9: Non, j'ai pas de... Je suis breton,
1: c'est...
9: hein.
1: C'est des pizzas bretonnes.
9: Ouais, c'est... Ah ben, il y en a une à la carte. Parce que le carigos, c'est une épice bretonne. Mais ouais, n'a rien à voir. J'ai toujours aimé faire des pizzas. Donc c'est pour ça que je me suis lancé, quoi.
2: Pour les recettes de ces pizzas cuisinées, les saisons sont à croquer. L'hiver, c'est radis, endives, mizuna. L'été, place aux légumes du soleil avec tomates et poivrons. Mais surtout, les recettes sont uniques avec une spécificité. Les légumes finement tranchés et la charcuterie soigneusement sélectionnée à la golosita sont disposés après cuisson, le top pour assurer aux ingrédients de toutes les pizzas de conserver leur croquant et leur saveur, comme le souligne Céline.
10: Donc moi je ne cuisine pas, hein, je suis là pour la vente et l'aider à mettre le côté croustillant qu'on met après cuisson sur les pizzas.
1: Alors c'est ça, c'est ce que vous me disiez, les légumes, ils sont pas forcément tous surcuits, ils peuvent être croquants, posés au dernier moment, c'est ça ?
10: Voilà, c'est ça. On met tout ce qui est légumes au dernier moment, les cacahuètes, les pistaches, la charcuterie également n'entre pas en cuisson. Et puis voilà, il y a la base qui est déjà mise, la tomate, crème, mozzarella et des champignons. Nous, on n'a pas des champignons de Paris, mais des pleurotes qui viennent de Vernus. On travaille avec des fournisseurs locaux. Le Jardin de Cocagne notamment, qui est une association pour la réinsertion dans le monde de l'emploi. Donc c'est quelque chose qui nous tient à cœur également.
2: Le chef ne manque pas de faire un clin d'œil à sa Bretagne natale en utilisant du carigos, ce mélange de gingembre, girofle et curcuma, en assaisonnant avec du gomasio, sésame grillé et sel marin. En bon cuisinier, il fait mariner son poulet avec huile d'olive, gingembre, citron ou carigos, lève ses filets de saumon qu'il marie avec zeste de citron, pomme et pesto. Bref, un vrai travail de chef. Côté sucré, là encore, c'est régalade avec deux pizzas sucrées, l'une au chocolat, l'autre aux pralines et un nougat glacé absolument terrible.
9: Donc le nougat glacé, c'est une meringue italienne mélangée avec de la crème fouettée et dedans je mets du miel, fruits confits, nougatine au sésame, fait maison, praline rose et copeaux de chocolat.
2: Joseph Pizza ne propose que des produits à emporter, le top pour des soirées réussies à partager chez vous. Voilà, c'est fini pour cet épisode d'À pleines dents ou l'art du bien manger sur Radio Coquelicot. Je vous retrouve bientôt pour partager avec vous de nouvelles délicieuses histoires. D'ici là, gourmandes et gourmands, régalez-vous.
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12: Toba Michard, en 2010, vous avez 27 ans. Comment êtes-vous arrivé à visiter un appartement au 26 rue des Montibœuf ?
13: Alors, je suis venu à visiter cet appart assez curieusement. Je ne cherchais pas forcément dans ce coin-là. Je vois cette annonce apparaître, je vois qu'il est dans les hauteurs et qu'il est lumineux et que les charges sont vraiment très très faibles.
12: Ça fait combien de mètres carrés ?
13: Ça faisait pile 37 mètres carrés, je crois. Et j'arrive dans un appartement qui est, contrairement aux autres, qui est vide, absolument vide. Les murs sont tout blancs, c'est assez lumineux. C'était au prix du marché, c'était pas spécialement une bonne affaire, c'était pas spécialement bon marché. Voilà, à Paris, faut prendre ce qu'il y a à prendre. Alors quand j'arrive, j'ai clairement l'impression que j'ai affaire à un marchand de biens. Je me doute pas de son honnêteté. Il y avait un magnifique poêle très ancien qui était cassé, il manquait des pièces. On m'explique qu'on aurait dû faire la salle de bain là, mais finalement on l'a fait ailleurs. La cuisine est incomplète. Enfin, petit à petit, ça ajoute des petits mystères au fur et à mesure de la visite. Au sol, le parquet est très très jaune. Enfin, il y avait des traces de vie sur ce parquet. Il y avait des taches. Il y avait des... Voilà, on avait mis juste un vernis au-dessus, en fait. On n'avait pas poncé, on avait mis un vernis pour comme si on voulait que les taches ressortent. Enfin, c'était... Ça ressemblait à une tache noire avec le parquet qui aurait été même un peu endommagé peut-être par un micro-incendie. De mémoire, on m'a dit, mais on sait pas trop, il faisait des formules dans sa chambre, il était peut-être chimiste, c'est ce qu'on m'a dit, je sais pas, moi je m'étais dit qu'il y avait eu un début d'incendie, qu'il avait fait tomber une bougie, qu'il avait fait... Ouais, je m'étais inventé un truc comme ça et qu'il avait réussi avec un verre d'eau à éteindre, mais le temps d'aller à la cuisine et de revenir, voilà, je m'étais inventé ça. Alors après l'achat, il y a eu une succession de surprises. La cuisine, bon, ça a été vraiment des mois de... Pourtant, pour un si petit espace, enfin, c'était grotesque de rencontrer autant de difficultés, mais ça a été très dur à faire. Ensuite, la salle de bain s'est mise à fuir. Après, la salle de bain, ça a été la cuisine qui s'est mise à fuir, parce qu'il y a une jonction entre les deux. Il y a eu plein de petites surprises comme ça qui donnaient l'impression qu'on était dans un espèce de bateau fantôme avec plein de... Enfin, on pouvait pas croire que ça soit si compliqué de faire des choses simples dans un petit appart. Ce marchand de biens, de toute évidence, il n'a pas vécu dans cet appart. Il n'a pas pu utiliser la salle de bain parce qu'elle n'était pas fonctionnelle. Et puis, voilà, petit à petit, ce qui est curieux, c'est tous ces signes de mystère qui s'additionnaient, qui s'amoncelaient. Là, il y avait quand même quelque chose qui se créait autour de l'ancien propriétaire. Je me disais, ah, mais quel était ce personnage qui a vécu avant? Et ce qui était quand même assez curieux, c'est que ses voisines qui m'ont parlé de ce propriétaire, ce prédécesseur, l'ont pas vu, en fait, l'ont pas tellement vu. Il a vécu là, il avait une aide-soignante, mais en fait, les voisins et les voisines ne l'ont pas tellement vu. Alors, il y a une voisine qui un jour commence à m'en parler avec entrain. Elle avait envie de m'apprendre des choses. Les rumeurs disaient que, en fait, les voisins et les voisines ne le voyaient jamais, mais croisaient toujours cette aide-soignante. C'est elle qui aurait hérité de l'appartement de façon un petit peu bizarre, parce que au niveau notarial, je ne sais pas si c'est très très légal. Moi, de ce que je comprends, c'est que des gens se sont empressés de le vendre. Enfin, il y a eu à un moment donné, il y a eu une urgence. Ils ont vu cet intermédiaire qui a fait des travaux dans l'appartement et qui a fait des travaux un peu rapidement. Enfin, voilà, un marchand de biens. En fait, les problèmes successifs qui se sont enchaînés dans l'appartement confirmaient le fait qu'il y a eu une vente un peu bizarre, qu'il y avait eu quelque chose comme d'un peu louche autour de cet appartement, et que moi, j'arrivais juste après. Ouais. Je sentais qu'il y avait... elle voulait me dire que ça avait été assez tragique, que finalement, toutes ces affaires avaient été retrouvées sur le trottoir et sur le palier, qu'ils avaient tout vidé à la va-vite, et qu'ils avaient laissé, quelque part, sa vie par terre à la vue de tous. Quoi. On a vu toutes ces affaires par terre, toute sa vie étalée, des photos, des écrits... des bouquins, des archives, voilà, c'était sur le trottoir, en bas de l'immeuble. C'était obscène, un petit peu, il y avait quelque chose d'obscène. Et c'est là que j'ai appris son nom et je me suis dit, tiens, bon, il a existé, il a un nom, voilà. Et en fait, j'en sais pas plus, c'est-à-dire qu'il y a eu ça a fait gonfler le mystère de savoir qui était là, qui a vécu là, qu'est-ce qu'il faisait, mais j'en ai pas appris davantage. Quand vous m'avez raconté l'histoire, j'ai fait le lien entre ces taches sur le parquet et le fait qu'il soit graphologue. Je me suis dit, tiens, ne serait-ce pas alors finalement de simples taches d'encre? J'ai tout de suite pensé à ça. Enfin, c'est cette image de taches, en fait, qui m'est revenue. Après, effectivement, il y a vraiment un mystère au niveau de ce personnage. Et plus on en apprend, plus ça conforte dans l'idée que le mystère s'épaissit. Qu'est-ce qui est vrai? Qu'est-ce qui est faux? Est-ce que cette histoire de chimie, est-ce qu'on me l'a vraiment racontée? Ou est-ce que moi j'invente des trucs par rapport à cette histoire d'incendie? Est-ce que c'est pas une simple tache d'encre? Voilà, sur des détails comme ça, du coup, avec les petites informations qu'on peut grainer à droite à gauche, on peut broder quelque chose. Mais c'est difficile de savoir, de déterminer qu'est-ce qui est vrai, qu'est-ce qui est faux.
11: Ce qui est vrai, ce qui est faux. Thomas Michard, qui ne connaît rien à l'affaire Lucien Léger, est malgré lui embarqué dans les intrigues sombres de Jacques Sals, qui semble lui survivre encore aujourd'hui. Je suis un sinistre enfant du XXe siècle. C'est ainsi que Jacques Sals, sous le nom de Jacques le Gallois, commence son récit, officiel, du retour des camps. Il n'a que 26 ans, en 1948, traumatisé par la guerre et fâché avec le genre humain, tout avenir, tout espoir lui est alors impossible. Sauf que le martyr ment. Les imposteurs sont nombreux à nous fasciner, comme Franck Abagnale, Jean-Claude Roman ou Hossein Sabzian. Mais ces bâtisseurs de récits ne sont rien sans leurs victimes. Amants, maîtresses, créanciers ou compagnons de route, eux aussi participent à l'imposture, eux aussi sont les acteurs, parfois principaux, de ces comédies souvent grotesques, guidées par l'appel d'une aventure ou d'une histoire singulière. Dans cette seconde partie, nous allons sonder le terreau sur lequel prennent racine ces histoires obscures, ce magnétisme qui actionne la mécanique des événements et nous fait prendre part à ces mises en scène surréalistes. Pour tenter de poser un nouveau regard sur ce très pittoresque Monsieur Sals, je suis parti à la rencontre de ses contemporains, des compagnons de passage qui ont croisé, selon les jours, un collectionneur d'art désintéressé, un graphologue libidineux ou un psychologue septuagénaire en phase de devenir docteur en philosophie. Parfois, en écoutant ces témoignages, je me suis demandé, parle-t-il vraiment de la même personne? Tous m'ont répondu avec plaisir et sans résistance. Non pas parce qu'ils avaient des comptes à régler avec Jacques Sals, ni pour faire éclater une vérité nouvelle, mais, il me semble, parce que l'homme leur avait permis de côtoyer le romanesque, l'extraordinaire de façade et un certain sens du spectacle. Jacques Sals, le réel et l'imaginaire. Un documentaire en deux parties de Jérôme Massella. Deuxième partie, le scénariste.
6: Watts, vous accompagnez Philippe Génada dans ses recherches depuis plusieurs années. Qu'est-ce qui vous plaît dans les faits divers?
14: Le mystère et les forces à l'œuvre chez les uns, chez les autres. Derrière un fait divers et, bon, et un meurtre, on va dire, il y a beaucoup de choses qui se jouent. Il y a toujours un mobile, parfois il y en a plusieurs. Donc oui, moi ça me passionne.
6: Et c'est pas un peu vulgaire de s'intéresser à... Parce que le meurtre est réel.
14: Oui, oui, c'est possible. Mais en fait, je m'en fous. Et d'ailleurs, je me suis souvent dit que j'avais un peu raté ma vocation parce que je suis devenue journaliste culture, plus particulièrement dans le domaine de l'art, et je me suis dit que j'aurais dû être fait diversière. Ça aurait été parfait pour moi. J'aurais adoré ça. C'est moins chic que de chroniquer les expositions d'art. Mais c'est tellement plus fascinant parfois. J'aime les gens d'abord. Je suis curieuse des gens. Et je suis fascinée par tout ce qui peut se jouer chez quelqu'un. A priori, quelqu'un qui peut être banal ou sans histoire. Jusqu'à aboutir à la mort de quelqu'un.
6: Watts, est-ce que vous pensez que Jacques Sals est un bon scénariste?
14: Un bon scénariste de sa propre vie? Certainement. Puisqu'il a d'ailleurs, j'allais dire, scénarisé sa vie, ou plutôt scénarisé ses vies. Parce qu'il en a eu plusieurs. Et parfois même en même temps.
6: Et vous n'avez pas simplement l'impression d'avoir pu tomber sur un imposteur?
14: Ah ben c'est un imposteur, Jacques Sals, de toute façon. C'est un imposteur. C'est même, j'allais dire, le premier qualificatif qui lui correspond. Par exemple, il se fait passer pour un déporté résistant, il se fait passer pour un décorateur, ce qui n'a jamais été.
6: Mais est-ce que, justement, au vu de ces mensonges, vous pourriez vous dire que c'est un mythomane aussi dans l'affaire Léger ? Du coup, vous pensez qu'il allait à Carrure pour être un espion, un tel imposteur ?
14: Oui, alors moi j'ai jamais dit ou pensé ou que Jacques Salles avait tué lui-même le petit Luc Taron. Parce que ça me paraît bien invraisemblable. Mais j'ai toujours pensé qu'il avait un... Mais c'est une conviction, comme on dit, une intime conviction.
15: On est naturellement enclin à vouloir comprendre les mystères.
11: Stéphane Troplin.
15: Moi, ces histoires de réseau, tout ça, j'ai du mal à y croire. Et en même temps, il y a toujours des éléments qui s'imposent et qui me disent « mais oui, mais il y a ça ». Et j'essaie de trouver la solution. J'essaie de prendre les éléments, de les imbriquer différemment pour voir si, de cette façon-là, ou de cette façon-ci, ça marche mieux, on comprend mieux. Pour le moment, j'ai pas réussi, mais c'est plus fort que moi.
11: Est-ce que vous êtes déjà demandé si ce qui vous plaisait pas inconsciemment dans cette histoire, c'est que elle était insoluble et donc infinie?
15: Ouais, c'est possible que l'affaire parfaitement insoluble, ce soit celle-ci, l'archétype d'une affaire criminelle qui pourrait jamais être résolue, quand bien même tous les témoins seraient présents, existants. C'est possible qu'on soit face à un véritable trou noir criminel. C'est tout à fait envisageable. Par exemple, Salles, je pense que c'est quelqu'un qui... sa démarche scientifique, par exemple, de graphologue, elle s'appuie... elle donne pas lieu à beaucoup de littérature scientifique. Or, c'est étonnant pour quelqu'un qui se présente comme un novateur. Je me suis interrogé sur ses sources de revenus. C'est pas clair. Plusieurs bureaux... Plusieurs casquettes aussi, forment des associations, on ne sait pas trop pourquoi, des cercles de bibliophilie par-ci, une association de défense de mal logés par-là, toutes avec des objets mais sans activité. Mais il ne faut pas gratter grand-chose pour trouver des choses vraiment étonnantes, des faits, des aspects de sa vie qui sont peu compréhensibles, ça ne veut pas nécessairement dire suspect. Mais en tout cas, de quoi vivait-il ? Pourquoi avait-il plusieurs domiciles ? Pourquoi, dans tous les documents qu'on a trouvés de lui, il signe avec des pseudos, jamais de son nom propre ? Il apparaît jamais sous sa véritable identité, en tout cas très rarement. Pourquoi, quand Lucien Léger parle d'un événement, place Maubert, une explosion, une bombe, vraiment, donc quelque chose de violent a priori, pourquoi, sur une photo, on trouve quelqu'un qui lui ressemble beaucoup ?
11: Mais peut-être qu'il n'y a rien.
15: Peut-être qu'il n'y a rien. C'est possible.
11: Ce ne serait pas une terrible perte de temps?
15: Oh non, il n'y a jamais de perte de temps. Oui, ce serait peut-être, mais je disais, je pense que les vérités sont souvent décevantes. C'est possible.
11: Quand vous racontez les faits, j'ai l'impression que vous racontez parfois le scénario d'un film noir que vous auriez vu.
15: Mais c'est les faits, ça relève totalement du film noir. Alors, un mauvais roman d'espionnage, ou mauvais film d'espionnage peut-être, ou bonne comédie d'espionnage, pourquoi pas, sur certains aspects. Pour la partie espionnage, on parle pas d'humeur bien sûr, mais parce qu'elle est extrêmement riche et propice à dérouler du fil romanesque presque de manière ininterrompue.
14: Alors, ouais, c'est mon compte rendu, parce que là, ça va tout me rappeler, tu vois.
11: Vas-y.
14: Alors, au début des années 2000, Jacques Salles fait une donation de 300 œuvres au musée de Châteaudun, et il écrit pour le musée une lettre sur sa femme, Marie-Madeleine, puisqu'il dit que cette collection, c'est elle qui l'a voulu constituer. On saura par la suite que c'est faux, puisque tous les achats d'œuvres sont annotés par Jacques Sals lui-même. Et donc, il écrit un texte sur sa femme Marie-Madeleine, que je ne vais pas lire entièrement, mais dont je peux donner des extraits, qui s'appelle « Marie-Madeleine Fourgon, une femme inspirée ». Donc, il explique qu'elle est née en 1920 à Montluçon, qu'elle a grandi en Haute-Savoie, qu'elle a été orpheline dès l'âge de 15 ans, et que très tôt, elle a manifesté, donc là je lis, un vif intérêt pour les différents domaines de l'art, admirant des œuvres aussi différentes dans le temps et dans l'espace que celles des Mayas, céramiques, ou celles des miniaturistes persans, art safavide. Donc déjà, il nous donne quelques mots savants, mais ça c'est du pur Sals dans le style. Alors il explique qu'en 1940, elle s'engage comme volontaire dans les forces françaises terrestres, qu'elle participe à la Seconde Guerre mondiale jusqu'à son terme, qu'elle entre en Allemagne avec les armées alliées qui avaient débarqué en Normandie. Ayant le don des langues et parfaitement bilingue en anglais et en italien, elle est nommée secrétaire des juges français au tribunal de Nuremberg et a la responsabilité de l'édition française des actes du procès. Par la suite, elle est devenue cadre dans le service du personnel des forces françaises d'occupation à Baden-Baden. Et c'est là donc qu'il explique qu'elle a rencontré son futur époux, lui-même, Jacques Sals, dont il écrit « psychologue et plus tard docteur en philosophie, ancien déporté résistant ». Voilà. Ensuite, il quelques lignes encore sur Marie-Madeleine, où il explique que grâce à sa vaste culture en matière d'art plastique, de civilisation antique, elle sait prévoir les futurs succès d'œuvres rares méconnues à l'époque. Alors ça, c'est pas rien. Qu'elle est diplômée de l'école du Louvre. Alors ça, je n'ai retrouvé aucune trace d'un passage de Marie-Madeleine Fourgon à l'école du Louvre, et encore moins d'un diplôme. Mais on ne sait jamais, peut-être qu'elle y était. Alors là, la phrase qui suit est assez amusante et paradoxale. Marie-Madeleine, donc, rassemble, malgré ses moyens financiers fort limités, une appréciable collection très éclectique de petits chefs-d'œuvre devenus des années plus tard des témoins clés de la créativité humaine, désormais engagée dans un destin muséal à Nantes, donc le musée d'Aubray, et à Châteaudun. En ce sens, Marie-Madeleine, malgré sa discrétion naturelle et son manque total de vanité, peut être considérée comme le type même de ces « citoyens lambda », entre guillemets, qui s'embrouillent, entretiennent le patrimoine national par l'intermédiaire de leurs legs à des musées méritants. Donc là, on est dans du pur Sals, hein, parce qu'on a trouvé beaucoup d'écrits de Sals, c'est tout à fait son style. Et donc la dernière phrase, que j'adore, « Marie-Madeleine décédée, regrettée de tous ceux qui l'ont connue, à Paris le 5 mai 2000, elle repose au cimetière du Père-Lachaise après une vie consacrée à l'amour du bien et du beau, avec une majuscule à bien et une majuscule à beau. » On retrouvera par la suite des textes de Jacques Sals plus politiques, certains fascistes d'ailleurs, où on voit qu'il affectionne cet emploi de la majuscule sur les adjectifs, comme bien et beau par exemple. Et donc ce texte est signé de Jacques Sals le 23 février 2010.
12: Quelques mois avant de mourir.
14: Quelques mois avant de mourir.
16: Souvent, elle a été reprise. C'est le catalogue du centenaire du musée.
17: C'est vrai que c'était une belle pièce. Moi, je l'ai fait examiner parce que c'est vraiment la pièce sur laquelle j'ai eu un doute. Tellement je l'ai trouvée impeccable.
12: Alors, vous pouvez me décrire l'image qu'on a devant les yeux ?
17: Alors, c'est ce qu'on appelle des bouteilles effigies. Hein. C'est l'appellation généralement utilisée, donc de forme humaine, anthropomorphe. Là, il s'agit d'un personnage féminin et qui a gardé toute sa polychromie. Sans, il n'y avait pas un éclat sur la pièce, ce qui est quand même tout à fait extraordinaire.
12: Et là, on est sur une pièce qui date de quelle période ?
17: Très certainement, on est sur une pièce qui est plutôt du 9e, 10e.
12: Et ça doit quand même avoir de la valeur.
17: Ça a de la valeur, mais peut-être que quand il l'a acheté, ça n'en avait pas beaucoup. Ou peut-être qu'ils se sont fait plaisir, ou que Madame Salles s'est fait plaisir en achetant quelques pièces exceptionnelles. Moi, ça, c'est fort possible quand même. Parce qu'il y avait quand même des pièces relativement secondaires sur les un peu plus d'une centaine de pièces données à Daubray. Là, vous avez une pièce quand même exceptionnelle. Mais il y avait 3-4 pièces exceptionnelles, je dirais, hein, sur une collection de 110 pièces. On s'en sort pas. On ne s'en sort pas de ce personnage, moi qui va rester un mystère, hein, quand même. C'est vrai que j'y pense quand même assez souvent, vous voyez. C'est un des rares collectionneurs auxquels je pense, parce que j'ai toujours pensé qu'on avait vécu quelque chose d'assez exceptionnel, quoi qu'il en soit. Même si c'est totalement fou, c'était quand même exceptionnel. C'est pas un moment noir non plus pour nous d'aller voir ça, même si la rencontre a été, moi j'ai trouvé dure, hein, quand même. Faisait penser à un aigle, ce regard de cet homme. Un regard très très dur, hein, franchement très dur. Donc je suis Marie-Hélène Centraux. J'ai été conservateur au musée d'Aubray, responsable des collections extra-européennes et des collections archéologiques du musée. Alors le musée d'Aubray est un musée créé par un grand collectionneur nantais qui était Thomas d'Aubray, qui était un armateur, donc il avait des bateaux qui allaient un peu partout. Et finalement, il en a fait don au département de la Loire-Atlantique. L'essentiel de la motivation pour tous les grands collectionneurs qu'on a connus, en tout cas qui avaient des collections relativement importantes, c'était l'avenir de leur collection une fois mort. Et en fait, ils ont tous dans l'idée, en règle générale, que leur collection étant tellement importante qu'on va faire un musée rien que pour eux.
6: Donc dans les années 2000, comment se passe l'approche ?
17: Alors l'approche, elle n'est pas banale, parce que je travaille au musée et ma secrétaire me passe un monsieur qui se présente comme étant un monsieur Daniel Rivet, qui se dit homme de loi et qui se dit gestionnaire des affaires d'un certain monsieur Salles. Et il va vous mettre en concurrence avec une série de musées, et suivant la réponse que vous allez me faire, il choisira le musée à qui il donnera sa collection. Moi, c'est la première fois que j'ai été confrontée à ce genre de demande, en plus par un monsieur que je ne connaissais pas et qui ne me mettait pas en contact avec monsieur Salles. Je me suis dit, j'ai hésité, hein, je dois avouer, je me suis dit, je vais faire quand même une réponse, parce qu'il voulait une réponse écrite et que j'explique pourquoi je trouverais un intérêt à recevoir ces collections. Donc j'ai dit, je vais quand même faire une réponse, parce que c'est après tout, c'est mon métier, de dire que je suis quand même intéressé par des collections. Et donc je fais ma réponse. Puis, bon, je crois qu'il s'est passé au moins 5 ou 6 mois. Jusqu'au jour où j'ai de nouveau un appel téléphonique de ce monsieur Daniel Rivet, qui me dit, ben voilà, monsieur Salles vous a retenu. Je lui ai dit, mais je voudrais quand même rencontrer le collectionneur, parce que je voudrais savoir de quoi il s'agit d'abord, et je voudrais rencontrer quand même monsieur Salles. Il me dit, mais c'est prévu. Donc, je vous propose de venir à Paris, au café de la gare Saint-Lazare, et ensuite, je vous amènerai en voiture voir les collections. Donc, je trouve que c'est quand même bizarre. Et je ne suis pas tranquille, je dois avouer. Et donc, j'ai dit à mon mari, qui était directeur du musée d'Aubray, je lui ai dit, écoute, j'aimerais mieux que tu m'accompagnes, parce que partir seul à Paris, avec des gens que je connais pas du tout, partir en voiture, moi j'ai dit, je suis pas tranquille, donc nous y allons tous les deux. On arrive donc à ce café où il y avait presque... Alors il avait donné rendez-vous à 14h, je me souviens, où il y avait presque personne, et je vois tout de suite un monsieur âgé, un monsieur plus jeune, je me dis, c'est eux, effectivement. Donc, monsieur Salles est là, avec monsieur Rivet. Alors, un monsieur Rivet, très affable, très aimable, très gentil, et, oui, bien sûr, sa personne, un monsieur très bien, et un monsieur Salles, le visage totalement fermé. Et on a pris un café Et je crois qu'il a dû dire trois mots.
18: À partir, enfin, j'ai l'impression qu'il y a un truc qui cloche dans votre affaire. Alors...
17: Oui, non, mais c'était surréaliste, je suis d'accord avec vous. C'est-à-dire que moi, c'est quand même la seule fois et l'unique fois où j'ai vécu quand même une histoire pareille. C'est vrai qu'on a connu des collectionneurs un peu fous comme ça, mais comme je vous l'ai dit, c'était des collectionneurs habités par leur collection, donc et des passionnés. Tandis que lui, c'était pas le cas du tout. C'était quelqu'un totalement froid, qui ne disait pas un mot.
16: On... toujours, ce n'est pas ma collection, c'est celle de ma femme. Alors,
17: il répétait ça, c'était la seule phrase qu'il a dû nous dire, en tout cas quand on est arrivé au café de la gare de Saint-Lazare, c'est la seule phrase qu'il nous est dite, et dans la voiture il a répété la phrase, et ensuite on arrive donc dans un bâtiment très quelconque à Paris, un immeuble très quelconque, et nous voilà qui commençons à monter l'étage. Je me suis dit, il n'arrivera jamais en haut, parce que M. Rivet nous dit, je ne sais plus si c'était au troisième ou quatrième. Je crois bien que c'était le quatrième. Alors, sans ascenseur, hein, l'immeuble. Et il commence à monter, je me dis, il n'arrivera jamais en haut. Et puis bon, il est arrivé quand même en haut avec nous. Il ouvre un appartement très sombre. Très... Alors, on n'ouvre pas un volet. Hein. Complètement glacé parce que ce n'est pas chauffé. Et un capharnaüm, mais sans nom, sans nom. Je me suis dit, mais on est où ? On est vraiment où ? Dans ce lieu-là.
16: Des traces d'habitation, c'est-à-dire qu'il y avait un lit, il y avait des éléments de cuisine, des choses comme ça, une armoire, mais on voyait que ça n'était pas habité.
17: Et moi, j'ai eu la sensation, si vous voulez, quand on est rentré là-dedans, je me suis dit, il a entreposé des collections qui étaient ailleurs, parce que c'était beaucoup de cartons, mais des cartons absolument partout, avec des pièces qui sortaient un peu de ces cartons. Et il nous amène dans ce qu'a été la chambre. Et sur le lit, il y avait quelques collections précolombiennes étalées. Alors, ce qui m'a étonné, c'est qu'il nous a fait faire le tour de l'appartement, quand même, Monsieur Sals. Et il nous a montré, et on voyait que ça, il y tenait tout le double des documents que sa femme avait dactylographiés. C'était les doubles des minutes du procès de Nuremberg, puisqu'elle était sténodactylo et qu'elle avait tapé à la machine tout le procès. Donc ça, on voyait que c'était quelque chose auquel il tenait.
16: On lui a dit qu'il ne fallait surtout pas perdre ces documents. On ne savait pas quels étaient du tout, s'ils existaient ailleurs ou non, mais on lui a dit que ça, il fallait absolument que ça aille aux archives nationales. La première des choses. C'était important.
17: Il n'a pas répondu. Il ne faisait aucun commentaire, si vous voulez, sur rien. Et par contre, une fois qu'il a eu, je lui ai dit, ben écoutez, oui, ces collections m'intéressent. Et là, il m'a dit, ben écoutez, vous venez les chercher le plus vite possible. Alors je lui ai dit, ben écoutez, laissez-moi un peu de temps, il faut que je prépare des caisses, il faut que j'évalue quand même ce que ça va représenter. Ah mais c'est pas la peine, les cartons sont faits avec le papier journal. Je dis non, moi je transporte pas des collections dans ces conditions-là, je les mets en caisse avec mon équipe. Et alors je lui ai dit, ben écoutez, ça va prendre un peu de temps. Il m'a dit, non, je vous donne 15 jours, pas un de plus. Donc j'ai fait des caisses avec mon équipe et on est revenu chercher... C'est là où j'ai vu que tout, enfin, j'ai vu encore plus, je crois, sa méfiance que la première fois, parce que je suis arrivée en camion, donc, au pied de son immeuble. Alors, j'ai appelé. Il m'a demandé combien il y avait de personnes, le nom des personnes, qu'est-ce qu'ils avaient, ils montaient avec quoi. Alors, je lui ai dit des caisses en bois, et il m'a dit, ben, montez. Et il n'a pas dit, on est arrivé en début d'après-midi de mémoire, mais il n'a pas offert un café ni quoi que ce soit à personne, hein, inutile de vous dire. On sentait qu'il était pressé, il fallait que ça disparaisse, c'est terminé. Donc, si vous voulez, en un rien de temps, on a quitté cet appartement, je ne l'ai jamais revu. Donc moi, je lui ai fait des courriers de remerciement. Et le musée a fait tous les courriers de remerciement, le conseil général également. Jamais il n'a répondu à rien. Jamais.
18: Je pense que c'était rue des Montibœuf.
17: Oui, c'était rue des Montibœuf, c'est exact. Puis après, ça nous est revenu parce qu'on a regardé la rue quand même quand on est arrivé. Je me souviens de ça. trois ans après, ce don, donc deux ans après, parce qu'il fait le don en mars 2001, si je me souviens bien, et deux ans après, il va me redonner, et c'est de nouveau Monsieur Rivet qui prend contact, une dizaine de pièces, dont une belle paire de boucles d'oreilles en or. C'était assez intéressant pour ça. C'est une paire de boucles d'oreilles aztèques. C'est vraiment quelque chose de grande qualité dans le papier journal. Et si vous voulez, il aurait pu jeter du papier journal où il y avait d'autres pièces de ce type sans se rendre compte qu'il y avait des collections dedans. Hein. Et si vous voulez, moi, c'est ce qui m'a le plus fait mal au cœur, en fait, quand j'ai été dans cet appartement, c'est voir ce délaissement sur les collections. Vous voyez, ce non-intérêt, on avait l'impression, mais alors vraiment, qu'il fallait qu'ils s'en débarrassent, mais ça ne l'intéressait pas. Alors, c'est étonnant, parce que je me souviens que Châteaudun, j'avais pris contact avec eux, donc ils n'avaient pas du tout de collection précolombienne, dans ce que leur avait donné, en tout cas, M. Sals. Parce que les pièces de Châteaudun, elles sont intéressantes. Hein. Il y a de très belles pièces. Il y avait des pièces iraniennes aussi, indiennes et iraniennes, qui étaient vraiment des belles pièces. Je ne crois pas qu'il ait donné, très franchement, je ne pense pas qu'il ait donné à d'autres musées. Et je ne sais pas, et j'ai beaucoup de doutes sur le fait qu'il m'ait mis en concurrence avec d'autres musées. J'ai beaucoup de doutes. Ce qui m'a beaucoup étonné, c'est que vous n'ayez rien sur Rivet. Moi, c'est un personnage aussi qui m'intrigue.
14: Alors, Daniel Rivet, la première fois que j'en ai entendu parler, c'était par la conservatrice du musée de Châteaudun, qui m'a donné ses coordonnées, donc son adresse à Puteaux, et son numéro de téléphone. Or, ce 06 était toujours attribué, mais ne répondait jamais. Et puis, on avait fait des recherches avec Philippe, et puis on a trouvé un Daniel Rivet dont l'âge semblait correspondre, dont la situation semblait correspondre, et qui est mort en 2017, au moment où Philippe Jainada a commencé son enquête sur l'affaire Léger.
19: Alors, c'est vrai que je me suis débarrassée de tous les ouvrages de Jacques Sals. J'avais aussi un stock de livres de Marie-Thérèse Prénat que j'avais sauvé du pilon. Et j'ai gardé les deux qui me tiennent à cœur. Approche de la personnalité profonde de Marie-Thérèse Prénat. Ça a été mon doudou de graphométrie. Et puis le pronostic de passage à l'acte, parce qu'on parle toujours du pronostic du passage à l'acte et du travail sur les récidivistes. Vont-ils récidiver, etc. Alors, je vous ai sorti mon certificat d'aptitude à la pratique et à l'enseignement du test graphométrique d'orientation et de sélection professionnelle, signé par Jacques Sals et Marie-Thérèse Prénat, en 86-87. Société française de graphométrie et de graphologie scientifique, 26 rue des Montibœuf. Et donc, c'était là où M. Jacques Sals donnait quelques cours, parce que c'était vraiment un public extrêmement choisi, de graphométrie.
18: Catherine Bautieu, nous sommes dans votre cabinet. Est-ce que vous pourriez nous décrire les cadres qui sont devant nous ?
19: Ce sont des cadres dans lesquels il y a des photos d'écriture agrandies. Moi, j'ai commencé la graphologie en 78. C'était très utilisé, surtout dans le recrutement. En France, à cette époque-là, c'était des chapelles, hein. C'était des femmes qui avaient des très, très belles situations par ailleurs, ou dont les maris avaient. Alors, dans la graphométrie, il y a bien sûr une dimension scientifique, parce que finalement, on travaille plus, sur l'interprétation visuelle de l'écriture, mais sur l'interprétation métrique, je sais pas si on peut dire ça, en tout cas, par les prises de mesure dans l'écriture. Et sur les moyennes, et sur les statistiques, et sur la courbe de Gauss, c'est un résultat scientifique, mathématique.
18: Est-ce que vous vous souvenez de la première fois que vous avez entendu le nom de Jacques Sals ?
19: Je ne l'ai pas entendu, je l'ai vu. Parce que travaillant chez Marie-Thérèse Prénat, dans le 16e, assez souvent, Jacques Sals débarquait chez Marie-Thérèse Prénat. Et c'est comme ça que j'ai connu et côtoyé Jacques Sals. Un monsieur un peu lent, un peu introverti, qui ne m'est pas forcément très à l'aise. Donc j'avais une impression un peu diffuse, mais bon, je n'ai pas eu d'emblée un élan de sympathie, il faut bien dire. On est dans les années 80, j'ai une trentaine d'années, et lui, il doit avoir une soixantaine d'années, je pense. Alors, on est quand même à une époque où la graphologie et ses développements sont vraiment très présents. On est dans le progrès, il n'y a pas encore vraiment d'informatique. Hein. Il faut dire qu'à ce moment-là, on a créé une société, parce que ça, la graphologie marche très très bien, et on s'installe dans des bureaux dans le 8e arrondissement, donc on a des grands bureaux, tout ça devient très, très installé. Il faut qu'on ait une image de modernité. Et donc, la graphologie, qui a toujours été très contestée, si on trouve une façon de valider la graphologie, par la graphométrie par exemple, on est preneur. Et c'est à ce moment-là qu'on commence à travailler sur la graphométrie et essayer de voir ses applications. Le test de Jacques Sals était intéressant. Il s'agissait, dans une écriture, de prendre un certain nombre de mesures, par exemple, toute la hauteur des lettres hautes, la longueur des jambages, la largeur du trait, l'écart entre les mots, l'écart entre les lettres. Donc on faisait 50 prises. À la fin, on sortait un profil qui donnait des tendances de la personnalité, ses capacités d'adaptation dans un poste, etc., etc. Et c'est comme ça qu'on est arrivé avec une autre graphologue rue des Montibœuf, dans un petit appartement qui ressemblait vraiment à rien. On savait, c'était pas un bureau, c'était pas un studio. On travaillait sur un bout de table dans une pièce qui faisait à moitié cuisine. Ah oui, ça n'avait rien à voir avec un centre de formation. D'ailleurs, je ne suis pas sûre que ce certificat d'aptitude soit reconnu par l'académie, quelle qu'elle soit. Moi, je le sentais comme quelqu'un complètement dans sa bulle, incompris certainement, quelqu'un de qui a une grande curiosité, parce qu'il était aussi très curieux, alors de mathématiques, de philosophie, je me demande si ça peut pas de l'astrologie, je pense qu'il n'avait pas d'enfant, mais on ne savait pas grand-chose, à la fois un personnage assez mystérieux, très, très introverti, avec un problème de communication, et c'est vrai qu'il y avait quelque chose d'un peu inquiétant chez lui, pervers, un peu malsain. Comme tous les génies, finalement. Parce que je pense que il était génial dans ce qui le passionnait, dans la mathématique, la philosophie, toutes ces choses-là. Et qu'à côté de ça, il était profondément déséquilibré. C'était un espèce de gros monsieur un peu libidineux, on va dire, un peu mou, blanc, pas très dynamique et pas très attirant, d'une part. D'autre part, ses recherches, qui quand même étaient très particulières, très spécieuses, ne plaisaient pas à tout le monde. La Société française de graphologie le refusait il était diabolique, quoi. Enfin, c'était tout ce qu'il faisait, tout ce qu'il disait était à repousser. À cette époque-là, il y avait souvent des colloques en graphologie. Il y en a eu un au Palais des Congrès, d'ailleurs. Et lui, il avait fait une intervention où il avait suivi une femme qui se faisait des interventions de chirurgie esthétique, filmées avec de la musique, etc. Et donc, Jacques Sals avait fait la graphométrie de ce personnage très bizarre. Et je pense que les deux personnages étaient faits pour se rencontrer. Et donc, il avait présenté ça au Palais des Congrès à un colloque de graphologie. Et évidemment, ça avait été le tollé parce que toutes ces dames du 16e arrondissement étaient très, très choquées par ce personnage, on ne peut plus bizarre, et le sujet encore plus bizarre de son intervention. Donc, c'est dire qu'il n'était pas spécialement apprécié.
18: C'est toujours un peu louche, les hommes dans les univers extrêmement féminins. C'est
19: ça. Alors, vous dites ça et ça m'éveille quelque chose. Il avait une part de féminité assez importante aussi, lui, hein, quand même. Et oui, c'était pas quelqu'un de très viril. Hein. C'est quelqu'un d'assez un peu ambigu. On est passé par l'informatique, après ça par Internet. On ne recevait plus de CV manuscrits. J'avais plus du tout de contact avec Jacques Sals, plus du tout. Hein. Mais par contre, on continuait avec mon groupe à travailler sur le test professionnel. Et donc, en fait, il était toujours dans nos esprits. Je ne sais plus comment j'ai appris la mort de Jacques Sals, je ne m'en souviens plus. Mais au nom de tout ce qu'on avait fait avec ce test, oui, c'est vrai que j'ai voulu être là pour ses obsèques, oui. Il y avait peut-être 7-8 personnes, pas plus, hein. Mais de sa famille, non, j'ai vu personne. Enfin, je ne connaissais pas sa famille, on connaissait rien de son environnement, en fait. Il y avait au moins 3 aides à domicile. C'est comme ça que j'ai appris que toutes les archives de Jacques Sals avaient été jetées à la benne. Et d'ailleurs, je suis allée à l'enterrement aussi parce que j'espérais récupérer les travaux de Jacques Sals. Et ben, c'était trop tard. C'était parti à la benne, donc on n'a rien pu récupérer. Je pense que c'est lui qui a écrit ça. On l'avait une fois analysé avec notre groupe, qu'on avait fait avec son test, et de quelqu'un de, effectivement, à la fois de très énigmatique, très extrémiste dans des tas de choses, avec une sensorialité excessive, avec tendance quand même à sexualiser beaucoup ses interprétations. On en a tiré effectivement. Ça n'a fait que conforter nos incertitudes, si on peut dire, sur Jacques Sals, de travailler sur son écriture.
18: Est-ce que vous êtes étonné si je vous dis que le plus vieux détenu de France a accusé pendant 40 ans Jacques Sals d'être l'auteur du meurtre pour lequel il était accusé?
19: Je me dis que tout est possible avec Jacques Sals. Et que c'est peut-être que cette partie sombre que j'évoquais était reliée à des histoires comme ça. J'ai l'impression qu'en fait, il y a eu un Jacques Sals avant le décès de sa femme et un Jacques Sals après le décès de sa femme. J'ai jamais vu un objet d'art chez lui. Ce chez lui qui ressemblait à rien. J'ai l'impression qu'ils étaient un peu clochardisés dans cet endroit où je prenais des cours rue des Montibœuf. Donc j'ai jamais vu un objet d'art, quelque chose de joli, quelque chose d'artistique. Non, jamais.
18: Est-ce que vous lui connaissiez une activité de psychologue ?

0: 6 novembre 2025. À Monsieur Jean-Jacques Vunenburger. Bonjour. Nous ne nous connaissons pas, je suis Jérôme Massella, documentariste radio. Je réalise un documentaire sur Jacques Sals, graphométricien et compagnon de Lucien Léger, dont il semble que vous avez été le directeur de thèse en 1999. Est-ce bien le cas ? Je suis étonné parce que Jacques Sals est né en 1922 et il aurait rédigé une thèse à l'âge de 77 ans. À bientôt, j'espère. Bien cordialement, Jérôme Massella.
1: Ah bonjour. Vous
2: avez trouvé facilement.
1: Oui, très facilement.
3: Moi, j'ai dirigé, je viens de le revoir, 78 thèses dans ma vie. Ben, c'est celle qui m'a le plus marqué, quand même. En principe, ça se fait pas. Un universitaire n'encadre pas des thèses de personnes qui n'ont plus d'avenir professionnel. C'est quelqu'un qui en imposait, qui a suffisamment de maturité, suffisamment de personnalité pour essayer de construire son propre univers d'interprétation du monde, que j'ai trouvé jovial, que j'ai trouvé très ouverte, que j'ai trouvé très convaincante, que j'ai trouvé claire, propre, solide. Et donc, il m'a impressionné. Je me souviens qu'il avait une écriture noire assez grande, très facile à lire. Enfin, c'est un peu l'image que j'ai. Il était assez dogmatique, hein. il était sûr de lui. Et en même temps, il avait tout pour inspirer confiance, quoi. Il était assez dogmatique, hein. il était sûr de lui. Et en même temps, il avait tout pour inspirer confiance, quoi.
4: Donc il n'était

0: qui est lui-même et qui a défendu jusqu'au bout cette ambition-là de vouloir être, parce que je pense que le titre lui importait, parce que je pense me souvenir qu'il avait rencontré beaucoup de résistance dans l'université. Et donc il a été extrêmement, moi je me souviens, il était extrêmement heureux quand il est sorti de mon bureau, parce qu'il a su que sa thèse enfin pourrait finir et pourrait être soutenue.
1: Et qu'est-ce que vous comprenez de son parcours ?
0: Ben, son parcours, il revendiquait effectivement une activité professionnelle de psychologue, mais sans me donner des détails. Non, il avait une haute idée de lui-même. Ça, j'en suis absolument persuadé. Et il n'est pas vers moi comme un étudiant envers un grand maître. D'une certaine manière, c'est presque lui qui me disait « j'ai quelque chose à vous proposer que moi j'ai trouvé ». Il avait un ego assez puissant quand même. C'est pour ça qu'il devait être très très vexé que d'autres universitaires ne l'apprécient pas. Parce qu'il pensait qu'il le méritait. Voilà. Et il voulait réhabiliter effectivement l'importance de la contradiction comme structure logique de l'ensemble de nos activités cognitives. Et il suivait effectivement le chemin de Lupescu, qui était ce philosophe roumain qui, pendant la guerre, était venu à Paris pour faire sa thèse sur justement le principe de contradiction, qui date, je pense, des années 44, fin de la guerre. Et j'ai l'impression que Jacques Sals est un petit peu comme Lupescu lui-même, c'est-à-dire quelqu'un qui a un itinéraire un peu en marge, qui se sent quand même destiné à aller jusqu'au bout de sa conception et à vouloir la faire reconnaître dans la société, d'où ce besoin effectivement de passer une thèse et puis ensuite effectivement essayer de le dire à sa manière qui n'était pas académique, c'est clair.
1: Est-ce que vous pouvez nous lire le résumé ?
0: Oui, voilà. Donc ça c'est la partie qui fait partie de la quatrième de couverture de la thèse. L'objet de notre thèse est le suivant: nous nous efforçons de réintégrer dans la philosophie, vous voyez, réintégrer dans la philosophie, donc il sait bien qu'il vient d'ailleurs, c'est-à-dire de la psychologie, ce que nous pensons être le problème central et fondamental de la psychologie. Alors, deux points, celui de la psyché. Nous formulons une hypothèse sur la nature, il présente bien ça comme une thèse, hein, une thèse et une hypothèse, sur la nature et l'origine de la psyché. La nature et l'origine de la psyché, c'est très ambitieux, hein, c'est vraiment un grand. Hein. Alors pour cela, nous utilisons la logique des antagonismes, alias raison contradictoire de Stéphane Lupescu. Et c'est évidemment le nom de Lupescu qui a déclenché notre entente, parce qu'il y avait très très peu de travaux sur Lupescu. Moi-même, j'avais travaillé sur Lupescu. Moi-même, j'avais écrit un livre qui s'appelle « La raison contradictoire ». C'était ma propre thèse. Et j'ai connu Stéphane Lupescu. Alors, avoir dans mon bureau quelqu'un qui est déjà mûr et qui a déjà une expérience et qui a déjà des compétences psychologiques, etc., à me dire qu'il a besoin de Lupescu, vous vous rendez compte, c'était un cadeau du ciel pour moi. Alors, il rajoute évidemment, mais ça c'est tout à fait tiré de Lupescu, ainsi que la physique quantique, en insistant sur les travaux de Roger Penrose. Alors, Roger Penrose, c'est un mathématicien très célèbre, qui est aussi un personnage un peu sulfureux. Je suis en train d'improviser, mais quand je lis Sals, Lupescu, Penrose, je trouve que c'est trois marginaux. Donc ça, c'est le thème, dit-il, de notre volume 1, intitulé « La psyché, des quantas au cosmos ». Alors ça, déjà, je dois dire qu'il y a des collègues qui, voyant ce sous-titre-là, diraient « c'est pas possible, c'est pas pensable, c'est pas une thèse, enfin, c'est farfelu ». Donc vous voyez, il y a des indices quand même de son audace, hein. En deuxième lieu, donc ils annoncent le deuxième tome, nous nous interrogeons sur la production majeure de la psyché, qu'est le moi, source de la rationalité. Alors, donc là, on retrouve le psychologue, après avoir jeté les bases épistémologiques générales de son projet. Donc, le moi, source de la rationalité et de la souveraineté, bon, et de la liberté de l'individu. Donc c'est vraiment, là encore, un grand projet pour fonder ce qu'est la psychologie. Donc, vous voyez, c'est pas rien. Il essaie de

0: de refonder la logique et de refonder la psychologie. C'est pas mal, hein, à cet âge-là. Et nous privilégions ici les travaux de Freud. Alors moi, évidemment, j'étais heureux aussi parce que j'avais commis moi-même un livre sur Freud. Donc vous voyez comment la connivence se confirmait. Melanie Klein, Jung, qui était ma référence préférée, Winnicott, énormément. Donc il me flattait beaucoup, si vous voulez. J'étais vraiment l'homme de la situation, hein. Il rajoute, et autres auteurs qui ont examiné le problème. C'est le thème du volume 2, intitulé « Prolégomène à une ontologie du moi, le normal et le pathologique ». J'allais dire « Waouh !» C'était vraiment ambitieux au possible. Mais moi, j'aime bien, si vous voulez. Et c'est là que... Alors, je ne sais plus, honnêtement, si c'est juste avant ou juste après la soutenance. Il m'a écrit en me disant qu'il avait énormément apprécié mon accompagnement et que il me proposait d'être légataire universel. C'était, d'une certaine manière, la récompense qu'il me proposait pour l'avoir accompagné à ce diplôme qui, pour lui, était quand même extrêmement flatteur. Je sentis que, pour son âge et pour sa vie, avoir ce diplôme de docteur en philosophie, c'était vraiment une consécration. Et donc, il voulait effectivement que je sois destinataire de son héritage, enfin, qu'en tout cas, que je sois mêlé à la gestion de son héritage, chose évidemment dont je n'ai jamais vu trace concrète, matérielle, il ne s'est plus rien passé après.
1: Lorsque je raconte la raison, le mobile de mon documentaire, l'histoire de Lucien Léger, le fait qu'il ait été personnage secondaire dans l'une des affaires criminelles les plus retentissantes du XXe siècle, qu'est-ce que vous en pensez ?
0: La question de ces multiples visages psychologiques, c'est peut-être d'abord une interrogation personnelle sur sa propre psyché. Et sa thèse est quand même consacrée à cette question fondamentale, qu'est-ce que le psychisme ? C'est une question philosophique depuis les premiers philosophes, mais c'est une question aussi de Jacques Sals. Et quelle est la réponse quand même ? C'est qu'il y a en nous des antagonismes et des contradictions. Donc ça veut dire que intellectuellement, ce qui l'intéresse, ce n'est pas du tout la cohérence, ce n'est pas le principe d'identité. D'où ce que vous venez de me dire qu'il avait plusieurs noms, ça va dans ce sens-là. C'est-à-dire qu'il est peut-être lui-même, dans sa vie, en train de tester les multiples chambres de sa maison psychologique sur la base d'un principe structurant qui est l'antagonisme, c'est-à-dire l'antinomie, c'est-à-dire des choses qui se nient. Et quand vous passez d'un extrême à l'autre, je prends l'exemple... Quand vous êtes résistant avec vos deux collabos, ben ça c'est vraiment une antinomie, c'est vraiment une contradiction. Et vous me dites que peut-être qu'il est passé de l'une à l'autre. Alors ça, c'est vraiment la réalisation du programme. Donc il y a peut-être une très grande cohérence entre son sujet final. Donc ça ne m'étonne pas du tout qu'il ait eu ou qu'il ait pu avoir des tas d'aventures, d'expériences, de relations qui... ne sont pas, disons, bien balisés, banalisés. C'est vrai que la vie, pour des individus qui ont une forte personnalité, qui ont une grande vitalité, la vie nécessite de temps en temps d'inventer des situations, des conditions, pour que ça devienne vraiment jouable. Parce que la réalité est assez pauvre. Donc, évidemment, ces gens-là, ils sont souvent déroutants parce qu'on finit par se dire « ce n'est pas possible ». Et donc, il doit y avoir du mensonge, donc il doit y avoir de la frime, donc il doit y avoir effectivement de la mythomanie. Et peut-être que parfois, ils se laissent aller à des inventions, à des fictions. Mais ce n'est pas grave. Pour moi, la pathologie devient vraiment folie que lorsque ces excès ne sont plus réversibles. Mais lorsque quelqu'un... peut de nouveau faire marche arrière après avoir fait des choses qui sont hors normes, c'est pas grave. Ça, c'est le côté un peu surréaliste. Quand vous modifiez un paramètre de la réalité, sans que rien ne bouge, ben vous entrez dans le fantastique. Et progressivement, toutes les conséquences changent. Vous pouvez raconter des histoires avec simplement un élément qui bouge. C'est comme si vous ajoutiez une troisième main à la place de deux mains, quoi. C'est pas spectaculaire, vous ajoutez vos deux mains, il y a des robots à trois mains maintenant. Ben, c'est du fantastique, d'une certaine manière déjà. Mais qui ensuite peut produire des tas de conséquences. Et finalement, c'est pas la peine de dire est-ce qu'il est fou ou pas fou. Mais il a des grains de folie, comme dit le sens commun, quoi. C'est-à-dire qu'il y a des petites, il y a des petits moments, des petits endroits où il essaie d'aller au-delà de ce qu'il est convenu d'appeler le normal. C'est pour ça, d'ailleurs, les scientifiques officiels sont très méfiants, et c'est pour ça, je pense que ça a été, à un moment donné, j'allais dire boycotté par certains universitaires, parce qu'ils ont vu chez lui un type dangereux, un type qui sort des passages cloutés, et dont on peut plus du tout assurer la crédibilité. Alors que moi, ce genre de personnes, j'en ai eu quelques-uns, ça me dérange pas. Tant que je sens qu'ils ne sont pas eux-mêmes pris dans leur obsession ou dans leur folie, et qu'ils sont capables de revenir en arrière parce que c'était un jeu. Mais le personnage qui s'est présenté à moi à l'université était tout à fait normal, pas du tout un fou.
1: C'était Jacques Sals. Le réel et l'imaginaire, deuxième partie, le scénariste. Avec Thomas Michard, Watts, Marie-Hélène et Jacques Centraux, Catherine Bautiot, Jean-Jacques Vunenburger. Jacques Sals, Le réel et l'imaginaire, un documentaire en deux parties de Jérôme Massella. Avec Jean-Louis Ivani, Philippe Génada. Le voleur de crime, l'affaire Léger, par Jean-Louis Ivani et Stéphane Troplin, est édité aux éditions du Ravin Bleu. Au printemps des monstres, de Philippe Génada, est édité aux éditions Mialet Barreau. Merci au héros de cette histoire, Stéphane Troplin. Est-ce que vous n'avez pas fait une erreur originelle en voulant donner un sens à cette histoire?
2: Mais il y en a un. Il y a toujours un sens, même dans le surréalisme, il y a un sens. Il y a un enchaînement de faits et dans des circonstances précises qui expliquent n'importe quoi.
1: Vous voulez rajouter quelque chose, vous pensez ?
0: Non, je pense que vous m'avez permis de me rappeler l'originalité de cette personne qui, d'une certaine manière, maintenant se voit confirmé dans mes impressions comme étant une personnalité qui a d'autres visages. Je n'ai absolument pas de regrets, même le contraire. Je suis même content d'avoir rencontré Jacques Sals comme doctorant en 1999, l'année où je quittais l'université de Dijon.
3: Ah oui, là on l'a trouvé en plus sous ma thèse.
0: Est un élément d'éclairage.

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1: Oh, un chien qui court. Là, plutôt par là, un département comme la Mayenne. Et ici, je vois un cœur. Si vous avez déjà eu l'occasion de vous allonger dans l'herbe ou sur un banc et d'ouvrir grand les yeux vers le ciel, vous avez déjà peut-être joué à reconnaître des formes dans les nuages. Mais est-ce que les nuages sont juste des choses inertes qui passent au-dessus de nos têtes? Ou bien abritent-ils des formes de vie et des traces des activités humaines? C'est le sujet du jour pour cette nouvelle émission du Labo des Savoirs.
2: Pour parler de nuages aujourd'hui, nous accueillons, à distance, Angelica Bianco, chercheuse CNRS en chimie de l'atmosphère à l'Université Clermont-Auvergne dans le laboratoire de météorologie physique, et Pauline Niebert, doctorante dans la même équipe. Nous aurons aussi le plaisir d'écouter Amandine et Solène, deux nouvelles bénévoles du Labo des Savoirs, qui nous parleront respectivement des formes différentes que peuvent avoir les nuages et la pluie sur d'autres planètes que la Terre. Également dans le cadre de l'exposition « Sous la pluie » du Musée d'art de Nantes qui a lieu jusqu'au 1er mars 2026, nous avons pu interroger Marianne Duboulet, historienne de l'art, responsable des collections du 19e siècle, mais aussi David Quéré, chercheur CNRS en physique à l'École supérieure de physique et de chimie industrielle de Paris, qui est lui spécialiste des gouttes d'eau.
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2: L'année dernière, nous avons découvert la Journée internationale des nuages qui a eu lieu en mars 2025. Cette journée a été initiée par un ancien avocat, Mathieu Simonet, qui milite pour l'instauration d'un statut juridique pour les nuages, véritable impensée dans le droit existant. Quelques mois plus tard, en novembre 2025, l'exposition « Sous la pluie » du Musée d'art de Nantes ouvrait ses portes. Il n'en fallait pas plus pour nous donner envie de lever les yeux au ciel. Non pas pour réagir à la reprise du chantier de l'A69, mais bien pour nous intéresser aux nuages et à leurs mystères. Petit retour en arrière. L'étude poussée des nuages et de la météorologie remonte aux années 20, avec le lancement des premiers ballons météo. En 1960, le premier satellite météo opérationnel, Tyros 1, est lancé en orbite autour de la Terre. C'est le top départ de grandes avancées dans l'étude des phénomènes météorologiques avec les débuts de l'exploration spatiale. Et oui, envoyer des humains dans l'espace demande des données météo nombreuses et très précises. Aujourd'hui, des milliers de satellites possèdent des fonctions de mesure météo. Pour en apprendre davantage sur le sujet, nous vous recommandons le documentaire en trois parties « Les mystères de la pluie » diffusé sur Arte. Toutes les données accumulées par ces satellites nous ont permis de mieux comprendre ce qui se passe au-dessus de nos têtes. Tantôt une espèce de couche très épaisse qui ne laisse pas passer la lumière du jour, tantôt une sorte de voile qui nous fait penser à de véritables tableaux grandeur nature. Mais quand on écoute une présentation météo et qu'on entend parler de cumulonimbus, par exemple, on ne sait pas toujours à quoi ça fait référence. La couche épaisse ou le voile? Heureusement, Amandine, bénévole au Labo des Savoirs, est allée décrypter tout ça pour nous. Alors Amandine, comment on fait pour reconnaître les nuages? Est-ce qu'ils ont tous des noms d'ailleurs?
3: Mais oui Cécile, sujet absolument passionnant, je vous donne aujourd'hui quelques petites astuces pour repérer et bien nommer vos nuages. Alors, tout d'abord, il faut savoir que les nuages sont répertoriés dans l'Atlas international des nuages, tout simplement. Il s'agit d'une encyclopédie qui existe depuis la fin du 19e siècle. Et cet atlas a été conçu pour harmoniser l'observation des nuages dans le monde entier. Donc, on y trouve une méthode d'identification de ces nuages, les descriptifs précis de leurs caractéristiques, comme les dimensions, la forme, la structure, la texture, etc. Il y a aussi des photos qui sont prises par des amateurs de nuages partout dans le monde, un logiciel comparatif entre nuages. Bref, c'est une ressource essentielle pour les météorologues que l'on peut trouver d'ailleurs en accès libre sur Internet.
2: Super intéressant, mais qui a été à l'origine de cette nomenclature ?
3: On doit cette nomenclature à un pharmacien anglais du nom de Luke Howard dans un article publié en 1803, essai sur la modification des nuages. Et il règle en fait de manière très astucieuse le problème de la volatilité des nuages qui complique cette nomenclature, c'est-à-dire qu'il s'agit d'objets changeants sans cesse, jamais fixes, jamais identiques. Et donc Luke Howard, il propose d'appliquer aux nuages la méthode linnéenne, du nom du naturaliste Linné. Donc il les classe en genres, eux-mêmes subdivisés en espèces et en variétés, et il va leur donner des noms latins pour plus de lisibilité. C'est un système très élégant qui lui vaudra notamment l'admiration du poète allemand Goethe, qui écrira des poèmes à la gloire des nuages d'Howard et incitera les peintres de son époque à s'inspirer de cette nomenclature. Mais revenons à nos nuages. Si nous n'allons pas détailler tous les noms de nuages, on peut retenir en tout cas trois catégories principales parmi la dizaine de genres. Les cirrus, tout d'abord, qui sont très fins, qui sont un peu en forme de filament dans le ciel. Les cumulus, qui sont vraiment un amas un peu moutonneux. Et les stratus, qui forment comme une couche ou un voile dans le ciel. Ces nuages, ils peuvent être situés dans les étages hauts du ciel, au-dessus de 5000 mètres d'altitude donc, dans les étages moyens, entre 2000 et 7000 mètres environ, ou dans les étages bas, donc sous 2000 mètres d'altitude. Et entre eux, ils peuvent donner différentes combinaisons. On répertorie comme ça à peu près une centaine de nuages.
2: De quoi susciter des hobbies de chasseurs de nuages ? Et pour les moins avertis d'entre nous, tu aurais deux, trois astuces pour bien nommer les nuages ?
3: Mais oui, bien entendu, tout ça est un petit peu compliqué, mais il existe une version simplifiée, plus abordable, qui est disponible sur le site de Météo France. Je vous donne quelques exemples de nuages qu'on peut voir souvent dans la région Pays de la Loire. Si le nuage ressemble à une nappe froissée avec des ridules un peu comme quand l'eau se retire d'une plage de sable, vous voyez, c'est un cirrocumulus. Si vous voyez une couche nuageuse grise couvrant presque tout le ciel, mais qui laisse quand même un peu entrevoir le soleil, comme au travers d'un verre dépoli un petit peu, c'est un altostratus. Et enfin, si le nuage ressemble à un mouton blanc au contour très bien défini, c'est un cumulus.
2: Donc, si je comprends bien, la couche épaisse dont je parlais au début de l'émission, c'est un altostratus. Mmh. Et le voile, un cirrocumulus. Rien à voir avec un cumulonimbus, donc.
3: En effet, et d'ailleurs, la dernière petite astuce pratique chez vous, le préfixe ou suffixe nimbus dans les noms des nuages indique qu'ils sont porteurs de pluie, comme les nimbostratus par exemple. Donc, quand vous entendez parler à la météo d'un cumulonimbus, ces gros nuages verticaux et très menaçants, c'est signe qu'il faudra sortir le parapluie.
2: Ils doivent bien nous aimer, les cumulonimbus en Pays de la Loire alors. Merci beaucoup pour cette chronique, Amandine.
3: Merci beaucoup.
2: Une chose en revanche que les satellites ne peuvent pas nous renseigner, c'est sur ce que contient un nuage, ce qu'il y a à l'intérieur. Et c'est pour ça que nous accueillons à distance aujourd'hui Angelica Bianco, chercheuse CNRS en chimie de l'atmosphère à l'Université Clermont-Auvergne dans le laboratoire de météorologie physique. Bonjour Angelica.
4: Bonjour.
2: Vous êtes accompagnée de Pauline Nibert, doctorante en sciences de l'atmosphère. Bonjour Pauline.
5: Bonjour.
2: Merci à toutes les deux d'être avec nous. Alors, vous venez d'écouter la chronique d'Amandine sur la description des nuages. Voici ma première question. Aussi légère que les nuages, quel est votre nuage préféré ?
5: Moi, je pense que mon nuage préféré, c'est les cumulus, parce que c'est ceux qui sont vraiment doux, cotonneux, bien épais. C'est ceux, quand on est petit, on se dit on peut marcher dessus, ils sont suffisamment solides, et puis finalement, quand on grandit, on a la dure réalité d'apprendre qu'on ne peut pas marcher sur un nuage. Et donc, à défaut, on essaie de les attraper.
4: Pour moi, c'est plutôt c'est toujours un cumulus, mais c'est un cumulus mammatus, parce qu'en tant que romantique et grande admiratrice des orages, j'aime bien ces cumulus mammatus qui ont des protubérances vers le bas et qui sont signes de forts orages, notamment de la grêle.
2: C'est ceux qui font un petit peu peur, alors.
4: Exactement. Alors, souvent très dense et très foncé.
2: Pauline, lors de votre participation au concours Ma thèse en 180 secondes, vous évoquez que 80% des ingrédients qui composent les nuages sont un mystère. Mais alors, comment se forment les nuages ?
5: Alors, pour former un nuage, il faut de la vapeur d'eau. Et la vapeur d'eau, c'est donc de l'eau sous sa forme gazeuse. Il y en a naturellement présent dans l'atmosphère. Et on peut aussi en avoir quand elle passe du coup de l'état liquide à gazeux sous, par exemple, les océans, sous l'effet du rayonnement solaire, ça peut se réchauffer de la surface et il y a une partie de l'eau qui peut s'évaporer. Et quand elle va monter, cette vapeur d'eau, elle va refroidir et condenser. Sauf que pour condenser, elle a besoin d'un petit boost en énergie et elle va trouver pour ça une petite particule qu'on appelle du coup dans le milieu scientifique un noyau de condensation. Et ça c'est ce qui permet du coup de former la gouttelette d'eau. L'eau, elle va venir se déposer sur notre particule et ensuite on aura plein de petites gouttes. Quand on a un ensemble de gouttelettes en suspension, bah, on a notre nuage et les gouttelettes sont tellement petites qu'elles ne tombent pas quand on a le nuage au-dessus de notre tête. Et pour les noyaux de condensation, donc tout ce qui est particules, en fait, ça vient des émissions biogéniques, donc tout ce qui est naturel, les plantes, l'herbe, ça peut être le sable, le sel marin, mais on a aussi tout ce qui est lié aux activités humaines avec la pollution, les feux, les pots d'échappement, les usines, et tout ça, ça contribue à amener des particules dans l'atmosphère. On a aussi des gaz, des aérosols, et donc un nuage, c'est un milieu qui est très riche.
2: Donc un nuage, ça peut se former à partir de plein de choses différentes.
5: C'est ça.
2: Angelica, cela fait une dizaine d'années que vous étudiez les nuages. Quels sont les buts de vos recherches ?
4: Alors, au Puy-de-Dôme, nous, on est clermontois, on n'est pas nantais. Au Puy-de-Dôme, on étudie les nuages depuis le début des années 2000. Ça fait plutôt 25 ans qu'on a une expérience sur l'étude des nuages. Et on collecte effectivement les échantillons au sommet du Puy-de-Dôme et on regarde différents composés chimiques qui se trouvent dans les gouttelettes.
2: Vous venez juste de me dire que vous récupériez des échantillons de nuages, mais comment est-ce que vous faites ça? Parce que c'est vrai que les nuages, ils nous paraissent bien inaccessibles vu d'en bas.
4: Effectivement, nous avons développé des collecteurs. C'est des collecteurs de nuages qui sont capables d'aspirer les gouttelettes et de les mettre ensemble, de les condenser à former un liquide. Et une fois que nous avons le liquide, on peut faire plein d'analyses parce que c'est vraiment de l'eau des nuages que nous utilisons pour des analyses chimiques, mais aussi microbiologiques.
2: Le chercheur Raymond Shaw de l'Université du Michigan, lui, ne devait pas être fan de randonnée pour monter en haut du Puy-de-Dôme, car il a créé sa propre machine qui crée des nuages, la Pi Cloud Chamber. Dans cet environnement contrôlé, il peut jouer sur la température, l'humidité et les aérosols pour fabriquer des nuages artificiels. Avec vos échantillons récupérés au sommet du Puy-de-Dôme, quelle technique utilisez-vous pour étudier ces échantillons ?
4: Pour préciser, ce n'est pas la seule chambre à nuages qui existe dans le monde. Il y en a aussi en France des chambres pour étudier les nuages. Mais le problème, c'est que former un nuage, le problème, c'est de le maintenir à l'intérieur de la chambre. C'est pour ça que nous allons regarder plutôt dans les environnements naturels des nuages qui sont certes plus complexes, mais plus faciles à échantillonner dans ce sens. Et qu'est-ce qu'on regarde dans les nuages? Tout d'abord, on fait la même analyse que pour l'eau en bouteille. Du coup, on va regarder les ions majeurs, ça veut dire le sodium, le potassium, mais encore le nitrate et le sulfate. Parce que déjà ça nous donne une indication de la bonté, on va dire, du nuage. En fait, les nuages sont influencés par leur parcours. Pendant le parcours de la masse d'air, les nuages vont se charger de tous les composés qu'ils trouvent. Et du coup, une masse d'air qui passe sur l'océan sera riche en chlorure de sodium, alors qu'une masse d'air qui passe sur une région très polluée sera riche en sulfate, en nitrate, et aura aussi une acidité accrue par rapport à l'autre. Ensuite, en fonction du projet scientifique que nous sommes en train de développer, on va développer des méthodes spécifiques pour une certaine catégorie de composés. On a fait par le passé les acides aminés dans les nuages, mais aussi les sucres dans les nuages. Et plus récemment, on est aussi allé regarder les pesticides dans les nuages.
2: Et donc, quelle technique scientifique est-ce que vous mettez en place pour étudier tous ces composés qui sont contenus dans vos échantillons ?
4: Alors, pour les ions, ça peut être une chromatographie ionique, tout simplement, et un pH mètre pour analyser le pH. Et ensuite, pour les autres composés que j'ai cités, on va plutôt se fier à la spectrométrie de masse avec une résolution qui peut être croissante.
2: La première technique que vous avez citée, c'était ?
4: C'est la chromatographie ionique.
2: Alors, chromatographie, si je me souviens bien, c'est une technique pour séparer les composants qui vont vous permettre de les isoler pour pouvoir les identifier.
4: Exactement. C'est une machine qui est assez courante sur les plateformes analytiques. L'échantillon est injecté dans une colonne qui sépare effectivement les ions du plus mobile au moins mobile. Et ensuite, on a un détecteur en cône de symétrie qui nous permet d'avoir nos pics en fonction de la sortie du composé.
2: Donc, le pH-mètre, c'est pour mesurer le pH. Et exactement, la spectrométrie de masse, sur le principe, c'est un peu la même chose que la première. ça sépare les composés. Ou alors
4: pas
2: j'ai de très mauvais souvenirs.
4: Pas tout à fait. La spectrométrie de masse, c'est un peu la technique de pointe actuelle. Et ça permet d'identifier les composés en fonction de leur masse. En fait, les composés sont ionisés, ensuite injectés dans un analyseur qui peut être différent, quadrupole, orbitrap, etc. Et en fonction de la masse, on peut attribuer une formule sur la base des standards ou sur la base d'autres traitements de données.
2: Merci pour ces précisions. Donc, vous avez déjà un peu répondu à ma prochaine question. C'est qu'est-ce qu'on peut trouver dans un nuage à part de l'eau ? Donc, vous m'avez parlé de sel, par exemple, si le nuage se forme au-dessus de l'océan, de pesticides s'ils se forment au-dessus de champs non bio, j'imagine, mais également de micro-organismes ou d'acides aminés.
4: Exactement.
2: Ces acides aminés ou ces micro-organismes, d'où ils viennent, comment ils sont emportés dans le nuage ?
4: Alors, les micro-organismes viennent plutôt des sources biogéniques, ça veut dire de la végétation, de l'océan, du sol, et leur aérosolisation, ça veut dire leur mise en suspension, est faite par l'action du vent, notamment par exemple sur les feuilles de la végétation. Le vent qui brasse les feuilles des arbres détache des microparticules, parce que les micro-organismes ont une taille allant de 1 micromètre jusqu'à 5, maximum 10 micromètres. Ces particules sont détachées et ramenées en altitude. Et une fois en altitude, le micro-organisme voyage comme n'importe quelle autre particule, sauf qu'il est vivant, potentiellement, et il a une activité à l'intérieur du nuage.
2: Est-ce qu'il y a une différence chimique entre les nuages hauts et les nuages bas comme le brouillard ?
4: Alors, j'ai une réponse partielle à cette question, dans le sens qu'on fait, on a une vraie différence entre un nuage, on va dire, de moyenne altitude, 2000 mètres, 2000 mètres, et le brouillard. Parce que le brouillard, c'est quelque chose qui est notamment influencé par les émissions locales et qui est récolté pendant des épisodes où il y a très peu de vent, alors que dans les nuages, il y a toujours beaucoup de mouvement de l'air. Par contre, on n'a pas énormément de mesures sur les nuages d'altitude, parce que le site de mesure pour collecter les nuages sont sur des observatoires, généralement. Il y a quelques mesures par avion, mais on n'arrive pas à avoir une cartographie de la composition des nuages de haute altitude. Du coup, oui, on a une différence entre les nuages de 2000 mètres et le brouillard, mais on n'a pas suffisamment de réponses pour ce qui est plus en haut.
2: Peut-être qu'avec l'avènement des drones, il y aura possibilité de récupérer des échantillons plus facilement sur les nuages de haute altitude.
4: C'est possible.
2: Est-ce que la composition des nuages et donc la pluie qui tombe peut avoir un impact sur l'écosystème présent ? Donc par exemple, les pesticides qui montent dans le nuage se déplace. Est-ce que ces pesticides peuvent avoir un impact sur l'écosystème où se déverse la pluie du nuage ?
4: Alors oui, les nuages ont un impact sur les écosystèmes. Et c'est d'ailleurs ça qui a démarré l'étude des nuages. Parce qu'on a tous entendu parler, certains l'ont aussi vécu, les plus anciens, des pluies acides. Les pluies acides, c'est des pluies avec un pH de 2, voire de 1, du coup du vinaigre ou du jus de citron. C'est un phénomène qui était plutôt dans les années 80. Alors, les pluies acides étaient dues à la réactivité dans les gouttelettes des nuages et l'eau avec un pH de ce type tombait sur les forêts, sur les étendues de végétation, en provoquant des dommages incroyables, et notamment dans la forêt des Vosges, il y a plusieurs hectares de forêt qui ont été brûlés littéralement par ces pluies. On voit bien, si on arrose une autre plante d'appartement avec du vinaigre tous les jours, ça peut pas survivre, on est d'accord. Ça, c'est ce qui a démarré l'étude des nuages. Par contre, pour le moment, on n'a pas encore de conclusion pour les autres composés qui sont à beaucoup plus faible concentration. Quand on parle des pluies acides, on parle du pH. Du coup, on parle d'un paramètre qui est très important dans les nuages. Quand on parle des pesticides, les concentrations sont quand même très, très faibles et certainement inférieures aux concentrations qui sont utilisées pour l'épandage. Du coup, on n'a pas du tout de conclusion sur l'écotoxicologie de ces composés.
2: Écotoxicologie, la toxicité sur l'écosystème.
4: Exactement.
2: Les nuages sont des objets qui se déplacent. Est-ce que c'est possible de savoir d'où viennent les nuages que vous étudiez ?
5: Alors, oui. En général, nous, on regarde jusqu'à 3 jours en arrière l'origine de la masse d'air, où elle a voyagé à partir de notre aire de collection. Et pour ça, du coup, on utilise, ça s'appelle des rétro-trajectoires, on utilise un modèle au laboratoire qui s'appelle CAT, et en fonction de l'heure de collecte et des paramètres direction du vent, température, pression, on est capable de remonter. Donc nous, on choisit 3 jours en arrière, mais on peut monter plus loin si on veut. C'est juste... Après, c'est... la façon d'analyser les résultats, à quel point c'est précis d'analyser quelque chose qui vient 3 jours en arrière, 15 jours en arrière.
2: Oui, surtout, j'imagine que les nuages peuvent fusionner ensemble ou se séparer, et donc ça peut être compliqué savoir
5: et
2: vraiment.
5: Puis, le nuage, c'est un réacteur chimique aussi très complexe du fait des transformations qui peuvent avoir lieu à cause de la photochimie, donc du rayonnement UV et des micro-organismes qui sont dedans. Du coup, on essaie d'avoir un maximum d'informations sans trop aller en arrière et sans pas assez aller en arrière. Et l'importance aussi, c'est à quelle altitude il a voyagé, parce que un nuage qui voyage plutôt proche du sol, ben, il va s'enrichir en particules, en gaz. Et plus on est en altitude, on est plus loin des sources et donc le contenu sera pas le même.
2: Et donc toi, Pauline, qu'est-ce que tu as pu observer dans ton travail de thèse ?
5: Alors, moi, mon travail de thèse, c'est étudier les 80% inconnus dans le nuage. Au début, on vous parlait de la chromatographie ionique et on étudie les sels. Ça, c'est l'analyse de routine. En fait, on sait qu'on a, par exemple, du magnésium ou du chlorure dans notre nuage. Donc, on va le chercher, on va cibler cet élément. Et moi, justement, l'idée, c'est si on fait un scan de tout ce que contient notre nuage, donc on appelle ça la matière organique, donc ce qui contient du carbone globalement. Essayer ensuite, alors déjà scanner tout ce que contient notre nuage, donc c'est la spectrométrie de masse, et donc il y a vraiment définir la bonne méthode parce qu'il y a quand même pas mal d'incertitudes sur cet outil-là, puisqu'il est très précis. Et ensuite c'est traiter les éléments qu'on a dans notre nuage, donc moi, je les classe. On a des catégories qui sont lipides, protéines, oxyaromatiques, des sucres. Et donc, j'essaie de voir, par exemple, si un nuage qui a été collecté au Puy de Dôme, il a autant de lipides qu'un nuage qui a été collecté sur l'île de la Réunion ou qu'un nuage qui a été collecté en Italie, donc au Montecimone à plus haute altitude, et faire des corrélations, voir qu'est-ce qui est différent.
2: En plus, j'imagine que vous collaborez avec d'autres équipes, puisque vous me dites que vous avez accès à des échantillons qui viennent d'Italie, de La Réunion.
5: Oui, c'est ça. Bah, déjà, on collabore pas mal avec donc, les laboratoires d'Italie. On était avec Isaac CNR de Bologne.
4: En fait, nous, on organise des campagnes de collecte de nuages parce qu'on a un site en France qui est le Puy de Dôme. Mais ça peut pas être représentatif de toutes les nuages de tout le monde. Du coup, on va essayer de regarder des types de nuages qui peuvent être différents. Par exemple, à La Réunion, on a des nuages tropicales qui ont vraiment une empreinte de la végétation qui est très importante. Et le Montecimone a été sélectionné comme un site en Italie parce qu'il se trouve juste à nous de la plaine du Pô, qui est un des endroits les plus pollués en Europe. Du coup, on s'est dit, est-ce qu'on va mesurer là? Est-ce qu'on aura des nuages plus pollués qu'au Puy de Dôme? Et Pauline a participé d'ailleurs à ces campagnes.
5: Et alors, les analyses sont en cours.
4: Alors, une campagne des nuages, c'est pas un moment de pur plaisir, parce que les nuages aiment bien la nuit, aiment bien le week-end, et les conditions ne sont pas favorables, dans le sens qu'il fait vraiment moche. Mais les analyses sont en cours.
2: Ok. Peut-être qu'on pourra refaire une émission dans quelques années pour avoir le fin mot de l'histoire.
6: Moi, j'avais juste une question sur ces campagnes de collecte de nuages. C'est si poétique, c'est oui. Formidable. Je me demandais si du coup toutes les équipes de recherche devaient avoir la même technique pour récolter des nuages ou est-ce qu'il y a des équipes qui ont des techniques différentes?
4: Alors, en fait, nous, on travaille, on intègre un consortium européen. Et dans ce consortium, vu que chacun a son collecteur de nuages custom-made, on va dire, fait par soi-même, le principe est plus ou moins pareil pour tout le monde, mais on est sur des instruments différents. Et un des objectifs de ce consortium est de comparer ces collecteurs pour voir si on trouve tous la même chose. Et on a fait déjà 3 ou 4 intercomparaisons à différents endroits en Europe, au Mont-Saint-Blic, au Mont-Schmuck en Allemagne et au Puy-de-Dôme. Et en fait, on trouve la même chose. Et on est plutôt content.
2: Bah oui, surtout pour du fait maison.
4: Exactement.
2: C'est rassurant.
6: J'adore vraiment le fait de faire une émission avec des chasseuses de nuages.
2: Comment collecter des nuages à la maison? Est-ce que c'est possible?
4: Oui, c'est pas trop... Si, c'est possible. C'est avec un filet.
2: Ah oui.
4: Vous laissez un filet dehors, ou c'est comme l'étoile d'araignée en fait. Mm. Le filet se mouille et l'eau que vous avez qui coule, c'est de l'eau de nuages. Mais ça sera de l'eau de brouillard, je veux dire.
2: Oui.
4: Sauf si vous habitez à 1800 mètres.
6: Est-ce que vous arrivez à collecter de la matière de nuages, par exemple, d'un cirrus et d'un cumulus et d'un altostratus, etc. Enfin, il y a vraiment cette classification en termes de composition. Et est-ce qu'elle change du coup en fonction des nuages?
4: Alors, on arrive à collecter des stratus et des cumulus.
6: Okay.
4: En sachant que dans le cumulus, on a souvent des foudres qui se forment. Du coup, on évite.
6: Oui, je comprends.
4: Mais on n'arrive pas à collecter des cirrus. On n'arrive pas à collecter tout ce qui est très haut. On arrive à cumulus et stratus, on va dire. Et par contre, on n'a jamais fait la corrélation s'il y avait une variabilité entre les deux. Mais c'est quelque chose qu'on pourrait lancer.
2: Du coup, vous me disiez que chaque gouttelette de nuage, c'était comme un mini réacteur dans lequel se passaient des réactions chimiques. Est-ce que du coup, le fait de récolter l'échantillon, ça stoppe les réactions ou est-ce que vous ajoutez quelque chose pour stopper les réactions?
4: En fait, on collecte, la collecte dure le moins de temps possible et ensuite notre échantillon est traité dans les 10 minutes suivantes. Dans le sens qu'on ne fait pas les analyses dans les 10 minutes suivantes, mais l'échantillon est fractionné et chaque fraction est stoppée pour le composé qu'on veut analyser.
2: D'accord,
4: du coup,
2: donc oui, vous
4: faisiez... On supprime la réactivité dans ce sens-là. Okay. L'échantillon, il est sous forme liquide.
2: Oui.
4: On va le fractionner. Ça veut dire qu'on va mettre, par exemple, 10 millilitres dans une Eppendorf pour faire, qui sera traité d'une certaine façon pour faire une analyse. Parce que chaque composante du nuage a une sensibilité différente à la lumière, aux réactions différentes. Du coup, on va fixer le milieu pour chaque analyse. Mais l'analyse n'est pas faite tout de suite après, ça serait impossible.
6: D'accord, oui, je comprenais mieux. Parce que sinon, je m'étais imaginé je sais pas, une valise portative avec de quoi faire des analyses hyper rapidement au pied... au sommet des montagnes dès qu'on a pris un nuage, mais non, c'est pas comme ça.
4: Et ça coûterait trop cher pour la recherche publique.
5: Je pense qu'il faudrait créer quelque chose pour nous téléporter aussi, parce que certaines analyses sont à Paris.
2: Bah oui, c'est ce que vous disiez, vous faites les analyses dans différents endroits, et du coup, le fait de stopper, c'est vous congeler ou c'est chimique, ce stop des réactions?
4: Ça peut être de différentes façons.
2: Selon la technique.
4: Pour les ions, c'est tout simplement une filtration où on enlève toutes les particules qui sont dedans et on congèle. Mais par exemple, on mesure le peroxyde d'hydrogène, ça veut dire l'eau oxygénée qui est dans les nuages. Et l'eau oxygénée étant très réactive, on va la dérivatiser, on va la faire réagir. Et ensuite, on mesure le composé produit de la réaction.
2: Eh bien, merci beaucoup Angelica et Pauline, nos deux chasseuses de nuages, pour cet éclairage passionnant sur la chimie des nuages. On enchaîne sur une petite pause musicale avec The Down de Clouded Souls.

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1: L'été de Dawn, de Cloud et Stars, nous sommes de retour à l'écoute du Labo des Savoirs pour cette émission sur les nuages. Alors, une des questions que l'on n'a pas posées jusqu'ici dans cette émission, c'est mais à quoi donc ça sert d'avoir des nuages ? Une des premières fonctions des nuages est d'équilibrer le climat. Dans un cours dispensé au Collège de France le 12 décembre 2024, François-Marie Bréon, physicien, climatologue ayant contribué à la rédaction du 5e rapport du GIEC, explique que le dérèglement climatique va avoir un impact sur les nuages. Pour le moment, ce que les modèles prédisent, même s'il y a évidemment des incertitudes, c'est que les nuages seront plus élevés en altitude, qu'il y en aura moins et qu'il y aura davantage d'eau et moins de glace dans les nuages. La conclusion est que ces changements vont amplifier le dérèglement climatique. Néanmoins, beaucoup d'incertitudes persistent. Est-ce que ça va amplifier un peu, beaucoup, passionnément ou à la folie ? Ça, on ne le sait pas. Est-ce que vous voudriez réagir à ça, justement, Angelica et Pauline ? Est-ce que vous pensez, est-ce que vous savez, je ne sais pas, si le dérèglement climatique va avoir un impact sur la composition des nuages dans ce que vous cherchez en termes de micro-organismes ou de sucre et de pesticides, etc.
2: Je pense qu'à l'heure actuelle, on peut faire que des hypothèses, dans le sens que le réchauffement climatique va, je pense, impacter la composition, mais on ne sait pas en quelle mesure. Il y a des études récentes qui parlent d'une basification des nuages. Ça veut dire que dans les années 80, on avait une acidification, et là, on va vers des nuages avec un pH neutre dû à la grande quantité d'ammonium. Ammonium qui est utilisé pour les fertilisants et pour d'autres choses. Mais on est encore à l'étape d'hypothèse et on n'a pas de réponse certaine pour ça. Par contre, on sait que les nuages sont différentes en fonction de la région où on les collecte, si elle est polluée ou pas, parce que là, pas d'un point de vue chimique, mais d'un point de vue microphysique, les gouttelettes sont différentes. Si une région est très polluée, avec beaucoup de particules d'aérosol, les gouttelettes seront beaucoup plus fines et avec une tendance à ne pas donner de la précipitation, parce qu'elles n'arriveront pas à se coller ensemble.
1: Ben merci beaucoup déjà pour cet éclairage. Et en dehors du climat, donc je répète, ma question de départ était mais à quoi ça sert donc d'avoir des nuages dans le ciel ? Donc il y a cette fonction d'équilibre du climat, mais il y a aussi le fait que les nuages soient une composante essentielle du cycle de l'eau sur Terre, et ce cycle est aussi menacé par le dérèglement climatique. Aujourd'hui déjà, il y a des zones sur la planète où il pleut trop et d'autres où il ne pleut pas assez. Et depuis plusieurs dizaines d'années, certains pays décident quand il doit pleuvoir ou non sur les terres. Et ça s'appelle ensemencer les nuages. C'est un terme qui est apparu dans les années 1940 et qui consiste à lancer des produits chimiques, dont les aérosols que vous venez de mentionner, Angelica, ou de l'iodure d'argent. Et ces produits chimiques peuvent alors faire précipiter les nuages, donc pleuvoir, ou réduire la taille de la grêle, qui pourrait ravager des exploitations viticoles par exemple. Selon Andrea Flossmann, professeur émérite en météorologie à l'Université Clermont-Auvergne et membre de l'Organisation météorologique mondiale, ce processus d'ensemencement n'est pas encore documenté scientifiquement de manière robuste, justement à cause de la variabilité des nuages, ce dont nous parlait Amandine dans sa chronique en début d'émission. Mais ça n'empêche pas certains pays d'y avoir recours régulièrement, comme la Chine ou les Émirats Arabes Unis. Et ces pays peuvent ensemencer les nuages car il n'y a pas de réglementation ni de législation sur le sujet. Et c'est cette impensée que dénonce l'ex-avocat et l'écrivain Mathieu Simonet. Bien qu'il existe une convention pour interdire l'ensemencement des nuages dans le cadre de la guerre, le droit ne dit rien sur le reste. À qui appartiennent les nuages ? Est-ce que c'est à tout le monde ? Est-ce que c'est à personne ? Qu'est-ce qu'on a le droit de faire avec, ou ne pas le droit de faire ? Pour l'instant, toutes ces questions sont sans réponse.
3: D'ailleurs, il n'est pas forcément nécessaire de toucher aux nuages existants. Il est possible de végétaliser des zones arides sans envoyer des aérosols dans le ciel. C'est ce que fait l'écologiste Rajendra Singh dans l'état du Rajasthan en Inde. En créant des bassins d'eau qui recueillent l'eau de pluie, appelés Johad, il a redonné vie à près de 1200 villages. Contrairement aux méga-bassines, qui consistent en une retenue d'eau artificielle plastifiée et imperméable, ces Johad permettent le remplissage des nappes souterraines, réduisent l'érosion du sol et augmentent l'humidité localement. Le fait d'avoir davantage d'humidité et d'eau favorise la croissance de végétaux et de plantes, ce qui augmente l'évapotranspiration et donc la création d'une zone d'ombre pluviométrique, c'est-à-dire de nuages et donc de pluie. Selon Rajendra Singh, cette technique est surtout adaptée à l'échelle locale et elle lui a valu la remise du prix de l'eau de Stockholm en 2015.
1: Mais trêve de parler de nuages et de pluie sur la Terre, je vous invite à laisser ça de côté et à prendre place dans un vaisseau spatial imaginaire, car il me semble que Solène, bénévole au Labo des Savoirs, a des choses à nous dire sur les nuages et la pluie, mais en dehors de notre planète bleue.
4: Bonjour à tous. En effet, permettez-moi de tourner notre regard un peu plus loin que notre vaste ciel. Vous n'êtes pas sans savoir que sur Terre, les nuages sont source de pluie, de neige ou de grêle. En somme, de l'eau sous différentes formes. Et si les nuages pouvaient faire pleuvoir autre chose que de l'eau? Si oui, comment cela serait possible? Pour cela, il nous faut tourner le regard vers l'espace. Que cela soit au sein de notre galaxie ou au-delà, les planètes et exoplanètes qui peuplent notre univers sont riches d'événements météorologiques surprenants.
1: Et ça serait en effet hyper intriguant. Est-ce que tu aurais des exemples de planètes à nous présenter?
4: Oui, bien sûr. Eh bien, commençons avec nos voisines, Uranus et Neptune. Géantes gazeuses, ces planètes n'ont pas de surface sur lesquelles se poser. Mais ça n'empêche pas leur atmosphère de révéler de nombreux événements étonnants. Situées à respectivement 2 et 4 milliards de kilomètres de la Terre, de nombreux mystères entourent encore leur fonctionnement. Néanmoins, grâce aux données collectées par le passage de la sonde Voyageur dans les années 80, on connaît aujourd'hui la composition de leur atmosphère. On y retrouve de l'hydrogène, de l'hélium, mais surtout du méthane, en faible quantité, 2%. Mais c'est d'ailleurs cet élément qui donne sa couleur bleue à ces planètes. Ces propriétés ne sont pas que esthétiques néanmoins. Elles sont également à l'origine de véritables pluies de diamants sur nos deux planètes géantes. En effet, le méthane est une molécule qui contient de l'hydrogène, mais surtout du carbone. Lorsque cet élément subit de fortes pressions et des températures extrêmement chaudes, il peut donner naissance à des diamants. L'atmosphère de ces deux planètes serait donc saturée de poussière de pierres précieuses qui, avec le temps, s'enfoncerait dans les couches de glace proches du cœur. Précisons que ces données sont liées à des expérimentations en laboratoire à haute pression et température et restent dans le cadre de l'hypothèse. Il faudrait attendre encore quelques années pour étudier plus en détail ces mystères du système solaire, avec notamment la mission Uranus Orbiter Entraub qui vise l'horizon 2031 pour sonder la surface de la planète.
1: Alors c'est sûr que s'il commence à pleuvoir des diamants sur Uranus et Neptune, je ne doute pas que si ça tombe dans les oreilles de grands capitalistes, ces planètes vont être vite colonisées. Mais donc tant de mystères dans notre système solaire, c'est génial. Mais qu'en est-il du coup des autres planètes ?
4: Eh bien en effet, il n'y a pas que des métaux précieux qui peuvent tomber sur d'autres planètes. Il existe d'autres exoplanètes insolites à étudier. On peut parler par exemple de WASP 121b. Située à 855 années-lumière de la Terre, beaucoup plus loin cette fois-ci, cette géante gazeuse ultra chaude a été étudiée par le télescope spatial Hubble en 2015. Souvenez-vous, pour Uranus et Neptune, des diamants se forment sous la pression, ce qui en fait une météo très inhospitalière, bien que très riche, si je peux me permettre. Alors imaginez des pluies et des vents composés de métal en fusion. Et oui, l'état liquide, solide ou gazeux de certains matériaux dépend uniquement de la pression et de la température. Sur WASP 121b, le thermomètre monte jusqu'à 2500 degrés Celsius. En temps normal, dans ces conditions, le fer qui est très présent dans l'atmosphère s'évapore entièrement. Seulement, cette exoplanète possède un côté exposé à son étoile, donc un côté jour, et un autre dans l'ombre constante, donc un côté nuit. Ainsi, le fer devenu vapeur forme des nuages, côté jour. Transportés par des vents violents qui peuvent atteindre les 18 000 km/h, ces nuages arrivent donc côté nuit. Et avec la baisse brutale de température, on atteint quand même les 1500 degrés, hein, mais le fer retrouve son état liquide, provoquant de véritables pluies métalliques. Pas sûr que le moindre parapluie y résiste cette fois-ci.
1: Alors là, c'est littéralement, je pense, des météos qui pourraient exister en fait dans les meilleurs romans de science-fiction, finalement. Donc si on résume du fait de la pression et de la température, les nuages de nombreuses planètes peuvent contenir bien autre chose que de l'eau.
4: Tout à fait, c'est là que c'est intéressant de voir que la science peut parfois égaler la science-fiction dans ce qu'on peut voir un peu par-delà l'espace. Mais on peut pousser plus loin les hypothèses. Dans le cas de nombreuses planètes qui subissent des températures plus extrêmes que chez nous, il y a de nombreux éléments qui sont vaporisés et se retrouvent en effet à former des nuages dans leur atmosphère. On a une autre planète, WASP 17b, qui ici contiendrait du quartz dans ses nuages, qui est un minéral que l'on retrouve dans le granit, qu'on imagine loin de pouvoir former des nuages. L'espace recèle ainsi de nombreux mystères à découvrir au fil des innovations de la conquête spatiale. Mais une chose est sûre, les nuages extraterrestres vous feront sûrement relativiser à l'avenir les averses et les vents nantais.
1: Merci beaucoup Solène pour cette première chronique.
3: Solène parlait de science-fiction dans sa chronique. Eh bien justement, pour continuer dans la thématique art et science, Jérémy, bénévole au Labo des Savoirs, et Julie ont profité de l'exposition « Sous la pluie » proposée par le Musée d'art de Nantes pour aller poser quelques questions à l'historienne de l'art Marianne Duboulet, responsable des collections d'art du 19e siècle, et au physicien David Quéré, chercheur CNRS à l'École supérieure de physique et de chimie industrielle de Paris, qui est venu faire une conférence sur les gouttes d'eau le 11 décembre 2025.
1: Effectivement, avec toute l'équipe, on a profité de la préparation de cette émission pour aller visiter cette nouvelle exposition dont je laisse la commissaire vous présenter les grandes lignes.
5: Sous la pluie, elle est née de l'envie et du constat aussi, peut-être déjà que la pluie est une expérience d'abord visuelle. Et on peut constater qu'il y a un certain nombre de pionniers qui vont essayer de transcrire cette pluie, qui vont être nourries aussi de l'arrivée des estampes japonaises. Et on observe un vocabulaire formel qui va se développer autour du trait, la pluie qui tombe en trait sur le sol. Le point, lorsque cette goutte heurte le sol. Et si vous avez l'expérience d'une journée d'été, le bitume est tout sec et la pluie arrive petit à petit, vous voyez le sol qui se couvre de ces taches noires. Puis également cette forme de la goutte d'eau qui est fascine, qui a un pouvoir d'abstraction tout à fait intéressant pour les peintres. Et ces peintres qui, au XXe siècle, de retour dans leurs ateliers, vont devenir eux-mêmes créateurs de pluie. Donc on voulait aborder cet aspect-là également. Ensuite, la pluie, elle arrive dans des villes qui sont complètement modernisées, transformées au XIXe siècle. Adieu la boue, la poussière, bonjour les pavés, le bitume, les réverbères qui vous éclairent la nuit, les passages couverts et surtout le parapluie qui vous couvre, vous abrite, le parapluie qui se démocratise, qui devient un marqueur social. L'intérêt pour les peintres n'est pas tant de représenter cette pluie mais plutôt ses effets et on se rend compte que la ville est transformée et le ciel finalement sublime ses trottoirs, ses pavés recouverts d'une fine couche d'eau. Il n'y a qu'à voir le tableau de Caillebotte. Ce qui est le plus beau peut-être dans ce tableau, c'est les pavés en fait, tout simplement, qui sont au sol. Et puis une autre proposition, en celle des photographes, pour lesquels capter la pluie est tout aussi difficile, dans les effets de transparence, de flou, de mise à distance à travers les vitres, lorsque les gouttes se déposent sur les vitres, coulent comme ça sur les vitres, vont les intéresser au plus haut point.
1: Et puisque tout le monde n'habite pas à côté du Puy de Dôme et ne peut pas aspirer des nuages pour son travail comme Angelica Bianco et Pauline Nibert, Jérémy demandait à David Quéré s'il était possible de reproduire les nuages en labo, physiquement ou en simulation.
6: Je dirais qu'on sait déjà le faire dans sa cuisine. C'est-à-dire que quand je fais chauffer une casserole d'eau, eh bien, à un certain moment, je vois un petit nuage s'installer au-dessus de la casserole. Souvent, on dit c'est de la vapeur, mais pas du tout. Ce sont forcément des gouttes, sinon je ne verrais rien. C'est des gouttes qui se sont formées parce que de la casserole. Souvent, on dit c'est de la vapeur, mais pas du tout. Ce sont forcément des gouttes, sinon je ne verrais rien. C'est des gouttes qui se sont formées parce que de la vapeur s'est échappée, est arrivée

0: noyaux vont fabriquer des gouttes assez grosses pour tomber. Si on prend des ordres de grandeur, c'est-à-dire si on se souvient qu'une goutte fait plutôt 1 mm, une goutte de pluie, qu'elle est faite à partir de gouttes de 10 microns, c'est-à-dire qu'il faut que 1 million de ces petites gouttes fassent une seule goutte qui va tomber, quel est le mécanisme qui fabrique cette extraordinaire condensation? Je pense que ça reste en grande part mystérieux.
1: Et qu'on puisse reproduire des nuages chez soi ou en laboratoire, je demandais de mon côté à Marie-Anne Duboulet comment la représentation des nuages a évolué au cours de l'histoire de l'art.
2: Alors, je peux peut-être parler pour l'art occidental, puisque le nuage, oui, il fait partie, à partir de la Renaissance, on va le retrouver assez régulièrement. Et ce n'est pas sa dimension physique qui intéresse, mais c'est plutôt sa dimension divine, puisqu'il va être une image de l'au-delà, une image du paradis, une image des cieux habités le plus souvent. Et il faut attendre vraiment le XVIIIe siècle et qu'il y ait un véritable intérêt scientifique pour cet événement météorologique, ce mouvement d'eau, d'air, de lumière qui se transforme en pluie lorsque les conditions sont réunies, et cette pluie qui va transformer ensuite le paysage et qui va intriguer les peintres. Et donc ce lien nuage-pluie, il va vraiment arriver au début du XIXe siècle, parce qu'auparavant, le nuage est plutôt un élément de dramatisation du récit, qu'il soit mythologique, biblique, que ce soit une tempête marine, dans laquelle il y a toujours une dimension morale. La pluie et le nuage sont toujours là pour indiquer la fragilité humaine, avec un rayon de soleil quand même qui nous fait croire dans l'espoir d'une salvation possible. Et là, lorsque les peintres vont commencer à sortir de leurs ateliers, fin 18e, début 19e siècle, plutôt en Italie, où la lumière est belle, la pluie arrive parfois par accident lors de leur sortie et ils vont découvrir cette transformation du paysage, cette indistinction à la limite de l'horizon entre le ciel et puis la terre, les couleurs qui sont ravivées par la suite, ou au contraire les couleurs éteintes par ces nuages qui vont absorber toute la lumière. Donc ça a un intérêt véritablement à la fois scientifique, artistique, et qui est l'occasion de questionner leur propre pratique artistique également, sachant qu'en plus au 19e siècle arrive la photographie, le tube de peinture à l'huile qui va vous permettre de peindre en extérieur. Et ensuite, on se rend compte au XXe siècle, avec le retour des artistes dans leurs ateliers, que ces observateurs de pluie sont devenus des créateurs de pluie. Et à leur tour, comme dans un petit laboratoire, Patrick Tozzani appelait ça son petit théâtre de pluie, ils vont recréer de la pluie, que ce soit par la fabrication, d'une certaine manière, de gouttes d'eau, comme Anna Eva Bergman, qu'on voit dans l'exposition avec des pâte à modeler, une sorte de modeling paste qu'elle va créer en forme de goutte pour ensuite écraser. Ou alors Hans Hartung qui lui utilise un pulvérisateur qui va projeter comme un geste créateur de projection d'eau, d'air, de peinture sur une toile. Ou encore Patrick Tozzani qui lui directement crée une averse artificielle dans son atelier qu'il prend ensuite en photo.
1: Et la science inspire souvent les artistes. Et Jérémy interrogeait à son tour David Quéré sur les liens entre ses travaux de recherche sur les gouttes d'eau et l'art.
0: Oui, il y a pu avoir des dialogues. Enfin, celui qui a été le plus intense, c'est un garçon très remarquable qui s'appelle Benoît Pipe et qui a choisi de faire une thèse dans mon groupe, de ces thèses qui s'appellent les thèses sacres, qui sont des thèses un peu extraordinaires parce que c'est des thèses pour les artistes. Lui, par exemple, venait des arts déco. On a donc immergé Benoît dans le laboratoire sans trop bien savoir ce qu'il pourrait faire. Il est arrivé parce qu'il avait fait une petite installation dont le principe était de montrer simplement une goutte d'eau. Et cette goutte d'eau, il l'a posée sur une surface qui repousse l'eau, donc elle a vraiment une forme de perle, elle ressemble à un petit bijou. Alors cette fois-ci, on la voit, on n'est plus dans le nuage, on est à l'échelle millimétrique, elle est d'une sphéricité presque parfaite, donc ça pose des tas de questions scientifiques, bien sûr, en particulier qu'est-ce qui sculpte l'eau. Elle a une forme, et elle a même une forme parfaite, la sphère est une forme de perfection, et évidemment, on s'est intéressé très tôt à comprendre cette chose-là. Et lui, vous voyez plutôt la beauté. Au laboratoire, il y a eu un long temps d'observation, on était un peu comme des animaux qui se reniflent. Il a finalement fait quelque chose d'extrêmement intéressant, qui est de se saisir d'une expérience qu'on avait à ce moment-là, une expérience de recherche fondamentale, où il n'y avait pas du tout de visée artistique, bien entendu, et il l'a, non pas exactement détournée, il l'a compliquée, et c'est ça qui m'a beaucoup plu. Là où on utilisait des gouttes d'eau, il s'est mis à utiliser de la peinture, et la peinture, j'ai employé un mot savant, a une rhéologie, c'est-à-dire une manière de couler, qui est extraordinairement complexe. Par exemple, c'est difficile de la casser. Quand on commence à tirer sur de la peinture, il vient des filaments qui ont beaucoup de mal à se casser, au contraire de l'eau, bien sûr. Et il a fait nos expériences avec cette chose compliquée. Et en introduisant cette complexité, il a évidemment fabriqué des objets qui, pour nous, étaient tout à fait nouveaux et qui étaient d'ailleurs très stimulants d'un point de vue plus fondamental, disons. J'ai beaucoup aimé cette démarche parce que finalement, il était à la fois avec nous et ailleurs. Et je crois que c'était la bonne position, disons, pour un artisan.

0: un laboratoire.
1: Et pour clôturer cette interview au Musée d'Art de Nantes, on a demandé à Marie-Anne Duboulet et David Quéré à quoi ils nous conseillaient de faire attention la prochaine fois qu'on regarderait des nuages.
2: Moi, je suis persuadée que les artistes nous apprennent à regarder le monde, de même que les scientifiques nous apprennent à le comprendre et à pousser les limites aussi à chaque fois. Ne jamais oublier de regarder au-dessus de soi, autour de soi, à côté de soi, devant soi. Prendre conscience du monde qui nous entoure dans toute sa complexité et sa globalité, dans tous les sens qui sont mis en éveil. Et le regarder peut-être avec un regard d'enfant, comme si on le regardait pour la première fois. Pas essayer de prendre ce premier ressenti qu'on peut avoir, ah, il pleut, c'est agaçant, je vais me faire mouiller. Mais non, au-delà de ça, qu'est-ce qui va se passer? Je vais observer des miroitements, je vais sentir des odeurs incroyables, je vais être mouillée, mais après, une fois que je me sécherai, ça sera tellement agréable aussi. C'est une multiplicité d'émotions et de sens qui sont mis en éveil. Et ne jamais oublier de regarder le monde qui nous entoure avec un regard neuf le plus possible.
0: Je dirais peut-être deux choses. La première, c'est que ce qui est très paradoxal dans l'exposition qui se tient au Musée d'Art de Nantes, c'est que des artistes cherchent à saisir quelque chose qui est essentiellement invisible. Pour des tas de raisons. Parce que la pluie, c'est des gouttes, mais dans un nombre tellement grand qu'on ne peut pas les saisir. Parce que l'eau, c'est transparent. Parce que les gouttes de pluie, c'est petit. Et puis, par ailleurs, rapide. Pour donner des ordres de grandeur, une goutte de pluie, c'est millimétrique et ça va à 20 km/h. Donc, en fait, c'est invisible. Et donc, il y a un défi extraordinaire. Et c'est évidemment très intéressant de regarder les solutions qu'ont pu trouver les artistes pour représenter quelque chose qui leur échappait. Nous, de retour dans la rue, le jour où il pleut, je pense que c'est intéressant d'essayer de voir jusqu'où peut aller notre regard sur la pluie. Et puis, je dirais, au-delà, se rendre compte que dans la modestie des phénomènes qu'on est en train d'évoquer, et aussi dans leur quotidienneté, particulièrement à Nantes, il faut bien dire, eh bien, on a là une très grande leçon. C'est-à-dire que on voit souvent la physique comme une science de l'infiniment petit, une science de l'infiniment grand. Et il existe aussi une physique de l'infiniment moyen, si je puis dire, celle qui serait visible à l'œil nu, celle qui nous entoure, et qui est aujourd'hui une extraordinaire source d'inspiration. Finalement, il y a des tas de choses tout à fait extraordinaires à notre portée. Donc à nous d'abord de les voir, et puis à nous de les interroger ensuite.
1: Je voulais remercier le Musée d'Art de Nantes de nous avoir accueillis pour poser ces quelques questions. On a vraiment apprécié passer ce petit temps pour interroger l'historienne de l'art et le physicien, et notamment aussi visiter l'exposition.
3: Merci Jérémy et Julie d'être allés à la rencontre de Marie-Anne Duboulet et de David Quéré. Vous pouvez vous rendre au Musée d'Art de Nantes pour profiter de l'exposition Sous la pluie jusqu'au 1er mars 2026. Ensuite, l'exposition ira à Rouen, en Normandie, au printemps 2026. Encore un lieu où les nuages seront au rendez-vous.

C'est déjà la fin de cette émission. Merci à Solène et Amandine pour leur chronique. Merci à Jérémy pour son interview. Merci évidemment à nos invités. Merci à Angelica Bianco, merci à Pauline Libert, merci à Marianne Duboulet et merci à David Quéré pour leurs éclairages passionnants. Une émission préparée par Cécile Berga et Julie Emerlin, réalisée par Célie Dubost, que vous pouvez écouter sur vos applications de podcast. Retrouvez-nous sur labodessavoirs.fr ou nos réseaux sociaux et on vous dit à très vite pour une nouvelle émission.

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0: Nature d'Allier, la chronique qui vous invite à découvrir l'extraordinaire faune et flore de votre territoire. Plongeons ensemble à la rencontre d'un résident de nos rivières, dont nous connaissons tous le nom sans vraiment connaître celui à qui il appartient. Phoxinus, Phoxinus, le Véron. Poisson pouvant atteindre 10 petits centimètres de long, le Véron est un des habitants les plus humbles de nos cours d'eau européens. Sa robe bigarrée lui vaut son nom du vieux français vert, terme associé alors aux taches et marques retrouvées notamment dans les cas de variole et de vérole. Pas vraiment de quoi mettre en appétit, et ce menu fretin ne déroge pas à la règle, avec sa chair jugée fade et inintéressante sur le plan gustatif. Le Véron sert depuis toujours à bien des pêcheurs d'appât pour des poissons plus appétissants. Pourtant, le petit Véron est un poisson plein de surprises. Situé au bas de la chaîne alimentaire aquatique, c'est pourtant une espèce des plus robustes, capable de jeûner pendant près de 15 jours, sans effet durable sur sa récupération physique. On retrouve le Véron jusque dans les rivières les plus froides du nord de l'Europe, mais également dans les laboratoires du monde entier, où il sert d'espèce test pour de nombreuses expériences. On y comptera, par exemple, des tests de toxicologie, de neurologie cérébrale, ou encore d'adaptation aux prédateurs, vis-à-vis desquels le Véron s'avère être un modèle remarquable pour la science. Comme quoi, « petit poisson deviendra grand » est une expression qui peut s'interpréter de bien des façons. Pour protéger la beauté du monde vivant, il faut le connaître et le comprendre. 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
1: 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Dès 12h, venez partager un délicieux repas moules frites dans une ambiance chaleureuse et conviviale. 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
1: Dans notre chronique Livrez-vous, nous partons aujourd'hui en goguette du côté de la médiathèque de Gannat. En goguette, en voyage, en questionnement aussi avec Détroit Roma. Votre proposition, Antoine, c'est signé Hélène Husdine et Bonny. C'est aux éditions Sarbacane. On peut le dire, c'est pour vous un véritable coup de cœur.
2: Ah, déjà quel objet quoi, quand on voit ce très beau format italien, une BD épaisse, massive, un gros volume, hein, vraiment, qui a priori peut faire un petit peu peur. Hein. Et ben pourtant, il faut franchir cette peur et arpenter avec Becky et Summer les routes qui vont de Détroit à Roma. Hélène Husdine, c'est un auteur à suivre. Vraiment, c'est quelqu'un qui finalement est assez nouveau dans la profession et qui a livré sa première BD il y a pas si longtemps que ça. Hein. C'était René au bois dormant en 2022 qui avait vraiment secoué le petit monde de la bande dessinée en obtenant coup sur coup le prix de la critique à ses BD, une récompense vraiment très très somptueuse, et le prix Artemisia 2022, donc là une bande dessinée féministe, hein, vraiment. Et ce récit, bon, René au bois dormant n'est pas l'objet de notre chronique, mais j'invite tout le monde à s'y repencher. Donc là, elle était attendue au tournant avec cette nouvelle œuvre, Détroit Roma, qu'elle dessine à quatre mains avec Bonny. C'est un road movie, c'est vraiment un road trip. On suit deux jeunes femmes, donc Becky et Summer, deux jeunes femmes très différentes, unies par la particularité d'être nées le même jour. Quelque chose qui sera expliqué bien plus tard dans le récit, et qui parcourt les routes des États-Unis pour aller de la ville de Détroit à la ville de Roma. Parce que non, nous n'irons pas en Italie, même si, bien sûr, le vieux continent est présent pratiquement à chaque page. Donc on suit un récit structuré d'une façon étrange, où on commence dans une chambre de motel, on va découvrir les rapports qui unissent ces deux jeunes femmes, leur histoire familiale, un rapport également au cinéma. Le cinéma est très présent dans Détroit Roma, avec des représentations en pleine planche d'images tirées de films. Tout cela est parfaitement imbriqué dans un récit poignant, un récit fort qui va, au-delà de nous faire rencontrer ces deux personnages, nous raconter aussi une histoire de cette Amérique, une histoire de l'immigration américaine, une histoire de rêves brisés, de famille en situation délicate. Et c'est un récit rayonnant dans lequel les médias s'entremêlent, la bande dessinée, le cinéma, et on en sort vraiment bouleversé. Le style graphique est incroyable, on alterne des tas de styles différents, des pleines pages crayonnées qui renvoient à un des personnages qui griffonne son petit carnet, des paysages magnifiques, des plans, des cartes. Tout ça est incroyablement travaillé et c'est un récit qui vous bouleversera.
1: Et en même temps, vous tournez les pages et on voit effectivement vivre cette histoire. Détroit Roma, vous parliez de René au bois dormant, je crois que vous l'avez ici dans cette médiathèque de Gannat.
2: Tout à fait, une incroyable histoire sur les natifs du Canada, et c'est vraiment aussi quelque chose dans lequel il faut se plonger. Hélène Husdine, un auteur à suivre.
1: Hélène Husdine, Bonny, Détroit Roma aux éditions Sarbacane, et c'est à retrouver ici à la médiathèque de Gannat. Merci beaucoup Antoine.

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1: Ce jeudi matin, le flot était continu sur le 24 rue Croix des Vignes. Trois maisons posées ici depuis quelques semaines et qui ont une particularité. Elles sont en effet issues d'une structure, Monseigneur, qui propose un accueil particulier pour les seniors. Accueil qui passe par un accueillant professionnel qui vit dans ces lieux avec sa famille et qui, comme dans une colocation, accueille trois autres personnes, des seniors qui, eux, vont vivre dans leur chambre, bien sûr, mais aussi cette vie de famille. Les personnes qui étaient présentes ce jour-là ont de nombreuses questions, les pièces de vie, l'accueil, le jardin partagé, ou encore, doit-on manger tous à la même heure? Et puis, bien sûr, le tarif, un coût de facture à 3000 euros et un reste à charge à 2100 euros selon les personnes de Monseigneur qui étaient présentes. Tout cela entraîne parfois un brouhaha, des questions, des réponses et nous sommes donc mises un peu à l'écart avec Rose. Rose, vous l'avez peut-être vu apparaître sur les réseaux sociaux il y a quelques jours. Souriante, la jeune femme, maman de 4 enfants, a décidé de se lancer dans l'aventure. Elle nous raconte pourquoi elle a choisi de devenir accueillante chez Monseigneur.
2: En fait, je suis auxiliaire de vie sociale dans métier, donc j'ai travaillé longtemps à domicile et puis j'ai travaillé aussi en maison de retraite et je me suis rendu compte que des fois les gens arrivaient à la maison de retraite vraiment beaucoup trop tôt. Alors qu'ils avaient la possibilité, en fait, de rester à la maison s'ils avaient vraiment quelqu'un qui était là pour les aider. Et surtout, ils venaient parce que ils vivaient seuls et du coup, c'était plus pour rompre l'isolement. Donc, j'ai trouvé cette alternative de Monseigneur plutôt très intéressante. Et moi, j'ai voulu créer du coup justement un accueil ou intergénérationnel où les personnes âgées peuvent interagir avec mes enfants parce que j'ai des enfants et mes enfants ils sont plutôt à fond dans le projet. Donc c'est vraiment comme un projet familial. Ils ont vraiment très envie et j'ai envie que ça soit quelque chose de convivial. Je sais pas comment expliquer ça, mais j'ai envie que ça soit vraiment comme une famille, qu'on interagit, que par exemple les enfants, s'ils sont en train de faire un devoir, qu'ils ont aimé, qu'ils n'ont pas compris, ils peuvent demander à la personne âgée, la personne âgée peut aider ou non, ou si la personne fait tomber sa canne, le petit peut aller lui ramasser la canne. Je veux vraiment que ça soit... comment dire, que ça soit quelque chose de qu'on vive vraiment comme en famille, tout simplement. Que ça soit pas comme une structure, mais vraiment qu'ils se sentent chez eux. Et je veux aussi qu'ils participent sur tout ce qui est repas, qu'on fasse tout, on va dire tous ensemble. Et que ça soit pas forcément moi qui fais les repas, que ça soit pas forcément moi qui décide, on va dire, de ce qu'ils vont manger. Par exemple, dans une structure, ils vont pas forcément décider ce qu'ils vont manger. Là, on peut sortir, aller faire les courses. Et arriver à un magasin, on peut même avoir une envie qu'on n'avait pas forcément et allez hop, on achète ce qu'on veut et on rentre à la maison, on se fait notre petit plat.
1: Vous avez emménagé quand ici dans cette maison ?
2: Je suis arrivée le 17 avril, donc je suis arrivée le 17 avril, j'ai eu le conseil départemental qui est passé, il me semble c'était le 22. Et j'ai fait du coup une formation, on va dire une formation obligatoire avant d'exercer auprès du conseil départemental à Moulins, juste dans la foulée. Et j'ai eu l'agrément aussi dans la foulée.
1: Et vous avez déjà des personnes âgées qui sont venues vivre avec vous ?
2: Non, pas encore, parce que ça fait quand même juste, mais j'ai déjà un contrat, j'ai déjà une personne qui va arriver début juillet. Et j'ai des visites aussi, j'ai plusieurs visites de prévues, mais pour l'instant, j'ai pas encore une personne parce que ça fait pas longtemps que je suis là.
1: Alors comment vous trouvez cette maison, ce lieu ? Vous avez le jardin là, vous réveillez en fait le matin, vous prenez votre petit déjeuner dehors. Bon, c'est quand même extrêmement agréable comme endroit.
2: C'est très très agréable parce que moi j'aime bien la nature et j'ai déjà commencé à faire mon potager parce que j'ai comme projet, bon, si c'est possible, si c'est possible, on verra. Mais pourquoi pas créer vraiment notre potager, un très grand potager. Là, ce que j'ai fait, c'est un peu petit. Mais pourquoi pas créer notre grand potager? Pourquoi pas faire, par exemple, un système de récupération d'eau et d'arroser nos plants? J'aime bien vraiment... déjà, j'aime beaucoup la nature, mais j'aime vraiment... on va dire des aliments sortis du jardin. Moi, j'aime bien me lever le matin et partir dans le jardin et récupérer mes aliments. Je trouve ça très intéressant.
1: Alors, Rose, aujourd'hui, vous n'avez pas encore de personne, mais néanmoins, vous disiez que vous aviez un premier contrat, c'est-à-dire que la personne, elle est venue vous voir et ça a collé entre vous deux. C'est important aussi le fait que vous vous entendiez bien avec la personne qui vient.
2: Oui, la personne, elle est venue visiter et j'ai parlé, c'est une personne qui est âgée. Donc là, sur le coup, c'est pour aider son épouse qui va se faire opérer. Donc d'habitude, c'est son épouse qui s'en occupe. Et là, son épouse va se faire opérer, une grosse opération. Donc il est venu visiter avec son épouse et ses deux enfants. Et ils ont beaucoup aimé la maison. Et c'est vrai qu'il faut vraiment que, on va dire, ça matche entre guillemets entre nous, entre l'accueilli et l'accueillant, parce que il faut que la personne se sente bien. Il faut aussi que je me sente bien, qu'on soit tous les deux à l'aise. Et c'est le plus important parce qu'on va vivre dans la même maison et c'est très important quand même de bien s'entendre. Mais c'est vrai qu'on s'est entendu tout de suite sur avec ces personnes. Et du coup, ils ont aimé aussi le concept de la maison, le fait qu'il y ait quelqu'un 24 heures sur 24, ça les rassure. Et ils adhèrent totalement vraiment au projet.
1: Une question encore, vous disiez que là, cette personne, par exemple, vient le temps que sa femme soit à l'hôpital. Il y a des durées limites, il y a des... comment ça se passe? Vous pouvez accueillir sur, je sais pas, je vous dis n'importe quoi, mais sur 2 jours ou sur 3 ans?
2: Bah, oui, c'est possible. Ça, c'est des contrats temporaires. On peut faire des contrats. Il y a des gens qui peuvent venir sans forcément durer, sans forcément... comment dire, il y a des gens qui peuvent arriver pour 2 mois, ils peuvent arriver aussi pour 6 mois, mais il y en a qui peuvent arriver aussi pour jusqu'à la fin, on va dire ça comme ça, ou jusqu'au départ en maison de retraite, parce que des fois les accueils peuvent être assez compliqués. Ça peut être très très lourd. Par exemple, une personne qui ne dort pas de la nuit, moi je peux pas être debout jour et nuit, donc ça pourrait être compliqué et dire que c'est peut-être mieux de partir dans une structure plus adaptée. Mais oui, il y a vraiment des contrats temporaires et des contrats permanents.
1: Et vos enfants, vous disiez qu'ils faisaient partie pleinement de ce projet. Ils ont quel âge et puis comment est-ce que vous les avez intégrés? Comment est-ce que vous leur en avez parlé?
2: J'ai une fille de 19 ans donc qui ne vit plus à la maison, mais elle est très contente d'adhérer. Enfin, elle est très contente de mon projet parce que c'est mon projet, donc elle est fière. Et j'ai un garçon de 14 ans. J'ai un autre garçon de 11 ans et un autre de 10 ans. Donc 19, 14, 11 et 10 ans. Et ils adhèrent totalement parce que, surtout les deux derniers, encore l'ado, ils s'en fichent un peu, c'est un ado, comme tous les ados. Mais les deux derniers, ils sont complètement à fond. Eux, ils se voient vraiment faire des tartes avec des personnes âgées. Ils se voient jouer aux cartes. Et ils se voient vraiment faire beaucoup de choses, en fait, vraiment avec les personnes âgées. Même là, ils ne voulaient même pas aller à l'école parce qu'ils voulaient voir les personnes âgées. Et à chaque fois qu'ils rentrent, qu'il y a une visite, « Et maman, et alors, comment ça s'est passé ?» Ils sont vraiment très curieux et c'est ça qui fait plaisir parce qu'on va dire tout le monde adhère totalement au projet et ça, c'est important.
1: Pour l'instant, vous êtes seule ? Vous attendez d'autres personnes qui vont occuper les autres maisons. À terme, c'est bien l'idée d'une vie dans un petit hameau. Vous la voyez comment cette vie ?
2: Je nous vois plutôt partagés. Je vois plutôt dans l'idéal les gens bienveillants, souriants, comme les soignants, l'image qu'on a des soignants. Et surtout qu'on partage nos expériences. Moi, je suis auxiliaire de vie, par exemple, moi. Et l'autre peut être kiné, l'autre peut être infirmier. On peut s'apporter beaucoup de choses. Moi, j'ai vraiment l'habitude de m'occuper d'une personne âgée. J'ai toujours travaillé là-dedans. Je n'ai jamais travaillé dans autre chose. Et des fois, ça peut être un infirmier qui a peut-être, certes, beaucoup de qualités, mais qui n'a jamais vécu avec une personne âgée comme moi, je l'ai fait. Parce que moi, j'ai fait, par exemple, des gardes de 12 heures. Je faisais 12 heures chez la personne âgée. Donc, j'ai vraiment, on va dire, je suis vraiment... Je dirais même que ce métier, il est même beaucoup plus fait pour les auxiliaires de vie sociale parce que... Il n'y a rien qui change, en fait, de ce qu'on faisait, de moi, par exemple, de ce que je faisais au domicile des gens. Il n'y a rien qui change, que ce soit les courses, que ce soit tout ce qui est administratif, les rendez-vous, les toilettes, le ménage. Il n'y a rien qui change, en fait, au quotidien. Alors que, par exemple, un kiné, ça peut lui changer son quotidien. Et je nous vois plutôt se rejoindre dans l'orangerie, partager des moments vraiment conviviaux. Enfin, c'est dans l'idéal.
1: Ce qui change, c'est quand même que vous êtes ici, chez vous, et que vous les accueillez.
2: Oui, voilà. Mais en plus, ce qui est bien aussi, c'est qu'on peut s'entraider entre collègues, on peut se remplacer, parce qu'on n'est pas à l'abri d'une urgence. Et c'est super important. Justement, c'est pour ça que j'ai beaucoup aimé son concept, de se dire on n'est pas seul, parce que ça reste un métier où on est vraiment isolé, totalement. On travaille à la maison, on y bouge. Enfin, c'est on bouge, mais... que pour faire les courses, mais encore, on est avec nos accueillis hein, tout le temps. Et là, sur le coup, s'il y a une urgence, ou des fois même, on a envie de s'aérer, de sortir, de se changer les idées, il y a le collègue à côté, et ça, c'est vraiment le top.
1: Et si vous souhaitez en savoir plus, vous pouvez aller sur le site internet monseigneur.fr. Merci à Rose pour son accueil.
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Bonjour, soyez les bienvenus, c'est Eldorado. Soyez les bienvenus dans une heure environ d'errance, en terre rock, folk, etc. 20 ans d'un silence total ou presque, succédant à 4 albums si beaux et livrés dans les années 90 et 2000 sur le label de Chicago Drag City et en compagnie de la fine fleur de ses musiciens. 20 années d'absence, de vie en creux, qui mènent à un 5e album qui nous ouvre grand les bras. In Space est son nom, et nous offre la chance de retrouver le refuge de la musique de Edith Frost. Nous offre le bonheur de retrouver la lumière rasante et précaire, les montagnes russes miniatures et les images rémanentes de ses chansons rêves. In Space, qui a paru à la fin de l'hiver 2025, est un album qui porte les valses hésitations de l'américaine, ses tourments intimes et sa soif éperdue d'amour dans un monde empli de laideur. Son âme et son corps ont en 20 ans accusé les coups du temps, mais sa voix demeure inchangée. La même voix haute, inquiète, douce et un peu douloureuse. Une voix faite pour les berceuses et les fredons, une voix comme une caresse, un filet de vent. Une voix qui s'éploie comme si le temps n'avait pas passé, ses chansons détenant toujours les clés de son inconscient, trouant des tunnels jusqu'à la grandeur de l'enfance, s'échinant à décrire le réel par le seul prisme du sensible. La musique a, elle aussi, peu changé, comme si les affaires du monde n'avaient en aucun cas pénétré dans la tête d'Edith Frost. Mais quand on parle avec elle, on sait bientôt que cela n'est pas vrai, que les affaires du monde sont siennes et que la douleur vient aussi de là. Des nappes de synthé qui planent, une guitare qu'on effleure à peine, un piano qui s'avance, vaillant, une musique qui dessine un point d'interrogation. On devine, à leur fluidité et leur grâce aérienne, qu'Edith Frost a longtemps roulé ses chansons dans l'espace, resserré mais aux confins vagabonds de son cerveau. Il était temps de les délivrer, il était temps qu'elle se ferait un chemin jusqu'à nous.

Ma chanson « Something about the war », c'est l'une des rares fois où la marche du monde m'a forcé la main. Je désirais au départ l'évoquer indirectement, mais au final, c'est très direct. Je l'ai écrite quand ces crétins anti-immigrés de notre gouvernement ont décidé que c'était cool de séparer les enfants de leur famille. Cette merde m'a dévoré toute crue, c'était au-delà de tout ce que mon cerveau pouvait supporter. Mais j'étais aussi très consciente du confort de ma position qui me permettait de rester tranquillement assise à pester qu'est-ce qui ne va pas chez ces gens, comment peuvent-ils faire ça? Mais en ayant conscience de n'être ni capable, ni vraiment déterminée à faire quelque chose pour les arrêter. Je ne suis pas une personne courageuse, j'ai tendance à fuir le conflit. J'en ai honte, mais je me dis que cela découle peut-être de ma maladie mentale. Toutes ces années, j'ai dû me concentrer pour garder le cap de ma propre vie, ne pas sombrer, et j'étais incapable de m'engager dans quoi que ce soit d'autre. Quand j'interviewais Edith Frost au mois de février 2025, quelques semaines avant que ne paraisse son album In Space, le premier en 20 ans, j'orientais inévitablement la conversation sur cette chanson miracle qu'est Something About the War. L'artiste américaine y déplace la question du foyer, d'un refuge possible face à l'adversité. C'est la question qui l'obsède, le moteur de son art. Sa musique tisse alors un lien entre sa condition de marginal et celle des immigrants conspués par Trump et tous les salauds de notre sombre époque. Take the mother, take the song, give them a place to belong. Lié, le destin des exilés sentimentaux et celui des réfugiés lié. Les larmes des mères esselées et celles contenues dans les chansons de Edith Frost. Celles-ci sont ritournelles au sens deleuzien du terme, des airs que l'on chante pour se donner du courage, tromper la peur ou l'ennui, rompre la solitude. Une musique refuge, des chansons oasis, des mélodies à l'abri.

En 2020, dans la foulée de son enregistrement, Domestic, paraît Covers, album qui, comme son nom l'indique sobrement, est constitué de reprises. L'anglaise Marika Hackman l'enregistre chez elle durant le premier confinement lié à la pandémie de Covid-19, avec les moyens du bord. Dans les notes de pochette, elle écrit ces quelques lignes. Merci à ma famille et à mes colocataires pour avoir été si silencieux tandis que j'enregistrais les voix dans ma chambre. Je vous aime toutes et tous énormément. Par contre, aucun merci pour mon voisin à la perceuse. L'enregistrement de Covers s'est partagé entre l'appartement de Marika Hackman et la maison de ses parents. Les chansons qu'elle choisit de reprendre, elle les aime toutes, confie-t-elle, de manière obsessionnelle, car il lui faut les connaître par cœur pour se les réapproprier et en quelque sorte les réinventer. Leur spectre est large et court de Beyoncé à Radiohead ou R, au plus confidentiel Edith Frost et Sharon Van Etten, jusqu'aux Shins ou à Elliott Smith, dont Marika reprend l'un des titres emblématiques, l'infrangible Between the Bars. Voici cette chanson, non pas dans la version originale de Smith, mais dans celle qu'a interprétée Tanya Donnelly à l'occasion d'une compilation parue en 2016 en hommage à l'artiste américain disparu tragiquement en 2003, intitulée Say Yes. Between the Bars avait été créé par Elliott Smith en 1997 et figure au sein du troisième des cinq albums de Smith, Heather Orr. Smith y évoque son addiction à l'alcool et sa lutte contre ses démons, jouant sur l'équivoque de l'expression « between the bars », que l'on pourrait traduire par « entre les barreaux », mais aussi de « bar en bar ». Donnelly choisit de coller à l'original, dans la mise en avant de la guitare acoustique et d'une voix murmurée et dédoublée, dans l'épure et l'extrême concision de la chanson. Elle ajoute juste, dans sa seconde moitié, quelques notes de métallophone, irréelles, telles l'esprit de Smith qui viendrait rendre visite et planerait un temps, tendrement.

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Quand Elliott Smith rencontre Lenny Waronker, le responsable du label DreamWorks, sur lequel sera publié son quatrième album XO, il se passe plus d'une demi-heure sans qu'il ne parvienne à sortir une phrase. Sa timidité maladive le paralyse littéralement. Waronker se désespère quand il demande finalement à Smith quelle est cette feuille qu'il serre nerveusement contre sa poitrine. Ce n'est qu'alors que l'artiste relâche la pression et parle enfin, vite gagné par l'enthousiasme. Ce sont les ébauches d'arrangements de ses chansons car, pour ce nouvel album, annonce-t-il, il espère un orchestre à cordes. Waronker est surpris. Les trois premiers albums de Smith sont totalement dépouillés. Mais l'immense fan des Beatles qu'est Elliott Smith nourrissait un rêve qu'il s'autorise enfin à dévoiler. Smith était alors, en 1997, déjà rongé par la dépression, les dépendances et les pulsions suicidaires, mais son inspiration n'en était aucunement altérée. Les chansons coulaient comme d'une source vive. Le flot de leurs mélodies semblait incoercible, inépuisable. Quand il entre en studio, son énergie déborde. Il teste pour chaque chanson divers arrangements et tonalités passent d'un instrument à l'autre, car Elliott savait jouer de tous les instruments. La chanson à laquelle il s'attelle le tout premier jour est une valse. L'exploration des rythmes à trois temps avait, sur Smith, un effet apaisant. Elle recelait quelque chose de l'enfance qui calmait ses douleurs et tranchait avec la violence, l'implacabilité, l'inéluctabilité du monde adulte. Cette première chanson, c'est celle que nous venons d'écouter. Elle a gardé sur le disque le même titre que celui donné à sa première version, cette démo enregistrée dans la fièvre et la ferveur, Waltz No. 1. Il l'avait écrite après avoir pris des champignons et écouté durant 18 heures d'affilée la même chanson d'Elton John, Goodbye Yellow Brick Road.

Au printemps 1973, Elton John se rend pour la troisième fois consécutive dans les studios du château de Hérouville, au bord de l'Oise, au nord-ouest de Paris, pour enregistrer ce qui serait son septième album, Goodbye Yellow Brick Road. Tout est allé très vite. Son complice Benny Taupin a écrit les textes des chansons en une dizaine de jours et il ne lui en a fallu, quant à lui, que trois pour écrire l'ensemble des musiques lors d'un séjour à l'hôtel Pink Flamingo à Kingston, en Jamaïque. John et son groupe ont réservé le château pour 2 semaines et ce sont plus de 20 morceaux qu'ils y enregistrent pour en garder 17 au final et graver un double album à la surprise de son label. Le titre de la chanson éponyme est une référence au magicien d'Oz et à son héroïne Dorothy qui, perdue dans le monde merveilleux d'Oz, doit emprunter une route de briques jaunes pour aller retrouver le magicien qui détient la formule secrète qui permettra à la petite Dorothy Gale de rentrer chez elle. Car si notre monde est imparfait, il demeure notre foyer, semble nous dire la petite héroïne du roman de L. Frank Baum. Sur le disque figurent au moins 3 titres incontournables d'Elton John. Celui-ci, Benny and the Jets et Candle in the Wind, qu'il avait écrite en hommage à Marilyn Monroe. Marilyn, dès le moment de sa mort en 1962, a accédé au statut de mythe de la culture populaire. Les chansons qui lui sont expressément dédiées sont légion, mais la plupart du temps, elle est une apparition, une silhouette qui s'invite, un esprit qu'on invoque. Tom Waits, par exemple, dans au moins 3 de ses chansons, chante Marilyn. Sur Jitterbug Boy, en 1976, il se vante d'avoir pris le petit déjeuner au cœur d'un ouragan, d'avoir dormi avec des lions et dormi avec Marilyn Monroe. Sur A Sweet Little Bullet from Pretty Blue, en 1978, Waits assure qu'il préférerait mourir que de se réveiller comme Marilyn, ses rêves jetés dans le caniveau. Bien plus tard, en 1999, dans Hold On, l'héroïne magnifique qu'il chante quitte Monterio comme une balle quitte le canon d'un flingue, des yeux de charbon, des cheveux dans le vent et des hanches comme celles de Monroe.

Les 16 chansons de Mule Variations, le 13e album de Tom Waits, évoluent dans des parages sans âge, les parages du blues. On y croise un cirque itinérant, un clochard qui voyage en train et dort dans la forêt, et on y explore l'éternel sentiment du déracinement, du mal du pays et de la nostalgie. Une partie de l'idée originale était certainement de faire quelque chose entre le surréaliste et le rural, confie Waits en 99, à la sortie du disque. On pourrait appeler cela le Sir Rural. Il y a quelque chose de vieux, et pourtant, c'est un peu désorientant parce que ce n'est manifestement pas un vieux disque. Mule Variations succède à 7 années de silence discographique. Sur son retour en studio, l'Américain lâche « La seule raison qui m'a poussé à écrire de nouvelles chansons, c'est que j'en avais marre des anciennes. » Il a pu dire, à la même époque, « Des centaines de mélodies et d'idées me passent par la tête quand je n'écris pas. Je les laisse juste s'écouler et me traverser. Mais quand je commence à écrire, j'installe un petit barrage pour les retenir. C'est finalement la vieille théorie du filet à papillon. » Hold On compte l'histoire d'une jeune femme qui quitte sa petite ville rurale pour vivre une meilleure vie. Vit des galères et des désillusions, mais s'accroche. Hold On, se répète-t-elle. Et comme toujours dans les chansons de Waits, les personnages existent. Les petits détails qui révèlent leur humanité s'ancrent pour toujours dans notre esprit. La guitare qui traverse le morceau, élevant les notes comme on lève des espoirs fous, s'obstinant comme on s'accroche à ses rêves, dansant comme danse l'héroïne de Waits, est jouée par un de ses plus vieux complices, le grand Mark Ribot, que voici, à nouveau, aux côtés d'une musicienne que Tom Waits a toujours défendue, célébrée. Il s'agit de Jolly Holland.

J'étais une enfant des rues et mes parents étaient assez irresponsables. Je suis à peine allé à l'école, j'ai eu mon bac de justesse et personne ne m'a jamais encouragé. C'est ainsi que j'ai nourri cette obsession pour la musique, ce désir de faire un truc qui ne serait qu'à moi, sans me référer à quiconque, à aucune figure tutélaire. Aujourd'hui, le soutien d'un héros comme Tom Waits, c'est vraiment étrange. C'est, je crois, la seule éducation musicale que j'ai jamais eue. Quand je pense au néant d'où je suis extraite, cette gentillesse-là me bouleverse. Ainsi s'exprimait la Texane Jolie Holland au début des années 2010, à l'époque où paraissait son cinquième album, le très beau Pint of Blood. Mais beau, inclassablement beau, étrangement beau, les disques de Jolie le sont tous. Les paroles de Fox in its Hole résonnent avec cette indépendance, cette sauvagerie presque qui caractérise l'artiste. Je vis comme un renard dans son terrier. On ne me connaîtra jamais vraiment. Un renard qui, dans la ville, a creusé sous la ruche. Vous, les abeilles, vous pouvez bourdonner tant que vous voulez. Vous ne connaîtrez jamais ma vie. La musique, Jolie Holland l'apprend donc seule, au début des années 80, quand elle est enfant. Sa mère avait entreposé dans sa chambre le piano droit d'une de ses copines qui avait déménagé. Le piano est resté un bout de temps. « Je jouais tout le temps », se souvient l'américaine. « J'inventais mes propres chansons dès l'âge de 6 ans parce que, comme je n'avais aucune formation musicale, j'étais incapable de reprendre les chansons des autres. » Au collège, elle découvre les rudiments du violon en cours de musique et c'est une amie de sa classe qui lui apprend ses premiers accords de guitare. Elle s'exerce au chant au sein de la chorale du lycée. Puis, à Austin, Texas, elle se frotte à de vieux musiciens de jazz qui lui apprennent le métier. Tout réside pour Jolie en les rencontres. Aussi, naturellement, quand elle devient musicienne, multiplie-t-elle les collaborations.

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Deux histoires d'amour, deux histoires de manque, deux absentes obéissant au nom de Kathleen. L'anglais David Gray interprétait sa composition Kathleen en 2009 avec au cœur Jolly Holland. En 1994, d'autres anglais, les Tindersticks, chantaient une autre Kathleen. Reprenant un morceau écrit 25 ans auparavant, à la fin des années 60, par le Texan Townes Van Zandt. Si, dans la chanson de Gray, il ne fait aucun doute que Kathleen est une femme, celle de l'Américain est plus équivoque. Kathleen pourrait bien être de l'alcool ou de la dope, quoi que ce soit qui puisse soulager la douleur, éteindre la folie. La dépression a été la plus sûre compagne de Van Zandt, aussi sûre qu'il demeure, aujourd'hui encore, tant d'années après sa disparition en 1997, l'un des plus grands auteurs, compositeurs et interprètes de l'histoire de la musique américaine. Souvent, très souvent, je l'ai joué dans Eldorado. Mais il reste tant de chansons à jouer. Alors en voici une, à la beauté emplie de paix, à la mélancolie douce. Si Townes aimait à classer ses chansons en deux catégories, les tristes et les désespérés, alors Nothing But The Rain serait une de ses chansons tristes. Juste triste. Une des plus belles chansons d'adieu à un amour. Un au revoir empli néanmoins d'espoir. Un faux adieu. Townes y chante. À présent que l'été s'en est allé, que s'en est fini de nos promenades, aie la gentillesse de me dire, quand je serai parti, qui sera ton prochain amant? Est-ce la lune qui entendra tes soupirs? Est-ce le saule qui entendra ta chanson solitaire? Est-ce la pluie qui enlacera ta poitrine? Est-ce le soleil qui séchera tes cheveux d'or? Est-ce le vent qui t'avertira de mon retour? Est-ce une rose que tu tiendras, m'attendant, quand je te retrouverai?

Known But The Rain est extraite du troisième album de l'américain Tones Van Zandt, publié en 1969. Sans titre, il demeure l'une des pièces maîtresses de son œuvre. On y retrouve la toute première chanson qu'écrivit le Texan, Waiting Around to Die, une de ses plus célèbres, qu'il interpréta tout au long de sa vie. Narrant l'histoire d'un vagabond et de ses déboires, un de ces perdants magnifiques qui peuplent l'imaginaire américain, offrant de son fameux rêve un pendant poisseux, sombre peut-être, mais infiniment plus humain et poétique que le succès sous plastique que l'Amérique nous sert parfois. Waiting Around to Die fut souvent reprise, mais la plus fameuse interprétation est certainement celle livrée par le groupe The Big Hoot Taniyas, cofondé par Jolly Holland. Mais c'est avec celle moins connue de Michael Kiwanuka que cette errance en terre rock, folk, etc. trouvera son terme. Avec ce dernier vagabondage, s'en sera fini de cet épisode d'Eldorado. Merci d'avoir été à l'écoute et qui sait, merci de votre fidélité. N'oubliez pas, pour retrouver l'ensemble des émissions et les références des chansons programmées, rendez-vous sur www.radio-eldorado.fr. Portez-vous bien. À la prochaine. Ciao.

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1: Ce jeudi matin, le flot était continu sur le 24 rue Croix des Vignes. Trois maisons posées ici depuis quelques semaines et qui ont une particularité. Elles sont en effet issues d'une structure, Monseigneur, qui propose un accueil particulier pour les seniors. Accueil qui passe par un accueillant professionnel qui vit dans ces lieux avec sa famille et qui, comme dans une colocation, accueille trois autres personnes, des seniors qui, eux, vont vivre dans leur chambre, bien sûr, mais aussi cette vie de famille. Les personnes qui étaient présentes ce jour-là ont de nombreuses questions, les pièces de vie, l'accueil, le jardin partagé, ou encore, doit-on manger tous à la même heure? Et puis, bien sûr, le tarif, un coût de facture à 3 000 € et un reste à charge à 2 100 € selon les personnes de Monseigneur qui étaient présentes. Tout cela entraîne parfois un brouhaha, des questions, des réponses, et nous sommes donc mises un peu à l'écart avec Rose. Rose, vous l'avez peut-être vu apparaître sur les réseaux sociaux il y a quelques jours. Souriante, la jeune femme, maman de 4 enfants, a décidé de se lancer dans l'aventure. Elle nous raconte pourquoi elle a choisi de devenir accueillante chez Monseigneur.
2: En fait, je suis auxiliaire de vie sociale dans métier, donc j'ai travaillé longtemps à domicile et puis j'ai travaillé aussi en maison de retraite et je me suis rendu compte que des fois les gens arrivaient à la maison de retraite vraiment beaucoup trop tôt. Alors qu'ils avaient la possibilité, en fait, de rester à la maison s'ils avaient vraiment quelqu'un qui était là pour les aider. Et surtout, ils venaient parce qu'ils vivaient seuls et du coup, c'était plus pour rompre l'isolement. Donc, j'ai trouvé cette alternative de Monseigneur plutôt très intéressante. Et moi, j'ai voulu créer du coup justement un accueil ou intergénérationnel où les personnes âgées peuvent interagir avec mes enfants parce que j'ai des enfants et mes enfants ils sont plutôt à fond dans le projet, donc c'est vraiment comme un projet familial. Ils ont vraiment très envie et j'ai envie que ça soit quelque chose de convivial. Je sais pas comment expliquer ça, mais j'ai envie que ça soit vraiment comme une famille, qu'on interagit, que par exemple les enfants, ben, s'ils sont en train de faire un devoir, qu'ils ont aimé, qu'ils n'ont pas compris, ils peuvent demander à la personne âgée, la personne âgée peut aider ou non, ou si la personne fait tomber sa canne, le petit peut aller lui ramasser la canne. Je veux vraiment que ça soit, que ça soit quelque chose de qu'on vive vraiment comme en famille, tout simplement. Que ça soit pas comme une structure, mais vraiment qu'ils se sentent chez eux. Et je veux aussi qu'ils participent, hein, sur tout ce qui est repas, qu'on fasse tout, on va dire tous ensemble. Et que ça soit pas forcément moi qui fais les repas, que ça soit pas forcément moi qui décide, on va dire, de ce qu'ils vont manger. Par exemple, dans une structure, ils vont pas forcément décider ce qu'ils vont manger. Là, on peut sortir, aller faire les courses. Et arriver à un magasin, on peut même avoir une envie qu'on n'avait pas forcément et allez hop, on achète ce qu'on veut et on rentre à la maison, on se fait notre petit plat.
1: Vous avez emménagé quand ici dans cette maison ?
2: Je suis arrivée le 17 avril, donc je suis arrivée le 17 avril, j'ai eu le conseil départemental qui est passé, il me semble c'était le 22. Et j'ai fait une formation, une formation obligatoire avant d'exercer auprès du conseil départemental à Moulins, juste dans la foulée. Et j'ai eu l'agrément aussi dans la foulée.
1: Et vous avez déjà des personnes âgées qui sont venues vivre avec vous ?
2: Non, pas encore, parce que ça fait quand même juste. Mais j'ai déjà un contrat, j'ai déjà une personne qui va arriver début juillet. Et j'ai des visites aussi, j'ai plusieurs visites de prévues, mais pour l'instant, j'ai pas encore une personne parce que ça fait pas longtemps que je suis là.
1: Alors comment vous trouvez cette maison, ce lieu ? Vous avez le jardin là, vous vous réveillez en fait le matin, vous prenez votre petit déjeuner dehors. Bon, c'est quand même extrêmement agréable comme endroit.
2: C'est très très agréable parce que moi j'aime bien la nature et j'ai déjà commencé à faire mon potager parce que j'ai comme projet, bon, si c'est possible, si c'est possible, on verra. Mais pourquoi pas créer vraiment notre potager, un très grand potager. Là, ce que j'ai fait, c'est un peu petit. Mais pourquoi pas créer notre grand potager? Pourquoi pas faire, par exemple, un système de récupération d'eau et d'arroser nos plantes? J'aime bien vraiment, déjà, j'aime beaucoup la nature, mais j'aime vraiment, on va dire des aliments sortis du jardin. Moi, j'aime bien me lever le matin et partir dans le jardin et récupérer mes aliments. Je trouve ça très intéressant.
1: Alors, Rose, aujourd'hui, vous n'avez pas encore de personne, mais néanmoins, vous disiez que vous aviez un premier contrat. C'est-à-dire que la personne, elle est venue vous voir et ça a collé entre vous deux. C'est important aussi le fait que vous vous entendiez bien avec la personne qui vient.
2: Oui, la personne, elle est venue visiter et c'est une personne qui est âgée. Donc là, sur le coup, c'est pour aider son épouse qui va se faire opérer. Donc d'habitude, c'est son épouse qui s'en occupe. Et là, son épouse va se faire opérer, une grosse opération. Donc il est venu visiter avec son épouse et ses deux enfants. Et ils ont beaucoup aimé la maison. Et c'est vrai qu'il faut vraiment que, on va dire, ça matche entre guillemets, entre nous, entre l'accueilli et l'accueillant, parce que il faut que la personne se sente bien. Il faut aussi que je me sente bien, qu'on soit tous les deux à l'aise. Et c'est le plus important parce qu'on va vivre dans la même maison et c'est très important quand même de bien s'entendre. Mais c'est vrai qu'on s'est entendu tout de suite avec ces personnes. Et du coup, ils ont aimé aussi le concept de la maison. Le fait qu'il y ait quelqu'un 24 heures sur 24, ça les rassure. Et ils adhèrent totalement vraiment au projet.
1: Une question encore, vous disiez que là, cette personne, par exemple, vient le temps que sa femme soit à l'hôpital. Il y a des durées limites? Il y a des comment ça se passe? Vous pouvez accueillir sur, je sais pas, je vous dis n'importe quoi, mais sur 2 jours ou sur 3 ans?
2: Bah, oui, c'est possible. Ça, c'est des contrats temporaires. On peut faire des contrats. Il y a des gens qui peuvent venir sans forcément durer, sans forcément... comment dire, il y a des gens qui peuvent arriver pour 2 mois, ils peuvent arriver aussi pour 6 mois, mais il y en a qui peuvent arriver aussi pour jusqu'à la fin, on va dire ça comme ça, ou jusqu'au départ en maison de retraite, parce que des fois les accueils peuvent être assez compliqués. Ça peut être très très lourd. Par exemple, une personne qui ne dort pas de la nuit, moi je peux pas être debout jour et nuit, donc ça pourrait être compliqué et dire que c'est peut-être mieux de partir dans une structure plus adaptée. Mais oui, il y a vraiment des contrats temporaires et des contrats permanents.
1: Et vos enfants, vous disiez qu'ils faisaient partie pleinement de ce projet. Ils ont quel âge et puis comment est-ce que vous les avez intégrés? Comment est-ce que vous leur en avez parlé?
2: Bah, j'ai une fille de 19 ans donc qui ne vit plus à la maison, mais... elle est très contente d'adhérer, enfin, elle est très contente de mon projet parce que c'est mon projet, donc elle est fière. Et j'ai un garçon de 14 ans, j'ai un autre garçon de 11 ans et un autre de 10 ans. Donc 19, 14, 11 et 10 ans. Et ils adhèrent totalement parce que, surtout les deux derniers, encore l'ado, ils s'en fichent un peu, c'est un ado, comme tous les ados. Mais les deux derniers, ils sont complètement à fond, eux, ils se voient vraiment faire des tartes avec des personnes âgées, ils se voient jouer aux cartes. Et ils se voient vraiment faire beaucoup de choses, en fait, vraiment avec les personnes âgées. Même là, ils ne voulaient même pas aller à l'école parce qu'ils voulaient voir les personnes âgées à chaque fois qu'ils rentrent, qu'il y a une visite. Et maman, et alors, comment ça s'est passé? Ils sont vraiment très curieux et bah, c'est ça qui fait plaisir parce qu'on va dire tout le monde adhère totalement au projet et ça, c'est important.
1: Pour l'instant, vous êtes seule? Vous attendez d'autres personnes qui vont occuper les autres maisons. À terme, c'est bien l'idée d'une vie dans un petit hameau. Vous la voyez comment cette vie?
2: Je nous vois plutôt partagés. Je vois plutôt dans l'idéal les gens bienveillants, souriants, comme les soignants, l'image qu'on a des soignants. Et surtout qu'on partage nos expériences. Moi, je suis auxiliaire de vie, par exemple, moi. Et l'autre peut être kiné, l'autre peut être infirmier. On peut s'apporter beaucoup de choses. Moi, j'ai vraiment l'habitude de m'occuper d'une personne âgée. J'ai toujours travaillé là-dedans. Je n'ai jamais travaillé dans autre chose. Et des fois, ça peut être un infirmier qui a peut-être, certes, beaucoup de qualités, mais qui n'a jamais vécu avec une personne âgée comme moi, je l'ai fait, parce que moi, j'ai fait, par exemple, des gardes de 12 heures. Je faisais 12 heures chez la personne âgée. Donc, j'ai vraiment, on va dire, je suis vraiment... Je dirais même que ce métier, il est même beaucoup plus fait pour les auxiliaires de vie sociale, parce que... Il n'y a rien qui change, en fait, de ce qu'on faisait, de moi, par exemple, de ce que je faisais au domicile des gens. Il n'y a rien qui change, que ce soit les courses, que ce soit tout ce qui est administratif, les rendez-vous, les toilettes, le ménage. Il n'y a rien qui change, en fait, au quotidien. Alors que, par exemple, un kiné, ça peut lui changer son quotidien. Et je nous vois plutôt se rejoindre dans l'orangerie, partager des moments vraiment conviviaux. Enfin, c'est dans l'idéal.
1: Ce qui change, c'est quand même que vous êtes ici, chez vous, et que vous les accueillez.
2: Oui, voilà. Mais en plus, ce qui est bien aussi, c'est qu'on peut s'entraider entre collègues, on peut se remplacer, parce qu'on n'est pas à l'abri d'une urgence. Et c'est super important. Justement, c'est pour ça que j'ai beaucoup aimé son concept, de se dire on n'est pas seul, parce que ça reste un métier où on est vraiment isolé, totalement. On travaille à la maison, on y bouge. Enfin, c'est on bouge, mais... que pour faire les courses, mais encore on est avec nos accueillis hein, tout le temps, et là sur le coup s'il y a une urgence, ou des fois même on a envie de s'aérer, de sortir, de se changer les idées, il y a le collègue à côté, et ça c'est vraiment le top.
1: Et si vous souhaitez en savoir plus, vous pouvez aller sur le site internet monseigneur.fr. Merci à Rose pour son accueil.
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4: L'extériorisation du problème a paru suffisamment important, suffisamment grave pour que des personnalités partout, des académiciens, des savants même, comme Jean Rostand, expriment leur avis sur ce phénomène du rock.
5: Tout ce que je vais vous dire sera fait uniquement d'après ce que j'ai pu lire dans les journaux. Or, il me paraît que ces crises d'hystérie collective comportent un certain infantilisme. Il me semble qu'il y a là en effet une sorte de libération à la fois d'instincts puérils et d'instincts animaux. Je peux vous répondre un petit peu au nom de la morale biologique. L'un des principaux impératifs de cette morale biologique, c'est qu'un homme doit viser à être un homme dans toute acception du mot, c'est-à-dire un adulte et un être qui surmonte en lui l'animalité. À ce point de vue, je pense que le rock'n'roll est un peu contraire à la morale biologique et qu'il y a une certaine amoralité à se comporter comme font tous ces jeunes gens, à la fois en bête et en enfant. Mais ceci dit, je vous dirai qu'il ne faut peut-être pas accuser trop ces jeunes gens. Je voudrais savoir si leur famille, si la société
6: a fait ce qu'il fallait pour créer en eux ces freins
5: qui leur ont permis de résister à ces instincts, à ces instincts animaux, c'est-à-dire de ne pas s'abandonner à cette régression que paraîtrait le rock'n'roll. Ces jeunes gens sont certainement des insatisfaits, des gens qui n'ont été intéressés à rien, captivés par rien. Est-il donc tellement étonnant qu'ils fassent cette régression? Je pense qu'il faudrait surtout s'attaquer aux causes plutôt que s'attaquer à l'effet. Or, si je crois que c'est toute la société qu'il faudrait transformer, je le répète,
6: pour que les jeunes gens ne tombent pas dans cette sorte de piège infantile et bestial que représente le rock'n'roll.
7: Le rock'n'roll, un piège infantile et bestial. Voilà ce que pouvaient en dire des intellectuels des années 60. Salut les amis, c'est JBD avec vous pour cette émission généralement consacrée à la politique, l'histoire, la géostratégie. Mais cette semaine, ras-le-bol de vous causer des ravages du capitalisme triomphant, des impérialismes ou des camps de concentration nazis qui sont l'un des dadas de cette émission. Aujourd'hui, j'ai envie d'écouter de la musique avec vous, d'aller au concert, de danser. Mais en fait, je suis pas certain d'avoir grand-chose d'intéressant à vous dire de ces musiques actuelles, rock, pop, dub, électro et compagnie. Alors bon, si vous vous attendez à des révélations sur la musique, vous pouvez tout de suite changer de fréquence. J'aimerais pourtant cette semaine évoquer un événement que j'adore depuis bientôt 33 ans qu'il existe, le festival Au Quart de Tour, génial et convivial événement qui annonce l'été et que Radio Béton organise dans la ville de Tours depuis 1986. Et c'est là que tout petit, votre serviteur a vécu les balbutiements de sa culture punk rock et rock'n'roll, comme on disait encore fin des années 80, au millénaire dernier. Au Quart de Tour, c'est là que chaque année depuis plus de 30 ans que je me roule dans l'herbe avec les copains, que je bois de la bière, que je déconne. C'est là qu'une fois par an, je me ressource, je lâche prise, je rigole et je danse. Et après avoir bien décompressé, mieux reprendre pendant un an nos si sérieuses émissions d'histoire et de politique qui font rien qu'à parler de trucs pas drôles. Or, en 2016, traumatisme. Au Quart de Tour, qui plante ses chapiteaux dans le lit du Cher, une zone inondable, le festival trentenaire qu'on croyait indéboulonnable, acquis jusqu'à la fin des temps, notre festoche a été annulé pour cause d'inondation et de chair en crue. En ce début d'été 2016, j'ai pas eu mon au quart, j'ai pas dépressurisé. Et ça m'a bouleversé de réaliser la fragilité d'un événement qui, depuis près de 30 ans d'éternité, fait partie de mon biotope, de mon cycle annuel. Pour vous raconter tout ça, vous voilà donc chez moi, à Tours, région centre, Indre-et-Loire. En voiture, direction Radio Béton, à Tours Nord. Sur l'autoradio, c'est bien évidemment le 93.6, la fréquence à béton, où il y a toujours une merde technique, genre platine qui marche pas. C'est normal, c'est là tout le charme de la radio rock.
8: Je suis médusé, voilà. En tout cas, ça me permet d'en profiter pour dire... Alors, je vous l'avais bien dit, franchement, Seeds of Mary, Ghost avec Kurt Cobain. Vraiment. Non, bah du coup... préparer la suite. Je n'ai absolument rien de prêt, donc on va vite continuer à écouter ce qui est en train de passer. Je sais pas quel morceau c'est. C'est toujours Mastodon, ça doit être le morceau Blue Orange.

Merci Radio Béton de m'avoir fait découvrir plein de trucs et notamment le son qui m'enthousiasme et me porte depuis l'édition Au quart de tour 2017 où les deux DJs de Octave One nous ont connectés au cosmos en nous faisant danser comme des tarés. Octave One qui depuis 1990 sévit à Détroit, le bastion d'Underground Résistance. Octave One, live à Au quart.

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0: Oui, bonjour, c'est JBD. Ouais.
1: Nous voilà donc arrivés à Radio Béton, créé à Tours en 1986, tout comme le festival au quart de Tours. Béton est installé depuis la fin des années 80 dans des locaux municipaux à l'espace Gentiana, centre social et de loisirs. Et au deuxième étage, il y a un bureau béton surpeuplé. Et le studio est au troisième, sous les combles. Pour y monter, il y a une volée de marches d'un escalier en béton qui doit être l'un des endroits les plus déprimants que je connaisse.
0: Bonjour.
2: Ça va ?
0: Dites pas trop de conneries, il y a le magnéto qui tourne. La belle blonde.
2: Bah ouais, ça va et toi ?
0: Macron t'as toujours pas viré ?
2: Toujours pas. Fainéant. Fainéant.
0: Comment vous allez bien ?
2: Fainéant. Fainéant.
1: Bon, je vous l'avoue et je vous le répète, il se trouve que cette semaine, j'ai pas grand chose à vous dire, en tout cas rien de transcendantal. Pourtant, je croyais vraiment avoir des trucs intéressants à partager avec vous au sujet des musiques actuelles, des concerts qui, aujourd'hui, me redonnent du plaisir après m'avoir assez peu intéressé pendant près de 20 ans. Je voulais vous causer de cette impression d'avoir traversé, à partir du début des années 2000, presque deux décennies d'électro-encéphalogramme musicalement plat après une enthousiasmante et créative décennie 90 qui a vu dans le désordre le décloisonnement des genres musicaux avec ce qu'on a notamment appelé la fusion. Là, les rockers se sont mis à causer à ceux qui écoutaient du reggae, par exemple. Il y a aussi eu pendant les années 90 l'accès de masse à l'informatique qui a permis la création de nouveaux styles musicaux et électroniques, le trip-hop, la jungle, la drum and bass. Les années 90, c'est aussi une explosion du nombre des productions avec la démocratisation des home studios qui va se poursuivre dans les années 2000. Et puis la fin des années 90, c'est aussi l'apparition d'Internet qui permet de diffuser facilement ses créations sans forcément passer par maisons de disques et radio. Et après ces très riches années 90 qui m'ont donné la sensation de création frénétique et tous azimuts, après la fin de l'explosion de la drum and bass, j'ai donc eu le sentiment, vers le début des années 2000, que rien ne se créait plus, que tout n'était que redites et courants musicaux qui se recyclent en se mordant la queue. Du coup, pendant près de 20 ans, je suis allé au festival au quart, pas tant pour voir des groupes, mais surtout pour voir mes potes, car le cadre super convivial du festival permet vraiment ça, et pour seulement 30 euros pour 5 jours de festoche, autant vous dire un tarif qui n'existe pas pour un festival qui, d'un point de vue comptable, n'existe pas. On va revenir sur les chiffres tout à l'heure. Et puis, depuis 2 ou 3 ans, est-ce que ce sont mes chakras musicaux qui se sont à nouveau ouverts ? Pourquoi est-ce que ces dernières années, les musiques actuelles, comme on dit, me semblent à nouveau intéressantes ? Y a-t-il plus de groove qu'avant ? Est-ce que le nombre et le niveau technique des musiciens a sensiblement monté ces dernières années ? Comment se fait-il que je kiffe à nouveau la musique ? À moins que ce ne soit la musique qui ne se soit remise à me kiffer. Et d'abord, y a-t-il des réponses à ces étranges questions qui n'en sont peut-être pas vraiment ? Pour essayer de parler de tout ça, vous voilà installé dans une petite pièce à côté des bureaux de Radio Béton. Et votre invité s'appelle Enzo, qu'on dit être l'un des programmateurs du festival. Mais c'est pas exactement ça. Et c'est à lui donc que je vais faire part de mes vagues questions existentialo-musicales qui n'en sont pas vraiment et qui n'ont donc pas forcément de réponse. Salut Enzo.
3: Salut JBD.
1: Bon alors Enzo, au moment de cette conversation, on est en octobre 2017, à plus de 6 mois de la 33e édition du festival au quart de tour. On dit parfois de toi que tu es le programmateur du festival. Alors on pourrait s'imaginer une espèce d'empereur romain qui s'écoute des piles de disques de groupes postulant au festival et qui, pouce levé ou baissé, dirait « Ah, ça, oui, ça, non ». Or, c'est pas du tout comme ça que ça se passe. Alors, qu'est-ce qui est marqué sur ta fiche de poste ?
3: Sur ma fiche de poste, c'est pas marqué programmateur de quart de tour. Je suis chargé de production. Chargé de production, c'est un peu un mot valise pour dire homme à tout faire. Comme je suis plus maintenant, mais j'ai longtemps été le seul salarié au quart sur l'année, maintenant il y a Nathan avec moi qui s'occupe plutôt de la partie communication. Comme j'étais le seul salarié, donc à travailler vraiment à plein temps sur le festival, je me retrouve référent d'énormément de domaines sur lesquels je vais récupérer les infos, travailler dessus ou pas. Mais en tout cas, je vais être le carrefour des informations que ensuite je vais redistribuer à toute une volée de bénévoles plus compétents les uns que les autres qui, eux, vont être compétents dans un petit domaine du festival. C'est comme ça que le festival se construit, c'est grâce à, on va dire, une dizaine de bénévoles référents, Pascal Robert à leur tête. Mais comme moi, je suis là 8 heures par jour, c'est moi qui ai d'abord toutes les infos. Et si je peux le faire, je le fais. Si je peux pas le faire, ou si c'est quelqu'un d'autre qui est censé le faire, dans ce cas-là, cette information, je vais l'envoyer à qui de droit. Voilà.
1: Lexique. Pascal Robert avec sa compagne Véronique, deux membres historiques de la bande de jeunes cons insolents qui en 1986 créent Radio Béton et le festival au quart de tour, ce qui va donner naissance à deux associations sœurs, Radio Béton et donc
3: Béton Production, donc la branche qui organise les concerts. Mais il y a deux associations, mais c'est vraiment surtout une histoire administrative. À un moment donné, on a été obligé, enfin je dis on, mais j'étais pas du tout encore là, hein, je suis arrivé il y a 6 ans. À un moment donné, l'association Radio Béton a dû se séparer de ce côté organisation de concert pour de basses raisons monétaires, c'est-à-dire que on peut pas demander à la fois des subventions à telle hauteur pour le fonctionnement d'une radio avec tout ce que ça implique. Enfin voilà, c'est des cases à remplir dans des dossiers de subventions et il a apparu à un moment donné qu'il fallait séparer les deux. Mais c'est des assos sœurs jumelles, on est tous dans les mêmes bureaux. Moi, je suis aussi animateur sur Radio Béton. J'écoute les disques comme tous les autres animateurs de Radio Béton. Je participe à la vie de la radio, quoi. Tout comme Nathan, qui est aussi chez Béton Production. Et je suis complètement poreux, si on parle de programmation. En tout cas, j'essaye d'être complètement poreux à ce qui peut aussi toucher les autres animateurs de Béton. C'est ce qui fait la force de Béton, c'est qu'il y a plein de personnalités, tous programmateurs de la radio, contrairement à énormément de radios qui sont entre les mains d'une seule personne. Du coup, forcément, la couleur musicale peut s'en ressentir.
1: La programmation, dont t'es pas le seul responsable, est un des aspects de ton boulot. En fait, quand tu dis qu'il y a plein de gens qui sont référents sur plein de trucs, c'est-à-dire qu'on parle de logistique, on parle de chapiteaux, on parle de nourriture.
3: Ouais, c'est assez énorme finalement le travail que ça peut représenter, 5 jours de festival, avec, on va donner des chiffres.
1: Alors financièrement, comment font-ils en quelques chiffres? Au quart de tour 2017, c'était par exemple...
3: En tout, le festival coûte entre 350 et 400 000 euros. Et l'artistique est entre 90 et 100 000 euros.
1: Pour payer 30 groupes répartis sur 5 soirées, chaque soirée accueillant entre 3000 et 5000 festivaliers. Et l'un des trucs qui fait exister ce festival, qui n'existe pas sur le papier d'un point de vue comptable, c'est le travail gratuit et parfois toute l'année de près de 150 bénévoles. L'huile de coude, ça n'a pas de prix.
3: Passer du monde à gérer, c'est de la logistique et c'est pour ça qu'il y a beaucoup de monde qui sont là-dessus. Sans parler, bien sûr, de tout le côté technique à gérer en amont. Et heureusement qu'il y a une équipe, parce que je suis pas du tout compétent sur tout ce qui est technique. Faire la bouffe pour 150 personnes, pour moi, ça relève de la magie. Donc, c'est ça qui fait que au quart ça marche, c'est qu'il y a une équipe ultra compétente et pour la plupart en plus bénévole. C'est assez rare, je pense, à ce point-là. Donc, il y a un seul salarié, deux maintenant, et que des bénévoles derrière pour faire tourner cette petite machine. C'est pas une grosse machine au quart de tour, mais c'est quand même déjà un beau projet, et surtout sur une durée qui est assez assez longue, quoi. Ça représente sur place, du début du montage jusqu'à la fin du montage, ça représente 15 jours.
1: Vous avez le droit à 5 soirées pour quoi, 30 balles. En fait, c'est économiquement un festival qui n'existe pas, en fait.
3: Qui peine à exister, malheureusement. Mais c'est des tarifs qu'on applique depuis longtemps, même si on a augmenté un tout petit peu, je crois, il y a 3 ans. Et on se rend compte que ça devient de plus en plus compliqué à tenir.
1: Avant d'aller plus loin avec Enzo, retour sur l'un des très nombreux et très agréables moments d'Ocar 2017. C'est le mois de juin, il fait bien chaud sous l'un des deux chapiteaux du festival, où sur scène ont surgi 3 grooms en uniforme, genre Spirou. C'est le brillant trio danois Who Made Who, fondé en 2003. Il y a seulement 3 musiciens, Who Made Who envoie une élégante pop house rock extrêmement dansante et pleine d'harmonie, de vraies chansons bien écrites, parfois presque lyriques. Comme a aussi pu la synthétiser LCD Sound System, Who Made Who pourrait être une sorte d'heureuse rencontre entre les Talking Heads et la house music et plein d'autres courants intelligemment digérés avec beaucoup de personnalité. Who Made Who, live, on a sué car on a dansé.

0: Who Made Who, live à Au Quart de Tour 2017, bonheur de danse et de fraîcheur house pop dans la moiteur de juin. Mais un an plus tôt, en 2016, ça a été une toute autre chanson, car le festival, je vous le disais, est installé en zone inondable, pleine de la Gloriette, dans le Lit du Cher, qui est l'un des deux cours d'eau qui bordent la ville de Tours, l'autre étant la Loire, où le festival a d'ailleurs vu le jour en 86, sur une île qui s'appelle l'île Au Quart, d'où le nom de l'événement, Au Quart de Tours. Bref, énorme coup de bourdon pour mal démarrer cet été 2016. L'immuable, l'éternel, acquis pour toujours, festival Au Quart de Tours n'a pas eu lieu pour cause d'inondation, Enzo. Ça a été dur.
1: Le mardi soir a joué et c'est le lendemain sur les coups de, on va dire 16-17 heures, donc 2 heures avant d'ouvrir, le deuxième soir, qu'on a eu un arrêté préfectoral qui nous a dit... C'est mort, gros risque d'inondation, il faut démonter dans l'urgence, puisque d'ici demain, max après-demain, il y a jusqu'à 2 mètres d'eau sur la plaine de la Gloriette.
0: Triste flashback sur cette annulation d'Au Quart. Voilà donc en juin 2016, plaine de la Gloriette, avec Joël, le chef jardinier du jardin pédagogique de la Gloriette. Avec des cuissardes, on va se retrouver avec de l'eau jusqu'aux genoux. Alors faut qu'on vous dise le paysage là qu'on aperçoit depuis la maison des animateurs et des jardiniers de la Gloriette est tout à fait hallucinant quoi. C'est un lac et au milieu du lac il reste encore un des chapiteaux de la 31e édition du festival Au Quart de Tours qui n'a eu donc lieu qu'un seul soir. Et ce chapiteau, l'équipe de Radio Béton n'a pas eu le temps de le démonter encore. Donc il reste là avec ses mâts plantés dans l'eau. C'est assez surréaliste d'ailleurs. Plutôt joli et onirique comme vision, enfin très concrètement c'est très embêtant quoi. D'ailleurs aux dernières nouvelles on se demandait si Au Quart de Tour n'allait pas mettre la clé sous la porte.
2: A priori, c'est sûr que pour eux, 3-4 jours de montage, ça sous-entendait que le démontage était au moins tout aussi long, voire un tout petit peu plus court, mais que c'était pas instantané dans tous les cas. Et là il est vrai que cette annonce de crue et la rapidité avec laquelle l'eau est montée. On s'y attendait pas forcément non plus.
0: Enfin, on est surpris sans l'être parce que ici, on est entouré d'eau. C'est-à-dire qu'on a le Cher qui est là-bas. On a un bras du Cher qu'on appelle le Petit Cher. Et puis, globalement, de toute façon, l'eau, elle est aussi sous nos pieds. Même quand il n'y a pas de crue, l'eau, elle est quoi? 1 mètre, 1 mètre 50, 2 mètres sous nos pieds?
2: Oui, la nappe est 1 mètre, 1 mètre 50, effectivement, en été. Donc ça, c'est vraiment le stade le plus bas, enfin, la hauteur la plus basse qu'on puisse retrouver. Après, la Gloriette, c'est une terre d'eau. Donc, bon, voilà, on sait que c'est une plaine inondable. À un moment donné, nous, on fait des choses sur une plaine inondable. Donc, quand la nature se manifeste, on n'a pas d'autre choix que de se dire, c'est nous qui avons essayé de faire des choses sur... une zone peut-être à risque. Nous, on le fait, on va dire, de façon légère, light, avec de l'événementiel. Maintenant, quand on sait qu'à l'échelle nationale, ça peut aussi arriver avec des habitations, là, c'est une autre problématique.
0: Alors là, on commence déjà à marcher dans l'eau. D'habitude, ça, c'est un chemin qui est tout sec. Qui nous emmène jusqu'à cette plaine où régulièrement je m'émerveille, vous savez, à chaque printemps parce qu'il y a des jolies fleurs qui poussent, tout ça. Alors là, les jolies fleurs, elles sont sous la flotte. Hein. Et là, on n'est donc plus sur un chemin sec, on est déjà en train de marcher dans l'eau. On a eu les boules qui collaient au papier en ce mois de juin 2016 et c'est là que j'ai réalisé que je n'aurais pas droit à mon indispensable soupape de décompression annuelle. Ma semaine de teuf de l'année m'a cruellement manqué. Vilaine impression de rester constipé de la tête par manque de danse et de musique. Et ça m'a mis de fort mauvaise humeur, d'autant plus que notre éternel festival allait peut-être bêtement mourir noyé, Enzo.
1: Ça a été un coup assez dur hein, à ce moment-là. On n'a pas trop eu le temps de réfléchir, on a dû démonter. En même temps, il fallait gérer l'annulation des groupes sur toute la semaine, donc ça représentait les 3/4 de la programmation, ça représentait pas loin de 26 groupes à annuler, à appeler, c'est des sommes qui peuvent être engagées aussi de la part d'artistes, de toute cette économie autour des artistes qui peut être fragilisée avec des annulations comme ça. Ça va, on n'est pas rock en scène, on parle pas de millions d'euros, mais quand même, justement, c'est parfois des petits groupes qui sont à un cachet près, surtout quand ils viennent de loin. Bref, il y a eu voilà, beaucoup de choses, des belles choses aussi qui se sont faites sans qu'on ait le temps de s'en occuper, des concerts de soutien dans les bars de la part de beaucoup d'acteurs culturels locaux, de beaucoup de groupes, beaucoup de musiciens qui ont fait plein de choses, notamment toute la carte blanche du mercredi soir de Gochiz qui fêtaient leurs 5 ans. Normalement, on leur avait donné une carte blanche sous le petit chapiteau ce jour-là, et du coup, ils ont rapatrié toutes leurs cartes blanches au Canadian Café. C'était pas du tout possible normalement, mais là ça s'est fait. Ça nous a permis, en sortant du démontage rincé et complètement 6 pieds sous terre, d'aller se mettre une bonne cuite bien salvatrice, histoire de renchaîner sur le démontage le lendemain avec une belle barre dans le crâne, mais qui permet de pas réfléchir comme ça. Donc on a vraiment passé le démontage en mode machine, sans réfléchir. C'est après que le coup dur est vraiment arrivé, avec aussi forcément un bilan financier catastrophique. C'est la première fois que j'ai vu Pascal et Véronique Robert, donc le couple mère du festival, aussi atteint. C'est des gens qui expriment pas grand chose, même s'ils sont très sympas.
0: Ils sont très stoïques et pleins d'humour.
1: Voilà, ils sont très stoïques et avec beaucoup de, oui, voilà, beaucoup d'humour, un peu noir, voilà. C'est des gens super, mais ils expriment pas grand chose. Et là, je les ai vus vraiment atteints, quoi. Et ils m'ont dit plus tard que pour eux, c'était un signe qu'au CARF, fallait que ça s'arrête, parce que c'est normal, ça fait 30 ans qu'ils font ça, plus de 30 ans. C'est fatigant d'être bénévole pendant 30 ans sur un seul et même projet. Et ils ont bien failli jeter l'éponge à ce moment-là.
0: À peu près tout le monde a vécu cette inondation comme un traumatisme. Mmh. Ici aussi, ça m'a remis un peu les pendules à l'heure. Le truc en plus vraiment embêtant, c'est que je me suis rendu compte que dans mon cycle naturel annuel, mon au CARF n'a pas eu lieu. Et ça m'a manqué épouvantablement, et je pense que j'ai été vraiment en rogne, ou voilà, il m'a manqué quelque chose jusqu'au mois d'août. Et au mois d'août, à mon sens, il s'est passé quelque chose d'absolument magique. Comment il s'appelait d'ailleurs ce festival ? Qui est revenu sur, en plus, aux origines, c'est ouais. Ça qui est extraordinaire.
1: Il s'appelait Au CARF Is Not Dead, un festival qu'on a organisé en un mois et demi. Après le démontage, le bilan, vraiment, c'est... Les Robert étaient au fond du gouffre, n'étaient vraiment pas sûrs de savoir comment faire pour remettre le festival à flot, pour remettre le festival sur les rails. Beaucoup de bénévoles ancestraux, très tristes, mais en même temps fatigués. Du coup, moi, je suis arrivé avec cette idée-là de, ici, il faut remettre des ronds dans les caisses. Faire un crowdfunding, c'est bien, on en a fait un, ça a ramené un peu d'argent, ça a quand même ramené 10 000 euros, mais là, on parlait de 200 000 euros de déficit. Ce qu'il fallait faire, c'est refaire un festival en demandant aux artistes du coin ou aux artistes qui aiment bien au CARF, en demandant aux techniciens qui viennent bosser depuis le début ou pas loin sur le festival, à tous les prestataires qui ont grandi, je pense notamment à Scène de Nuit, qui a grandi en même temps que le festival. C'est une boîte de location de matériel de spectacle qui a grandi en même temps que le festival, qui se construit en même temps, et ils sont partenaires depuis le début. Bref, en demandant à tous ceux qui font le festival, qui sont partenaires financiers, d'aider à faire ce festival de soutien qui coûte le moins cher possible, et que on puisse réussir à rentrer un max d'argent, parce que c'est exactement ce qu'il nous fallait à ce moment-là. Enfin, fallait payer énormément de factures. Beaucoup de gens ont joué le jeu, pour ne pas dire tous. Beaucoup d'artistes ont répondu alors que je les prévenais un mois avant sur une période ultra chargée en termes de festival et tout ça. On a fait ça à la mi-août, sur un week-end de 3 jours. Et on a réussi à regrouper pas mal de groupes tourangeaux, notamment des groupes assez phares, je pense notamment au Chill Bump, à aller chercher aussi quelques groupes qui sont passés par le festival peu de temps avant et qui ont fait l'effort de venir alors que... Je sais pas pourquoi ils ont fait l'effort, ils ont dû avoir quelque chose quand ils sont venus jouer sur Ocar. Je pense aux deux Zen, qui n'ont pas besoin de se rajouter des dates sur leur tournée déjà à la gueule et qui ont trouvé un temps pour venir. Enfin voilà, ça c'est pour les têtes d'affiche. Et puis il y a eu plein de groupes tourangeaux qui, dès qu'ils pouvaient, il y en a plein qui pouvaient pas parce que c'était venu prévenu un peu tard, mais dès qu'ils pouvaient, ils venaient bien sûr, on va venir. Du coup, ça nous a permis de faire une programmation en un temps extrêmement court, d'organiser tout ça grâce, pareil, à une avant-garde, une nouvelle génération du festival. Je pense à Sébastien Garcia qui s'est occupé de toute la régie générale parce que Cédric était pas là, était pas dispo. D'habitude, c'est lui qui fait ça. Sébastien Garcia, il a 27 ans, je crois. C'est un monstre en régie. Il a tout appris avec Cédric. Et c'est lui qui s'est occupé de tout ça. On était en pleine période d'attentat. Il y avait Nice juste avant. C'était très chaud sur une île où il n'y a pas de sortie pour évacuer le public. C'était une galère sans nom. Et on a réussi à faire tout ça en un temps... On n'a pas beaucoup dormi. Je suis souvent tombé malade au mois de juillet parce que j'étais vraiment sur les genoux. Mais après, ça valait le coup, quand il s'est passé ça. Le public a réagi de fou. On s'était blindé tous les soirs et on n'a pas gagné 200 000 euros. Mais on a eu plein d'autres bonnes nouvelles entre-temps. Mais ça a permis déjà de faire une impulsion, de montrer que on se laissait pas faire et rabaisser un tiers de notre déficit. Donc... On s'est pas juste assis en pleurant auprès du public et auprès des subventionnaires en disant oui, ça serait bien de nous donner de l'argent, on s'est sorti les doigts et je pense que ça a aidé aussi à ce qu'on ait d'autres bonnes nouvelles derrière. Voilà, on montre qu'on était de bonne volonté, qu'on n'était pas mort.
0: Pour en revenir à la situation vue de ma fenêtre, pas d'Ocar, effectivement avec cette menace de bah Ocar c'est mort quoi, ça y est là, c'était l'an dernier, c'était la dernière édition, donc je suis rentré chez moi bien plombé. Et puis bah voilà, la bonne nouvelle, Ocar not dead, et tu dis ouais sur une île, mais pas sur n'importe quelle île.
1: Pas sur n'importe laquelle.
0: Le grand retour du festival sur l'île Ocar. Un retour aux sources, un retour sur l'île Ocar du festival Ocar de Tours. Quand je vais manger chez les gens, je mange pas tant ce qu'il y a dans l'assiette, je mange l'intention qu'ils y ont mis. Et moi, ce que j'ai surkiffé, c'était justement le côté not dead. La vieille créature qu'on croyait moribonde se donne un bon vieux coup de rein des familles parce qu'il y a de l'huile de coude et de la bonne volonté et puis beaucoup d'amour derrière tout ça. Et ça, moi, je l'ai bien reçu. Je tiens à préciser d'ailleurs dans la foulée que j'ai subventionné avec force peinte. Enfin, je subventionnais pas au demi, moi.
1: Beaucoup de gens ont subventionné. On a fait des scores au bar complètement hallucinants. Je crois qu'on était pas loin du Hellfest qui, eux, ont vraiment, pas en termes de volume, mais en termes de consommation par personne, qui ont vraiment des bonhommes entraînés toute l'année. Là, les gens se sont donnés vraiment, hein, et pour avoir discuté avec les bénévoles au bar, les gens venaient en rigolant pour ça, mais ils avaient envie de se mettre la tête à l'envers et ils avaient une très bonne excuse pour le faire. Voilà, c'était oui, ben peut-être que demain j'aurai mal au crâne, mais c'est pour sauver Ocar, remets-moi un pichet, remets-moi une pinte. Et c'était ça non-stop, c'était drôle, il y avait une ambiance incroyable.
0: Ben moi j'ai adoré cette énergie primale du festival Ocar, voilà, qui sait se montrer au bout de 30 années très fonctionnel, très parfait, enfin parce que je connais peu de festivals qui accueillent leur public comme ça.
1: C'est vrai, mais en même temps, vu de l'intérieur, parfois, on se dit aussi, putain, la vache, ça fait quand même 30 ans qu'on organise ce festival et il y a toujours des trucs qui sont faits à l'arrache, mais ça fait partie de son charme.
0: Ocar is not dead sur l'île Ocar, moi je l'ai adoré parce que pour moi, il y avait un retour aux sources, il y avait une énergie et il y avait aussi, on va peut-être aussi pas mal parler de DIY, hein, le DIY, le do it yourself, le fais-le toi-même. Et ben ouais, au fin fond de l'adversité, avec des bouts de scotch, des bouts de ficelle, de la bonne volonté et beaucoup d'amour entre tout le monde, et ben non, la créature se donne un coup de rein et se remet la tête à la surface. Et ça, je crois qu'on l'a tous goûté, quoi.
1: Ouais, c'était vraiment... j'ai un peu du mal à en parler également. Je pense qu'on n'a pas du tout vécu le même festival, c'est normal.
0: Ah bah non, parce que moi j'ai une règle d'or, je suis adhérent Radio Béton et tout ça, mais alors j'ai une règle d'or en ce qui concerne Ocar. Je ne travaille pas sur Ocar de Tours. Si je me balade avec un magnéto, je raconte des conneries avec des gens pour faire de la Radio Béton, où j'écris des trucs. Mais depuis 30 ans, moi, le festival, je le savoure. Mais il faut être barjot pour travailler à Ocar de Tours. En fait, évidemment, ça me pose un problème. Je suis de 69, peut-être quelle année, Enzo?
1: Moi, je suis de 87.
0: Moi, je suis de 69 et j'ai quand même un problème, c'est que, comme disent les gens, les vieux qui ont mon âge, Ocar, c'est un peu Club Mickey, et tous mes potes vieux de mon âge, ils sont derrière les bars.
1: Non, mais oui. Oui.
0: Et tiens, puisque justement on parle de vieux et de musique de vieux, on a parlé de ces groupes qui très généreusement ont filé un coup de pouce à Ocar, sont venus travailler à Ocar Is Not Dead, parce que c'est quand même du travail. Vous savez que les musiciens...
1: Ils ont besoin de manger.
0: Oui, des fois ils ont même des factures d'électricité.
1: C'est incroyable.
0: Donc c'est une chose extraordinaire qui s'est passée là. T'as parlé de Chill Bump tout à l'heure. Moi je me souviens avoir très très bon DJ électro qui mixait à la Smala, qui est une association pas mal orientée autour du reggae, qui depuis des années maintenant plante en fait sa caravane à crêpes au milieu d'Ocar, puis c'est bien, ça fait un autre spot, enfin bon voilà. Tout ça pour parler de musique de vieux, il y a des gens moi que j'ai vus sur scène, que je voyais déjà quand j'étais petit, que t'étais même pas né, Enzo, Jackpot et The Reactors, qui eux aussi étaient là, fidèles au poste.
1: Jackpot était là la toute première édition sur l'île Ocar, je crois bien, ouais. Donc là, pour le coup, la boucle était bouclée.
0: Et invité à l'époque, comme en 2016, par Radio Béton, et ça tombe bien, on va s'écouter un des tubes de Jackpot et des Reactors, c'est Baisse la Radio.
3: Bon, merci aux radios qui passent des trucs sympas.

0: Baisse la radio, Jackpot et les Reactors, ils étaient sur la toute première édition du festival au quart de tour en 86, Enzo, sur l'île au quart. Et puis, bah voilà, 30 ans plus tard, non?
1: Mais c'était la 31e édition. Alors, je sais pas où est-ce qu'à un moment donné, il y a eu deux au quart en une année. Une année bénie, peut-être.
0: Ou alors, c'est que je suis nul en maths.
1: Moi, je suis nul en maths aussi, donc c'est possible qu'on est en train de se planter et que les auditeurs se foutent de notre gueule.
0: Non, mais c'est voilà. Pascal Robert a déjà fait des théories là-dessus. C'est toujours très compliqué que quand tu rentres dans l'année de ton anniversaire, il y a un chiffre de plus de enfin, tu vois, c'est des trucs comme ça.
1: Ouais, ouais.
0: Bah, finalement, c'était aussi cette édition Ocar is not dead sur l'île Ocar. Et ben, le signe que non, grâce à l'huile de coude et à l'énergie positive que les bénévoles, que tout le monde a su insuffler dans le truc, et ben, Ocar est reparti. Bah tiens, on va même citer un politique pour qui j'ai pas voté, mais enfin, ce qui a valu quand même que je traverse la moitié du festival pour aller lui serrer la louche, c'est l'ancien député d'Indre-et-Loire, Jean-Patrick Gilles, qui a fait un petit chèque aussi pour qu'Ocar continue à flotter un peu.
1: Ouais, ouais, ouais, on a eu deux enveloppes parlementaires, on a eu lui et Marie-France Beaufitz, deux personnes qui nous ont donné de l'argent, alors qu'a pas été utilisé, parce que le temps que ça arrive, c'est très long l'administratif, donc qu'a pas été utilisé vraiment pour Ocar is not dead. Pour être complètement transparent, on s'en est rendu compte que ces deux chèques parlementaires, ben, en fait, on n'en a pas eu besoin à la fin de l'année. Elle est tombée cette année-là, en 2017. Fin 2016, les gars, on est revenu à zéro, bravo, on s'est serré la pince. Mais du coup, ces 20 000 euros là, qui vont nous filer les deux parlementaires, qu'est-ce qu'on va en faire? C'est pas très honnête de se le garder pour nous. Du coup, on a voulu organiser la soirée au Cardi Merci, au 37e parallèle, un peu avant le festival de cette année.
0: Et ça, c'était vachement bien, avec un très très beau plateau, surtout pour les vieux, des groupes mythiques. Il y avait Les Motivés, un groupe aussi qui me touche beaucoup. Il y avait ce trio infernal et courageux des rappeurs de la rumeur. À partir de quand vous vous dites, ça y est, en fait, on n'est plus dead?
1: Déjà, après le festival de soutien, on sentait que ça sentait bon. Fin août également, c'était la limite pour demander les remboursements des places d'Ocar et on s'est rendu compte qu'énormément de gens n'ont pas demandé de remboursement. Donc ça aussi, ça a absorbé, parce qu'on avait compté rembourser les gens dans les 200 000 euros de dette. Donc, ça aussi, ça a vachement diminué. On était encore en discussion avec pas mal de groupes et il y a énormément de groupes qui sont assis sur leur cachet ou alors qui ont juste demandé remboursez-nous les billets de train qu'on a pris ou voilà, enfin le minimum pour pas qu'ils perdent d'argent, normal. On a eu des aides, notamment du CNV, qui nous a filé pas mal d'argent, un petit peu, de la ville et de la région. Ouais, courant novembre, début décembre, on sentait que voilà, ça allait le faire et qu'on allait pouvoir repartir en 2017, qu'on allait pouvoir refaire une édition en 2017. On savait pas encore sous quelles conditions, est-ce que ça serait tranquille? Non, c'était pas le cas, mais on a pu faire presque comme si c'était rien passé, c'est assez incroyable.
0: Et du coup, cette édition 2017, votre humble serviteur l'a goûté, mais alors comme vous pouvez pas imaginer, j'ai passé une semaine... Et alors même quand j'ai dessoulé, même quand je me suis un peu calmé après une semaine de festival, je trouvais que le moment que j'avais vécu était toujours aussi bien, quoi. Grand moment de qualité, je vous ai parlé de moments de magie... Tiens, d'ailleurs, il y a un truc qui m'a marqué et qui faisait pas partie de la programmation officielle de Quart de Tour. Alors que je m'apprêtais à aller voir Chevalienne, dans un endroit qui s'appelle le Chapiteau à Kéké, sur Ocar, vous avez plein de micro-univers comme ça, c'est ça qui est bien. On a parlé de la caravane à crêpes, de la Smala. Et alors que je m'apprêtais à aller voir Chevalienne, je suis tombé sur ce duo tourangeau d'électro-afrobeat. J'appelle ça du white électrique vaudou. J'ai dansé, donc je suis désolé, j'ai raté Chevalienne, je sais pas à quoi ça ressemble.
1: C'était très bien Chevalienne, mais tu as vu Perroquet et c'est cool, un des premiers concerts qu'ils ont fait, je crois.
0: J'ai groové ma race comme un bâtard pendant une heure sur Perroquet en dansant comme sur Who Made Who. J'ai beaucoup dansé cette année à Ocar. Ça faisait partie des bonnes surprises et puis j'ai envie qu'on s'écoute, tiens, Sarah Road.

0: Perroquet, groupe qui n'était pas programmé à Au Quart de Tour, mais peut-être que ça arrivera un jour.
1: Tout à fait, ouais, c'est ça qui est drôle sur Au Quart de Tour, c'est qu'on parle souvent de la programmation qu'on retrouve sous les deux principaux chapiteaux. Mais il y a plein de choses que, à béton, enfin, en tout cas, si on parle de comité de programmation, donc Pascal, Rémi et moi, on ne maîtrise pas du tout. Donc toute la programmation du côté du chapiteau de la Smala, qui commence en plus à être de plus en plus structurée. Maintenant, on arrive à savoir un peu ce qu'ils font avant. Avant, c'était pas le cas. Nous, on savait vraiment pas ce qui s'y passait. Ils faisaient vraiment jouer les gens, leurs potes. Maintenant, ils essayent de le faire plus en amont. On essaye de l'intégrer à la com et tout. Enfin, on sait que c'est un espace très important pour beaucoup de gens et eux aussi commencent à le comprendre, je pense. Et du coup, on a envie de faire ça bien maintenant. Mais c'est eux qui vraiment gèrent entièrement leur espace, leur programmation et tout ça. Donc, ça donne aussi une autre esthétique. Ils font pas mal de choses auxquelles je suis pas du tout sensible et c'est très bien qu'ils soient là pour le faire. Et il y a aussi Keke qui aime bien inviter des gens sans nous prévenir. Moi je l'ai appris qu'après hein, que Perroquet avait joué sur le chapiteau de Keke. J'étais d'ailleurs dégoûté parce que j'aurais bien aimé les voir.
0: J'ai raté quelque chose mais.
1: Ouais, j'ai raté quelque chose mais j'espère les revoir. Ils sont tous rangeaux. Hein, ça sera pas, ils font pas beaucoup de concerts mais en tout cas j'ai bien rangé leur EP dont on vient d'écouter un extrait là parce que ouais c'est vraiment bien ce qu'ils font.

0: Bon, alors pour reparler musiques actuelles, comment se fait-il qu'elle me stimule à nouveau après 20 ans de désintérêt ? L'informatique, Internet et la démocratisation des home studios ont certainement fait exploser l'offre et la qualité musicale. Et puis peut-être qu'avec les écoles de musique, le nombre et le niveau technique des musiciens a aussi bien monté. Il y a de plus en plus de très bons icos qui savent jouer, comme on dit, et qui ont eu le temps de s'approprier et de digérer intelligemment des décennies de musique pop, du blues jusqu'à la tech.
1: Moi, je t'avoue que je théorise pas énormément la musique, j'essaye.
0: Explique-moi pourquoi j'ai kiffé ma race pendant cette dernière édition.
1: Moi, je dirais déjà peut-être parce que t'étais quand même très frustré de l'année dernière. Et du coup, en plus, beaucoup de gens étaient très frustrés de l'année dernière parce qu'il y avait vraiment une ambiance vraiment particulièrement bienveillante sur cette édition. En plus, il a fait très beau, hein. Dieu merci, parce qu'on avait mis quand même un cactus qui fait fuck sur notre affiche, donc il aurait plu toute la semaine, on aurait eu l'air bien con. Mais bref, il a fait très beau, il y a eu une très bonne ambiance. Je vais pas dénigrer ma propre prog, hein, je vais pas te dire qu'on a fait jouer des trucs de merde. Bon, j'ai trouvé ça très très bien aussi. Je sais pas si c'était mieux que l'année encore d'avant. Moi, je garde un excellent souvenir de la 30e édition, qui avait aussi vraiment super. Je sais pas si il y avait des meilleurs concerts qu'il y a 2 ans, qu'il y avait des meilleurs concerts qu'il y a 3 ans. Je sais pas, je suis pas sûr. Je pense que toutes les éditions sont différentes, même si on essaye de garder un peu la même recette, c'est-à-dire de mélanger un maximum de choses sur une seule soirée pour que les gens ouvrent leur chakra finalement, pour éviter que les gens aillent voir que ce qu'ils savent qu'ils aiment. Donc, ce qu'on veut faire sur Ocar, c'est qu'ils découvrent des choses qu'ils pensent ne pas aimer et qui finalement vont bien aimer. Donc, apparemment, ça a vachement bien marché sur toi cette année. Génial. J'espère que ça marchera encore l'année prochaine, mais c'est pas sûr.
0: Pendant longtemps, c'était une erreur de stratégie pratiquée par Ocar dans sa prog. Et jusqu'à il n'y a pas si longtemps que ça, il y avait la soirée hip-hop, la soirée rock'n'roll, la soirée machin. Évidemment, la soirée électro, c'était là où ça déchirait tout. Bah, c'était cantonné, c'était encore ségrégué. À certains égards, c'était ce qui se passait quand j'étais petit dans les années 80. Hein. Les hardos parlaient pas aux mecs qui écoutaient Bob Marley, qui eux-mêmes parlaient pas aux mecs qui écoutaient Supertramp. Bah, il y a eu aussi toute cette éducation hein, que Radio Béton et que les radios comme ça et que les festivals comme ça font. Et tu parlais justement de bah oui, tu choisis pas ta soirée parce que tu choisis pas ton style, tu vas être confronté à des choses que tu connais pas. J'ai pas une grande culture métal et je me suis fait cueillir, mais comme une fleur, cette année, un trio absolument extraordinaire qui s'appelle Cadavar, avec notamment un batteur de ouf qui avait pas moins de 2 ventilateurs pour faire voler au vent sa tignasse de viking. D'abord, je lui ai décerné le prix du meilleur batteur Muppet Show de tous les temps. Ils nous ont juste assassinés et terminé un show absolument parfait avec une reprise d'Helter Skelter.

0: Cadavar, c'est génial parce que ce groupe-là,
1: une musique que pas énormément de gens écoutent ou alors un public vraiment très particulier,
0: il arrive déjà de par son jeu de scène qui a un petit côté, on se prend pas au sérieux quand même, avec comme tu le disais ce batteur qui a les cheveux dans le vent. Alors c'est difficile à décrire, il faudrait que les gens voient ça en vrai, mais ça lui donne au batteur une temporalité différente, c'est-à-dire qu'on a l'impression qu'il flotte dans l'air alors qu'il envoie la sauce comme un malade sur sa batterie, mais ses cheveux, eux, ils restent suspendus en l'air grâce au ventilateur, et il en joue énormément, il a souvent la tête en arrière et tout, et du coup ça donne un côté kitsch à cette musique qui n'est pas tant que ça. Et du coup ça, même si tu y vas pas pour la musique, qui est quand même tout à fait écoutable, c'est pas non plus des gens qui hurlent, hein. Il y a du métal qui est beaucoup plus violent, là on est plus dans du stoner, avec un côté psychédélique, ça reste quand même pas non plus trop agressif. Et du coup, les gens qui n'ont pas l'habitude d'écouter ce genre de musique, et en tout cas ce genre de groupe, sont restés juste scotchés par ce jeu de scène tout à fait basique, mais qui est complètement génial. Et du coup, ils ont passé un super concert. Je sais pas s'ils gardent énormément de souvenirs des morceaux qu'ils ont écoutés, mais juste, ça les a éclatés. Les gens se sont marrés, les gens ont dansé, et ils étaient du coup super réceptifs à ce que pouvait dégager le groupe. Alors que si ça avait été un concert sans ce tout petit truc en plus, ça se trouve, ça serait passé un peu plus inaperçu.
2: J'ai utilisé le mot spectacle. Et alors, maintenant que t'en parles, ça me revient toute cette mimo gestuelle du rocker viking en pantalon de cuir et la touffe Muppet Show qui vole au vent. Le concert se termine. Au moment de saluer le public, les trois vikings qui avaient les dents serrées avec les yeux exorbités, le machin, d'un seul coup ont repris des têtes de mecs normaux pour saluer le public. Et effectivement, d'un seul coup, j'ai vu passer sur leur fiole, on a bien rigolé, hein. En fait, on n'est pas des vrais vikings qui descendent les rivières pour clouer des moines sur les portes des abbayes et violer les animaux de la ferme. C'est là que je me suis rendu compte que je m'étais fait mystifier par un spectacle qui a vachement bien marché et donc qui, comme on vous le disait, à l'instant, s'est terminé par cette magistrale reprise de Helter Skelter.

0: Millénaire dernier, quand j'étais petit, dans les années 80, on parlait de scène rock qui s'est progressivement mise à englober d'autres musiques pop ou alternatives, comme le reggae par exemple. Jusqu'à ce que, fin des années 90, devant l'explosion des styles, l'on se mette à dire « musiques actuelles » parce que rock s'était dépassé. Or, il a longtemps été considéré que Tours était une ville plutôt rock. Et pendant des années, l'ex-baba cool que j'étais a donc été sevré au punk rock par Radio Béton et par le festival au quart de tour. Parce que pendant des années, pour les jeunes, il y avait que ça qui bougeait dans cette ville bourgeoise gouvernée pendant près de 35 ans par le très droitier Jean Royer.
1: Mais vous partez en guerre contre quoi exactement ?
2: Eh bien très exactement, contre toutes les formes de la pornographie, par le tract, par le livre, par le journal, par le cinéma, afin de protéger les équilibres humains et sociaux et de faire respecter un minimum de propreté, comme nous le faisons dans le cadre de notre vie tourangelle.
0: J'ai détesté cette esthétique punk rock de gens qui savent à peine jouer, mais tout en appréciant l'esprit anti-commercial du punk, le fameux DIY, le do it yourself, le fais-le toi-même. Il m'aura peut-être fallu ces années de marinade punk pour, entre autres groupes, savourer pleinement le rock speed et brutal des Burning Heads qui, eux, sont d'Orléans, ville historiquement plutôt punk. Les Burning Heads qui, en 2017, fêtaient leurs 30 années de parcours et le son des Burning qui, a encore 20 ans, m'apparaissait comme du bruit violent et désagréable, il m'a fallu du temps pour piger que ce son, c'est en fait de l'amour en bar, mais exprimé de manière rugueuse, Enzo.
3: Ouais, complètement. Moi, j'ai pas eu besoin de 30 piges. Je sais pas quand est-ce que commence la culture musicale de quelqu'un. J'ai écouté un peu de punk quand j'étais plus jeune. J'ai écouté les trucs qu'on écoutait tous au lycée, comme Guérilla Poubelle, des trucs comme ça, du punk français. Un peu sombre, parce que quand on est jeune, on aime bien un peu avoir des problèmes dans la vie. Donc c'est des groupes qui peuvent un peu sublimer ce que t'as l'impression de ressentir. Mais j'ai assez rapidement arrêté, mine de rien, d'écouter du punk. Et puis quand je suis arrivé à Béton, donc il y a 6 ans, on est obligé de se confronter, pas qu'au punk d'ailleurs, on est obligé de se confronter à énormément de musique quand on bosse à Radio Béton en tant qu'animateur. Pas quand on est bénévole dans une émission spécialisée, parce que là, on défend la musique qu'on aime dans une émission spécialisée. Quand on est animateur de journée à Béton, on a une obligation, c'est de passer un peu de tous les styles. On a défini un peu arbitrairement, je ne sais pas quand, mais au début de la radio, la musique dans 4 styles. Ça peut paraître un peu grossier, mais en gros, il y a les musiques rock, punk rock, metal, tout ce qui peut être un peu violent, quoique le post-rock on peut aussi le mettre là-dedans, voilà, quelque base de guitare et de batterie. On a toute la musique qui va être hip-hop, funk, soul, tout ce qui va être black music. On a la musique pop, folk, indie, et on a la musique électronique. Ça fait 4 styles de musique qui essayent d'englober à peu près tout ce qui se passe, en tout cas tout ce qu'on représente à Béton. À la fin de notre émission, de 2 heures ou de 3 heures, il faut qu'on ait passé à peu près la même quantité de morceaux de chaque style. Donc forcément, moi, quand je suis arrivé, j'étais plus hip-hop, j'étais plus musique électronique, j'étais un peu reggae, dub, tout ça. Shorté d'une période babloche, hein. Moi aussi, j'avais des écharpes en patchouli et des pantalons en lin rouge que j'avais acheté au printemps de Bourges. Bref.
0: Vache, putain, j'aurais jamais imaginé un truc pareil.
3: Quand on a les chakras ouverts, c'est pas mal, ça permet de s'imprégner de plein d'autres choses. Et progressivement, je dis pas qu'au début ça n'a pas été un petit peu violent, mais progressivement, je me suis clairement ouvert à une musique beaucoup plus, entre guillemets, violente, beaucoup plus punk, beaucoup plus rock, même si j'ai encore un peu du mal avec le métal, je le conçois. Mais du punk, maintenant, j'adore ça. J'adore cette urgence, cette violence, ce je m'en foutiste aussi. Ça fait vachement du bien dans la musique. C'est des éternels adolescents, les punks. En tout cas, j'espère, pour la plupart. Et moi, j'ai rencontré les Burning Heads, on les connaît forcément, quand on est de la région centre, moi je viens de Bourges.
0: C'est des gars d'Orléans, c'est des voisins quoi.
3: J'ai dû les croiser en festival plusieurs fois, vu que j'en ai fait beaucoup, et que c'est aussi un groupe qui a pas mal joué dans des festivals de babloche, parce qu'ils ont un...
0: Quoi.
3: J'ai dû les croiser en festival plusieurs fois, vu que j'en ai fait beaucoup, et que c'est aussi un groupe qui a pas mal joué dans des festivals de babloche, parce qu'ils ont un côté punk rock assez...

0: Les Boogers en tournée au Japon. C'est la première fois que je partais en tournée avec un groupe. Je suis pas musicien moi-même, donc c'est même la première fois que je partais en tournée en fait, tout simplement. Et je me suis fadé 12 concerts en 14 jours de Burning Heads. Tant de dire que là, j'ai rattrapé tes 30 ans de Burning Heads à béton. Moi, je les ai faits en une semaine. Et en fait, c'est génial ce qu'ils font. Moi, je connaissais pas tant que ça. Et vraiment, je trouve leurs morceaux super. Enfin, c'est des tubes quoi. Les mecs, ils écrivent des tubes punk rock. En plus, c'est des gens super humains, toujours droit dans leurs bottes. Enfin, super rencontre. Et du coup, en rentrant, j'ai fait, bah les gars, l'année prochaine, c'est vos 30 ans de tournée, bah, on vous file carte blanche au quart pour fêter vos 30 ans. Et du coup, ils en ont profité pour amener un groupe japonais.
1: Et c'est Skippers. Voilà.

0: C'est drôle de voir des Japonais faire du punk rock, j'adore ça.
1: Ils sont très géniaux. Alors moi, voilà, je suis pas un expert en punk rock, mais pour avoir pas mal discuté avec les gars des Burning pendant la tournée, ça les a fait halluciner. C'est des gamins, en plus, la plupart, les skippers, ils sont pas bien vieux. Hein. C'est des gamins, et ils ont une technique, apparemment, c'est des bourrins de travail, et c'est pas que un stéréotype facile sur les Japonais, c'est vraiment des putains de bourrins de travail, et du coup, ça se ressent aussi dans leur manière de faire de la musique. Parfois, ça peut les un peu pêcher, du coup, ils font trop technique, ça manque un peu de naturel, mais des fois, quand ils arrivent à allier les deux, c'est juste des monstres. Et on en a croisé beaucoup, des petits groupes que personne connaît, mais qui foutent la fessée à pas mal de grands groupes de punk rock, notamment les Burning, qui disaient des fois, putain, on passe après eux, la honte et tout. Mais ils ont le chaud dans le sang, les Burning, à chaque fois, ça marchait bien. Mais pas mal de belles rencontres au Japon, et le Japon avec béton a quand même une histoire, en tout cas ces dernières années, assez liée. Parce qu'on a des bénévoles illustres qui sont intégrés dans la culture japonaise. Je pense notamment à Naoko.
0: Qui est japonaise.
1: Et qui fait le pont en ayant créé une structure en plus, Livehouse d'Asakusen, enfin, qui fait partie de cette structure, qui fait le pont entre le Japon et la France depuis quelques années. Et on avait accueilli notamment, pour la 30e édition, en 2015, une carte blanche à Livehouse d'Asakusen où on avait accueilli deux groupes japonais à l'époque. Puis on avait fait aussi de notre propre chef Guitar Wolf, groupe japonais. Pour le coup, c'était pas dans la technique, dans le show. C'est vrai que des groupes japonais, on en voit très peu en France. C'est vraiment très rare. Okar est un peu une exception là-dessus, voilà, par des hasards humains finalement.
0: Les Skippers, donc, ils sont venus jouer au Okar, sont des copains des Burning Heads qui eux-mêmes sont allés au Japon. Et Okar 2017, bah voilà, 30 ans de carrière dans les pattes pour les Burning. Bah ça y allait, comme en 40. C'est drôle ce pogo, parce que c'était pas des pogos des années 80, tu vois, t'as parlé de bienveillance à un moment tout à l'heure, je pense que c'est quelque chose qui colle à Okar tout le temps. En fait, on est bien à Okar. À Okar, il n'y a pas d'agression, il n'y a pas de... Bon, évidemment, quand t'as 5000 personnes et que c'est un peu le samedi soir, tu peux avoir des mecs qui ont un peu bu ou qui peuvent se bousculer, mais franchement, moi, justement, qui travaille pas à Okar de Tours, j'ai le temps de me balader et franchement, la Croix-Rouge, ils se font chier, hein, quand même, la plupart du temps, faut quand même bien le dire, parce que t'as prononcé le mot bienveillance et je pense que c'est un maître mot pour Okar de Tours. Et moi, j'ai beaucoup utilisé le mot amour aussi. Et là, avec les Burning, cette année, je l'ai vraiment ressenti. Les chiens d'Orléans, quand ils hurlent de l'amour. Et puis, tu l'as mentionné aussi tout à l'heure. Je veux dire un truc qui choquera certainement beaucoup de gens, mais il y a très très peu de reggae en fait que je supporte. Il y a celui de Marley, évidemment, parce que bon, Gainsbourg, bon, évidemment, il y a des musiciens qui sont en commun avec ceux de Marley, quelle surprise. Et puis il y a quelques années, quand les Burning Heads ont sorti ces deux albums opposites, voilà, il y a le 1 et il y a le 2, où il y a ces reprises de standards jamaïcains et puis des compos des Burning aussi. Bah ça m'a complètement cueilli parce que bah voilà, j'ai parlé tout à l'heure pour Perroquet de White Electric Voodoo. C'est-à-dire que bah oui, c'est des petits culs blancs compris deux trois trucs à la musique africaine, j'ai l'impression, et à Fela Kuti et à tout ça. Et ces gros bourrins à crâne tondu tatoué de Burningaise qui font du hardcore de mecs pas contents parce qu'il habite Orléans. Quand ils font du reggae, c'est juste absolument exceptionnel. Et puis bah je te propose qu'on termine en fait cet entretien avec la reprise de ce grand standard jamaïcain. Ça s'appelle Police en hélicoptère. On s'écoute ça tranquille et puis on se retrouve pour une prochaine fois, Enzo.
2: Ouais, avec plaisir.
0: On parlera au Okar 2018 en attendant les Burning Heads et la police dans l'hélicoptère. Merci, à très bientôt.
1: Merci.

0: Et voilà les amis, j'avais envie d'écouter de la musique avec vous. J'aurais bien aimé avoir eu le talent de vous dire des choses intelligentes autour de quarts de tour et des musiques actuelles. Ben, j'aurais au moins essayé de vous parler d'autre chose que des malheurs du monde, ce qu'on fera lors de notre prochaine émission, très bientôt, sur cette même antenne. Et la 33e édition du festival au quart de tour, c'est du mardi 5 juin au samedi 9 juin 2018 à Tours.
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Salut le monde, salut les gens, bienvenue sur votre radio locale si vous nous rejoignez. Et merci de toujours nous écouter. C'est Melting Dub qui commence avec une émission qui va aller un peu dans tous les sens. Il y aura pas mal de steppers tout de même. Et j'attaque avec cette production Ashanti Sela associée à Ork au chant. L'album Smoke and Fire vient de paraître avec notamment ce morceau Glory to Ward dans un style dub poetry. Et ce sera d'ailleurs la seule touche roots de cette émission.

Ashanti, Sela and Orc, Glory to World, album Smoke and Fire. Ça vient de sortir chez Dadada Records, Bandoule Dub, Arum Dub, son nouvel album. Et voici Deep in the Woodland avec Sammy Gold, très vocodé comme tous les artistes qui sont invités sur cet opus.

Deep in the Woodland avec Sammy Gold au chant. C'était le son bien aérien de Bandoulou Dub qui arrose comme ça tout son nouvel album Arum Dub. Je le disais, de chanteurs vocodés et d'ambiance un peu mystique. C'est à retrouver chez Dan Dada Records gratos, évidemment. Et voici maintenant un extrait de l'album Dune par Dub Puffin. C'est chez Mystic Sound Records, très aérien également, bien porté sur les ambiances trans. Dub Puffin est aussi associé à Neurospacey sur quelques titres, dont le Everybody's Weird, qui fait 10 minutes. Bon voyage.

Everybody's Weird, ce morceau qui représente assez bien cette production Dub Puffin, Dune, l'album chez Mystic Sound Records, et il était associé à Neurospacey sur ce morceau. Ça vient de paraître également Roots and Visions, le nouvel album de Jean-Paul Dub, qui est orchestré au millimètre, c'est très très beau, plein d'invités également, j'ai retenu deux titres, voici 2000$ pour commencer avec Dubamix et Ferraille en invité pour un bon côté western.

0: 2000$, Jean-Paul Dub avec Dub Amix et Ferraille en invité, album Roots and Visions, dispo sur le Bandcamp du Vatican Production. Jean-Paul Dub toujours avec Tikkun Olam qui envoie bien la guerre.
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Tikkun Olam de Jean-Paul Dub sur son nouvel album Roots and Visions. Je passe à ce vinyle chez Yimas Gan Records, le numéro 12009, partagé en deux avec en première partie Stepper One sur le très efficace Nairobi

Nairobi, Step One, sur le vinyle Yamasgan Records 12009. Ecoboy, à présent, sur un autre vinyle, également le Redemption EP, où il invite Don Fay sur le morceau Redemption, qui est repris en plusieurs versions, et notamment ce Redemption Dub, la peau du Numa Crew est au remix.

Redemption Dub, la Ponuma Crew Remix, Donfey à la flûte, évidemment, et Cowboy à la production. C'est sur le vinyle Redemption. Je passe à cette production Mushkatown, l'album Regreso a Mushkatown, qui propose un dub plein de claviers. Et le morceau Spooky Style, je trouve, embarque une forme d'originalité bancale qui m'a beaucoup plu.

Mushkata en est le titre, Spooky Style dans Melting Dub, Regreso a Mushkata en l'album. Du Mexique, revenons en Europe, en Italie, avec Gentle Dub Production qui propose Fiori della Righe, un morceau sur le Fiori Menu, album 4 titres, très original là aussi, tendance un peu house.

Fiori della Righe, Gentle Dub Production, Fiori Menu, l'album. Et ce côté un peu house va très très bien nous permettre de lancer un extrait du nouvel album Skanking and Jacking de Standby Patrol, qui a complètement pris ce virage du dub house. C'est super bien fait. Voici LSD Explosion avec Ja Thomas en invité.

LSD Explosion. Ja Thomas au chant, Stand-Eye Patrol à la production. Skanking and Jacking, c'est leur nouvel album qui est comme ça, quasiment de bout en bout. Allez donc le découvrir. C'est la fin de cette session. Merci à toutes et tous pour votre présence encore et toujours à l'écoute. Et rendez-vous dans quelques instants sur internet, rdwa.fr, rubrique émission musicale Melting Dub, pour retrouver toutes les émissions en réécoute avec leur playlist. Et je vous laisse avec Isigen Dub Project sur le deux titres parus chez Dub Rats Records que je ne vais pas essayer de prononcer parce que bah je sais pas comment ça se dit. En tout cas, c'est un carrément chouette voyage dub techno atmosphérique qui vous attend. À la semaine prochaine. Portez-vous bien. Ciao.

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